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1: 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Il est 20h. Belle soirée. 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
2: Alors bonsoir à tous. Donc moi c'est Ingrid pour le Worship Night. Et je suis ce soir accompagnée de Mélissa. Bonsoir Mélissa.
3: Bonsoir.
2: Et de Mathis. Bonsoir Mathis.
4: Bonsoir.
2: Alors j'espère que vous vous portez bien, que la semaine a été bonne. Et même si elle a peut-être été moins bonne, en tout cas nous vous souhaitons vraiment un bon sabbat et de profiter de cette soirée pour appeler la présence de Dieu dans vos vies, dans vos cœurs, appeler sa bénédiction et que voilà, vous soyez richement bénis de chez vous. Donc n'hésitez pas à prendre place, à rameuter un peu toute la famille, n'est-ce pas?
3: C'est ça.
2: On va passer un bon moment ensemble, tout simplement en louange. Et nous allons commencer par le chant La Bénédiction. Alors vraiment, que nous puissions d'abord nous rappeler que nous servons un Dieu qui bénit son peuple, un Dieu qui garde, qui protège, qui accompagne et manifeste sa faveur envers ceux qui lui appartiennent. Et comme nous le trouvons dans Nombre 24 jusqu'au verset 26, que l'Éternel te bénisse et te garde, que l'Éternel fasse luire sa face sur toi et t'accorde sa grâce, que l'Éternel tourne sa face vers toi et te donne la paix.

0: Alors c'est vraiment ce que nous vous souhaitons, que le Seigneur vous donne sa paix. Oui, mais cette bénédiction que nous recevons aujourd'hui trouve sa source en Jésus-Christ. Toutes les promesses de Dieu s'accomplissent en lui. C'est pourquoi nous voulons maintenant tourner nos regards vers celui qui est au centre de notre foi. Car comme le dit De Corinthiens 1, verset 20, car pour ce qui concerne toutes les promesses de Dieu, c'est en lui qu'est le oui. C'est pourquoi encore l'amen par lui est prononcé par nous à la gloire de Dieu.
1: Amen.
0: Amen. Amen. Jésus soit le centre. Jésus, on y va.

0: Oui, Jésus, sois le centre et que nous puissions, pour rester centrés sur toi, puissions vraiment te voir, toi, Seigneur. Alors, Mélissa, comment vas-tu ce soir?
1: Ça va bien, merci.
0: Comment ça a été la semaine?
1: Ça s'est bien passé grâce à Dieu.
0: Bon. Et toi, Mathis?
2: Moi, la semaine s'est bien passée, même si je suis en préparation pour les épreuves pour le bac.
0: Ah oui. Alors, je vous ai pas dit, hein, ce sont des jeunes chanteurs, mais de vrais adorateurs du Seigneur. Donc, vraiment, je suis très contente que vous soyez là.
2: Merci.
1: Merci, Ngui.
0: Tu peux continuer.
2: Je disais que oui, ma semaine s'est bien passée. Malgré mes préparations pour le bac de français et de maths, j'ai espoir et je prie tous les jours pour réussir et que Dieu m'aide dans mes révisions.
0: Bah écoute, nous te souhaitons vraiment le meilleur. C'est vrai que ce n'est pas évident. C'est une période qui est très loin derrière moi. Je suis bien contente.
1: Moi aussi. Très contente.
0: Mais voilà, et l'assurance que le Seigneur est avec toi. Et vraiment, quand tu lui donnes la place, quand tu le mets au centre en fait de toute chose. Et c'est vrai, mes parents me disaient ça. Enfin, tout le monde me disait ça. Quand on est jeune, on dit ouais, bon, voilà. Mais quand on fait l'expérience où on voit Dieu agir. Quand je dis qu'on voit Dieu agir, c'est qu'il y a des situations, quand on met Dieu à l'épreuve, on se rend compte que ça ne peut être que Dieu, en fait, qui répond. Et à ce moment-là, toutes les paroles où on avait l'impression que c'était des paroles toutes faites, prennent vraiment tout leur sens. Et vraiment, je souhaite vraiment qu'on continue tous à faire cette expérience où on voit Dieu agir. Et quand on parle de paroles qui ont du sens, je vais vous raconter une petite expérience. Donc vous, auditeurs, écoutez. C'est une expérience très simple, hein. J'étais dans le centre commercial avec ma grand-mère. Et puis, on était là en train de discuter. Enfin, ça faisait un moment que je ne l'avais pas vue. Et je me suis dit, bon, je vais prendre le temps pour discuter avec elle. Et puis, on discute, on papote. Et puis, il y a un monsieur qui passe. Elle est en train de manger un sandwich. Et le monsieur lui demande si elle peut lui donner. Mais il a taquiné, hein. Il n'avait pas forcément besoin. Est-ce que, voilà. Et elle lui a dit, écoute, je peux partager avec toi. Il n'y a pas de souci et tout ça. Mais que Dieu te bénisse. Enfin, elle lui a vraiment dit cette phrase qu'on dit si facilement, que Dieu te bénisse. Et là, il s'est mis à pleurer. Il était très touché. Il s'est dit, voilà, c'est la chose la plus belle qu'on m'ait dite aujourd'hui. J'en avais besoin. Et je me suis dit, Seigneur, enfin, j'ai demandé pardon à Dieu parce que sous le coup, je lui ai dit, oh, mamie, tu dis ça systématiquement. Mais lui, il avait besoin d'entendre ces mots. Et je me suis dit, voilà, gloire à Dieu. Et je sais que ces paroles, en tout cas, on peut... peut-être simplement les dire, mais Seigneur transforme ses paroles dans les cœurs parce qu'il agit en même temps. Donc, vraiment, Mathis et Mélissa, que Dieu te bénisse, que Dieu te bénisse.
1: Merci.
0: Et que vraiment,
1: aussi,
0: voilà,
1: toi.
0: Merci. Merci, on a bien besoin. Et que toi aussi, auditeur qui nous écoute, que Dieu vraiment te bénisse, quel que soit ce que tu es en train de traverser. Que tu sois dans la joie, qu'il continue à te bénir et que tu puisses aussi reconnaître que tout ce qui est bon vient de lui. Comme dit le chant, Jésus, tu es ma vie et ma joie. Tout ce qui est bon me vient de toi. Tu es la source de mon bonheur, l'espérance de ma vie. Donc voilà, que vraiment vous puissiez prendre plaisir à prendre ce temps de pour vous remémorer ce que Dieu fait dans nos vies à tous et à ne pas manquer de le louer à tue-tête s'il le faut. Tout simplement. Alors nous allons poursuivre avec « Ouvre les yeux de mon cœur, je désire te voir ». Ouvre les yeux, on y va, 3, 4.

0: Oui, Seigneur, nous désirons te voir. Ouais, alors, bon, on peut pas encore te voir pour de vrai, en vrai. Mais nous te voyons à travers tout ce que tu fais dans nos vies, à travers tout ce que tu fais dans... dans la vie de nos proches, et puis voilà, nous te découvrons petit à petit, jour après jour. Donc aide-nous à continuer à marcher avec toi et à voir en fait qui tu es, à voir tout ce que tu fais à travers la vie que nous passons avec toi. Oui, nous profitons de ce sabbat, mais voilà, nous souhaitons en tout cas être remplis de toi tous les jours prendre le temps pour être avec toi. Alors c'est vrai que des fois ça peut, on peut être dépassé, on peut se laisser envahir et être dans notre très quotidien. Et merci pour ce sabbat et aide-nous à pouvoir juste ouais prendre plaisir en fait, à prendre du temps pour juste passer des moments d'intimité avec toi et à prendre le temps de te louer, à prendre le temps de célébrer ta bonté et à partager en fait avec tous ceux qui nous entourent la joie que nous avons de pouvoir passer cette vie avec toi. Et voilà, je sais que alors j'ai réalisé hein, il y a pas longtemps que j'avais une joie intérieure de base en fait, de base. Alors je l'ai réalisé parce que j'ai vécu une difficulté et j'ai senti que cette joie-là partait. Et du coup, je me suis dit, ben en fait, alors dans un sens, on se dit, on vit la difficulté, on se dit, ah, c'est que c'est chaud. Mais en même temps, on se dit, voilà, ben je suis quand même contente de me dire, c'est dans l'épreuve en fait qu'on se rend compte des choses, de certaines choses qui sont réelles, qui sont présentes, parce que ben on peut être dans le quotidien et ne pas s'en rendre compte. Et j'ai dit merci Seigneur parce que ben cette joie qui a l'air de vouloir s'en aller. Je réalise que jusqu'à présent, c'est ta joie en fait qui me permet de continuer d'avancer. Et cette joie-là, elle ne vient pas d'un être humain. Personne ne peut la donner si ce n'est que Dieu en fait. Donc voilà, merci Seigneur pour cette joie et que tu nous aides à pouvoir la cultiver. Voilà, je loue ton nom éternel. Seigneur, je célèbre ta bonté. Quelle joie tu vis en moi. Quelle joie tu viens pour nous sauver. On y va ?
1: On y va.
0: Je loue ton nom éternel. C'est pas trop? Mais tu viens du ciel. Un petit peu?
1: Ouais.
0: On descend. Je loue ton nom éternel. On y va. 3, 4.

0: Oui, Seigneur, je loue ton nom éternel et je veux vraiment compter sur toi. Je veux vraiment compter sur toi, Seigneur. Compter sur toi d'heure en heure, tant que dure le combat. Que l'on vive, que l'on meure, compter sur lui. Tout est là. Ces paroles sont quand même fortes, hein, mine de rien. En fait, c'est en les lisant que je suis en train de... Que l'on vive ou que l'on meure. Enfin, en quel que soit, en fait, en toutes circonstances.
1: Il est là.
0: C'est que nous, on doit... Enfin, il est là, mais nous, on doit... se conditionner à compter sur lui en toutes circonstances. Et je me dis que au temps de l'esclavage, tous ces négros spirituels qui ont pris naissance justement dans ces champs où ils se disaient tenons bon, un jour ça sera fini de toutes ces douleurs. Et pour moi, je trouve que c'est ce chant-là est un peu dans la même lignée de dire quel que soit, en toutes circonstances, je sais que voilà, j'ai un Dieu sur qui je peux compter et que je fais le choix de m'abandonner à lui. Voilà, donc nous allons interpréter ce chant avec vous. Vous le connaissez tous, on voit un petit peu dans le même temps, n'est-ce pas Mathis ? À Jésus, je m'abandonne, ce qu'il me dit, je le crois. À Jésus, on y va ?

Et oui, en effet, c'est un peu ce qu'on s'est dit. Hein. Je pense que voilà pour ceux qui ce qu'on se dit, pour ceux qui ont fait le choix de faire alliance avec Dieu, que en toutes circonstances, ben, j'ai choisi voilà de marcher avec toi, quel que soit ce qui va se passer, quel que soit ben, des moments où on va peut-être tomber, mais on sait que ben la main de Dieu est là pour nous relever et se dire voilà que j'ai fait le choix de donner mon cœur, de donner ma vie à Jésus et que ben c'est voilà, c'est pas un CDD, c'est à vie, il y a pas de période d'essai. C'est voilà et que quel que soit ce qui va se passer, puis j'ai l'assurance que voilà j'ai un Dieu qui est fidèle et que on peut tous dire tout est différent. Je vous le dirai comment j'ai donné mon cœur à Jésus, que toutes choses sont devenues nouvelles. Alors on va l'interpréter ensemble. Vous le connaissez, c'est un chant un grand classique. Voilà, simple et efficace. Tout est différent. On y va. 3, 4.

0: Alors, je vais voir un petit peu. J'ai demandé à Mélissa ou Mathis. Hein. Est-ce que vous avez quelque chose à partager sur le prochain chant? Je n'ai que toi dans le ciel. Tu peux parler, hein, parce que là, du coup... Non. Excusez-nous. Donc, on va reprendre les choses. Je n'ai que toi dans le ciel, je ne désire rien d'autre que toi sur la terre. Dieu, tu es le soutien de mon cœur. Mathis, qu'est-ce que ça t'inspire comme parole? Mon héritage est mon... Près de toi, je me sens bien. Est-ce qu'il y a eu des moments où tu as eu ce sentiment d'être bien auprès de Dieu, tout simplement?
1: Quand je me suis fait baptiser... Après, j'ai eu beaucoup, mais vraiment beaucoup d'épreuves. Et c'était très compliqué. Je me souviens un soir, je me suis même pas mis à genoux parce que j'étais à bout. Je me suis assis sur mon lit et j'ai dit, Seigneur, je me suis baptisé pour te suivre. Mais là, c'est compliqué. Il faut vraiment que tu m'aides à me sentir bien. Il faut que tu m'enlèves certains poids. Et il m'a enlevé certains poids. Mmh. Et ça m'a permis de me rapprocher de lui. Et jusqu'à présent, je suis bien avec lui.
0: Amen.
2: Amen.
0: Donc tu peux, en tout cas, tu témoignes que Dieu a été le soutien de ton cœur. Ah oui. Et gloire à Dieu pour ta vie, pour tout ce qu'il fait dans ta vie. Et nous allons chanter ensemble. J'espère que toi, de là où tu es, si tu as le cœur lourd, que tu puisses te dire oui, je peux compter sur Dieu et avoir cette assurance parce que notre Dieu est fidèle et il est vraiment le soutien de notre cœur. Alors prends un temps pour toi, prends un temps pour te décharger, lui confier tes soucis, te décharger, lui confier tes fardeaux et simplement à le laisser, les laisser agir simplement dans ton cœur. Il répond. Notre Dieu ne reste pas insensible en fait à notre souffrance, alors que bon, en vrai, il pourrait. Hein. Quand on voit tout, enfin, notre petitesse comparée à sa grandeur, eh ben non, mais voilà, ce qu'on vit, ce que l'on ressent, lui importe. Et merci Seigneur, voilà, de prendre soin de chacun d'entre nous. Je n'ai que toi dans le ciel, je ne désire rien d'autre que toi sur la terre. Si je suis faible, ou même si je tombe, oui le Seigneur, Dieu, tu es le soutien de mon cœur. Alors chantons-le ensemble.

Oui, je me sens bien auprès de toi. Et que tu puisses renouveler mon cœur. Et vraiment, que je puisse simplement louer ton Saint-Nom. Louer ton Saint-Nom.

et que je sois purifiée, transformée par toi. C'est ce que nous voulons te dire, Seigneur. Crée en moi un cœur pur et purifie-moi. Crée en moi. On y va.

joyeux, bénissons le Seigneur, chantons et célébrons ses louanges. Je pense que vous la connaissez tous, cette chanson. Nous avons plaisir à la chanter à l'église, très connue. On y va ensemble. Tout joyeux, bénissons le Seigneur, toi.

0: Alors, on va voir un petit coup.
1: Ok.
0: Entendez tous l'appel. La suite, Mélissa ?
2: Adorez l'Éternel, vous familles de la terre, célébrez ce que Dieu a fait.
0: Dites-le fort. Donc, je pense que vous voyez de quel chant dont il s'agit. La tournée, c'est bon ? On y va.

0: qu'on aime beaucoup chanter ce chant. Mais je me fais la réflexion, dites-le fort, on le chante, on le chante en, dans le chant, mais est-ce que vraiment, des fois, on n'a pas du mal à le dire fort?
1: Je pense que si.
0: Tu penses que
1: si?
0: Mal. Ouais. Mathis, t'en penses quoi?
2: Oui, c'est pas facile. Dans le monde où on vit, de proclamer, d'annoncer que Jésus est vivant, qu'il existe et qu'il nous aime, qu'il revient pour nous, c'est pas facile. Tous les jours.
0: Alors pourquoi c'est pas facile? Qu'est-ce qui...
2: Ouais, je pense que...
1: C'est par rapport au monde dans lequel on vit,
2: on a peur
1: par rapport au jugement, surtout comme on est jeune, nous, quand on n'a pas forcément été dans une école adventiste, etc., parler de Jésus, c'est très tabou, on va dire, même si on est dans une école laïque, etc., tout ça. Le jugement des jeunes de notre entourage, comment ils nous voient, si on va nous voir comme des gens trop adventistes, trop chrétiens. Je pense que c'est plus pour ça qu'on a du mal.
2: Je pense aussi que si on ose, on va se faire respecter.
0: On va
2: se faire respecter.
0: Ouais.
2: Parce qu'on se démarque du monde. Donc si on ose parler de Dieu, on se fera respecter et il y en a qui vont nous écouter.
0: C'est vrai. Et c'est vrai que, voilà, moi ça me fait penser à... Des fois, on peut avoir... Même... Au-delà du côté, alors il y a le côté, c'est vrai, où je comprends dans la société dans laquelle on vit, parler de sa foi, ça peut être compliqué. En plus, le dire fort, c'est pour vraiment l'exprimer. Je pense qu'il faut demander au Seigneur la sagesse de savoir à quel moment et comment faire les choses, comment amener les choses. Nous pouvons être un vrai témoignage et annoncer ce que Dieu a fait simplement par la manière dont on va se comporter dans l'épreuve, la manière dont on va se comporter au quotidien avec les copains vont te faire des remarques, des réflexions, comment on va se comporter, ça marque en fait les choix, nos choix aussi dans nos relations aussi. C'est aussi un signe que l'on est enfant de Dieu. Et au fur et à mesure, lorsque quelqu'un va avoir peut-être une difficulté, cette personne-là, compte tenu du comportement, en tout cas de la manière dont on vit, elle pourra peut-être plus facilement se tourner vers nous. Et à ce moment-là, on pourra après parler de la joie qui nous anime, de ce qui fait qu'on est comme ça. Et aujourd'hui, c'est vrai, dans les temps actuels, ce biais-là passe bien quand on plus dans l'intimité que des fois dans des grandes assemblées où les gens ne connaissent pas forcément Dieu. Mais ça n'empêche pas que lorsqu'on peut être en concert, parce que vous en faites, on peut être sur scène ou sur la chair et avoir quand même peur. Et pourtant, on est dans notre assemblée.
2: C'est vrai.
0: Et c'est vrai que personnellement, j'ai dû lutter vraiment et vraiment dire au Seigneur, voilà, me rappeler du verset que Dieu dit, que la Bible dit, je n'ai pas reçu d'un esprit de timidité, mais d'amour, de force et de sagesse. Et j'ai dû me marteler ce verset-là en tête pendant longtemps, jusqu'à ce que, au fur et à mesure, le Seigneur, il brise les chaises, il me permet d'être libérée. Et c'est vraiment lorsque j'ai saisi pourquoi j'étais là, en fait, pourquoi j'étais simplement là. Quand on prend conscience de l'importance de la mission, par rapport à juste notre peur, je pense qu'on peut avoir ce côté de crainte de ne pas honorer Dieu, de ne pas bien faire, mais c'est pas mauvais, ça permet de prendre conscience de l'importance de la mission. Mais par contre, se dire les gens qui sont en face de nous, en fait, ont besoin de Dieu, ont besoin d'entendre parler de Dieu, et que la mission est tellement plus grande. Pourquoi dois-je avoir peur? Si c'est juste dire, mais écoute, t'es dans la difficulté, mais s'il l'a fait pour moi, il peut le faire pour toi. Et ça, on doit être motivé comme jamais pour pouvoir dire, don't worry, Dieu est là, en fait, ça va aller, on est là avec toi, et juste être fier que Dieu
3: Et si ce soit dit, j'ai envie de, voilà, j'accepte de t'utiliser. Voilà, j'ai envie de t'utiliser pour ma gloire. Et c'est juste un immense honneur. Donc, voilà, toi qui es à la maison, si, toi, tu es peut-être un adorateur, ben, n'hésite pas, en fait, à pouvoir parler de Dieu, parce que, ben, les gens, ils osent pas des fois partager ce qu'ils ont et ils en ont besoin. Et sois rassuré que Dieu peut t'utiliser si tu te laisses simplement guider par lui. Donc voilà. Ou si toi tu es dans la difficulté, n'hésite pas à aller vers ceux qui justement que tu sens, voilà, qui peuvent en tout cas t'apporter une aide et que Dieu a peut-être mis sur ton chemin pour t'accompagner en ce sens. Donc voilà, que nous soyons tous bénis et que nous puissions ne pas oublier ses paroles, annoncer ce que Dieu a fait en le disant fort et louer son nom, parce que la terre a de quoi de se réjouir, a de quoi se réjouir suite au sacrifice que Dieu a consenti de faire pour nous sauver. Alors Mélissa, tu veux nous dire quelque chose?
1: C'est pour annoncer le prochain chant.
3: Oui.
1: Le chant que nous allons interpréter maintenant nous rappelle que Jésus nous appelle à le servir et à partager son amour autour de nous. Il nous encourage à être fidèles dans l'œuvre de Dieu et à aider ceux qui sont dans la difficulté et à témoigner de l'espérance que nous avons en Christ. Jésus te confie une œuvre d'amour. C'est un chant connu, simple et efficace.

agit jour après jour, sans broncher, suit ton sauveur avec amour. Nous voulons vraiment, pour clôturer ce moment, vous inviter à persévérer dans la prière, dans l'action, et à réclamer la bénédiction de Dieu. Nous voulons vraiment vous laisser avec le chant avec lequel nous avons entamé ce programme. Que sa faveur reste sur toi pour plus de 1000 générations, sur ta famille, sur tes enfants et les enfants de leurs enfants. Vraiment que Dieu te bénit et te garde, qu'il rayonne sur toi et t'accorde sa grâce.

0: Merci à tous, soyez bénis. Merci Mélissa, merci Mathis, et que Dieu vous garde tout au long de cette semaine. Voilà, c'est terminé pour ce Worship Night, et vous aurez l'occasion de repartager le Worship Night de la semaine prochaine. Donc rendez-vous vendredi prochain à 20h sur Espérance.
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1: Son amour s'étend à tous. Le texte de base est tiré du livre de Luc, le chapitre 15, le verset 31. « Toi, mon enfant, lui dit le Père, tu es toujours avec moi et tout ce que j'ai est à toi. » La réaction du frère aîné de la parabole comme la réponse que lui donne son père nous permettent de comprendre un peu mieux comment est Dieu. C'est certain, nous avons ici un portrait du Père que nous ne pouvons ignorer. Le frère aîné est en colère. Il se plaint, non pas du traitement réservé à son frère cadet, mais d'être victime d'une injustice. Il en veut à son père et l'accuse de lui avoir jamais rien donné. Le pauvre. Mais attendez, ne tombez pas dans la compassion, parce que j'ai une surprise. Son père lui a répondu deux choses. Premièrement, « Toi, mon fils, tu es toujours avec moi. » En d'autres termes, il est vrai que j'ai pleuré pour ton frère, que je suis sorti tous les jours pour voir s'il revenait, que je l'ai reçu en héros alors que c'est un effronté que j'ai ordonné de faire une fête. Et concernant les habits, l'anneau, les sandales, le veau gras et tout le reste, c'est tout aussi vrai. Mais il n'est pas vrai que je t'ai négligé. Tu peux m'accuser d'être bon avec ton frère, mais d'être meilleur avec lui qu'avec toi. Ce que j'ai fait pour lui, je l'aurais fait pour toi, mais tu n'en as pas eu besoin puisque tu as toujours été avec moi. Deuxièmement, tout ce que j'ai est à toi. Autrement dit, pour ton frère, j'ai ordonné de tuer le veau gras, non pas parce que je l'aime plus, mais parce qu'il n'a mangé que des caroubes, je lui ai donné de beaux vêtements parce qu'il est venu en haillons. Je lui ai donné des sandales parce qu'il est venu pieds nus. Je ne t'ai rien donné de tout cela parce que, étant à moi, tu l'as toujours eu pour toi. Si tu n'en as pas profité, ce n'est pas parce que je ne te l'ai pas donné. Tout est à toi quand tu veux. En lisant cette réponse, nous comprenons que le frère aîné était resté à la maison, non pas pour jouir de la compagnie de son père, mais pour les propriétés dont il hériterait. Dieu espère que c'est être avec lui qui fait notre plus grande joie et non les bénédictions qui en découlent. Ce père pensait que c'était le fait d'être avec lui qui rendait son fils heureux. De même, Dieu veut que nous profitions de lui en tant que père, que rien ni personne ne nous donne plus de joie que lui. Il veut que nous sachions que son amour est illimité et le même pour nous tous. Même s'il en donne au cadet, il en aura toujours pour l'aîné.
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4: Bonjour chers amis et bienvenue de votre émission, le best-seller de tous les temps, tous les jeudis à partir de 10h sur Espérance FM. Une émission pour nous introduire dans l'univers de la Bible, pour mieux comprendre la volonté de Dieu révélée dans sa parole et pour mieux la vivre également. Depuis 6 mois maintenant, nous avons déjà parcouru une quinzaine de livres dans l'Ancien Testament, mais aujourd'hui, nous n'allons pas aborder un livre en particulier, mais plutôt un style de livre qu'on retrouve dans l'Écriture. Il s'agit des livres de sagesse et de poésie. Dans la Bible hébraïque, en effet, celle qu'avaient Jésus et les apôtres en leur temps, ce que nous appelons aujourd'hui l'Ancien Testament, nous trouvons dans cette partie des Écritures 3 sortes de livres que Jésus identifie dans Luc chapitre 24, verset 44. S'adressant aux disciples sur le chemin d'Emmaüs après sa résurrection, Jésus leur dit, et là je cite donc Luc 24, « C'est là ce que je vous disais lorsque j'étais encore avec vous, qu'il fallait que s'accomplît tout ce qui est écrit de moi dans la loi de Moïse, dans les prophètes et dans les psaumes. Voici la loi, les prophètes et les psaumes, voici les 3 sortes de livres qu'on retrouve dans l'Ancien Testament, la partie psaume étant le terme générique pour parler des livres poétiques et de sagesse. Ces 3 types de livres correspondent finalement à 3 voies par lesquelles Dieu parle à son peuple. La loi s'adresse à notre volonté en nous exposant le projet de Dieu. Cette partie correspond généralement aux 5 livres de Moïse, les 5 premiers livres de la Bible, de Genèse à Deutéronome. Les prophètes parlent, eux, à notre cœur, en apportant une parole actuelle pour une situation précise.

situation donnée. Et puis enfin, les livres de sagesse font appel à notre raison. Ils nous communiquent le fruit de l'expérience humaine pour confirmer et compléter les deux autres voies. C'est très souvent sous forme poétique qu'est donc véhiculée la sagesse biblique. Les livres de Job, Proverbes et Ecclésiaste sont précisément ces livres de sagesse qui nous offrent un regard sur la vie empreinte d'humilité en cherchant à répondre aux questions existentielles de l'humanité. Quel est le bon sens de la vie? Que faire pour que cette vie sur cette terre soit belle et réussie? Nous verrons en détail les réponses proposées par ces livres lors de nos prochains rendez-vous, mais disons déjà qu'elles sont plus nuancées qu'on pourrait le penser. Elles sont, ces réponses, quoi qu'il en soit, loin d'être simplistes et nous poussent de manière ultime à faire confiance à Dieu.

La littérature du Moyen et du Proche-Orient ancien ne séparait jamais la poésie de la réflexion sur la vie. On a retrouvé en effet dans la littérature antique extérieure à la Bible des poèmes cultuels avec un enseignement de sagesse en Égypte et en Mésopotamie. Ces écrits datent de 2500 ans avant Jésus-Christ, soit bien avant Moïse et bien avant David et les psaumes. Les Hébreux, qui n'ont donc pas inventé ce genre littéraire, l'ont plutôt adapté. Ils l'ont développé, ils ont développé leur propre style. Et c'est ainsi que la poésie hébraïque a servi à véhiculer le message inspiré. La sagesse israélite faisait partie donc de l'énorme contexte du Proche-Orient ancien. On retrouve logiquement quelques parallèles entre la littérature de sagesse issue de la Bible et les textes poétiques des Égyptiens, par exemple, ou des Mésopotamiens, ou encore des Acadiens. Il ne faut pas s'en offusquer ou conclure avec hâte que les écrivains bibliques n'ont fait que copier sur leurs voisins. La cohabitation constante avec ces peuples, qu'elle soit due aux guerres et à la domination qui en résulte, ou à l'influence écrasante de ces cultures sur leurs voisins, mais cela a fait que la littérature hébraïque a reflété certaines idées répandues à cette époque et les a mises en valeur pour les inclure dans ses propres textes. Ce travail sensible a bien sûr été guidé par Dieu. Il inspirait les auteurs bibliques et c'est ainsi qu'il a permis de valider les choix de sélection et de rejet des différentes sources de ces auteurs. Salomon en donne un aperçu dans la conclusion de son livre, l'Ecclésiaste, chapitre 12, versets 9 à 11. Il écrit « J'ai pesé, examiné à fond et mis en ordre un grand nombre de maximes. » Alors là, il parle bien sûr des sources qu'il a utilisées pour rédiger son livre. Il parle ici de ce travail de sélection qu'il opère, guidé par l'Esprit de Dieu, le travail de sélection qu'il opère dans la sagesse antique. Cependant, immédiatement après, il ajoute, toujours dans Ecclésiaste 12, versets 9 à 11, « Les paroles des sages sont comme des aiguillons. C'est le don d'un seul berger, le Seigneur, le Dieu d'Israël. » Et là, alors, il parle de l'inspiration divine qui a conduit sa main et son écriture finale, ce qui donne à son texte tout le crédit d'une parole inspirée de Dieu. Alors, avant d'aborder ces livres les uns après les autres, prenons le temps maintenant de considérer les points essentiels de ce style poétique. Oui, la poésie n'est jamais présente dans le texte biblique pour de simples questions artistiques ou esthétiques. Elle est au service du message et permet de donner du relief aux réalités de la vie. Elle permet de les toucher avec un doigté plus sensible et donc finalement plus pertinent. Cette poésie apparaît très tôt dans le récit biblique. Moïse s'en sert déjà pour structurer l'ensemble du Pentateuque en plaçant plusieurs d'entre eux de la Genèse à Deutéronome. Le premier poème qui nous est rapporté, c'est celui d'Adam. Il voit Ève et déclame en poésie son amour naissant. Je lis dans Genèse chapitre 2, verset 23. Voici cette fois celle qui est os de mes os et chair de ma chair. On l'appellera femme parce qu'elle a été prise de l'homme. C'est pourquoi l'homme quittera son père et sa mère et s'attachera à sa femme et ils deviendront une seule chair. Voici un poème pour

ou parler de l'égalité entre l'homme et la femme. Des partenaires égaux dans la vie, destinés à vivre en couple hétérosexuel, marié et fidèle. Dans cette perspective, le mariage est

attachement originel et naturel au père et à la mère pour s'attacher l'un à l'autre dans une nouvelle relation amoureuse et exclusive. Tout un programme présenté dans un simple poème. Disons encore que la poésie hébraïque ne connaît pas la rime comme nos poèmes modernes. Elle repose plutôt sur le rythme et sur la symétrie de pensée, qu'on appelle aussi rime de sens. Cette poésie utilise également un vocabulaire spécial, beaucoup d'images et de comparaisons pour atteindre son but d'enseignement. Ainsi, la caractéristique la plus remarquable de cette poésie est le parallélisme. On peut l'analyser de la sorte. Une pensée est doublée ou encore complétée par une expression correspondante. Les deux éléments contiennent alors approximativement le même nombre de mots ou présentent au moins un rapport entre les idées. Dans le poème d'Adam que nous avons considéré dans Genèse chapitre 2, on retrouve ce parallélisme. Os de mes os, c'est la pensée initiale qui est doublée et complétée par l'expression chair de ma chair. Les deux idées ont la même valeur et cette égalité de valeur sert de base pour la suite du poème. Avec une première pensée exprimée ainsi, on l'appellera femme, pensée qui est doublée et complétée par l'expression parce qu'elle a été prise de l'homme. L'enseignement à en tirer, c'est que l'homme et la femme ont fondamentalement la même valeur. Prenons encore quelques exemples de parallélisme et de cette poésie et de leurs différentes subtilités. Dans le psaume 103, verset 10, on trouve un parallélisme qui fonctionne par les synonymes. Je lis, « Il ne nous traite pas selon nos péchés, il ne nous punit pas selon nos iniquités. » Péché dans le premier terme et iniquité dans le second fonctionne ici en synonyme. Dans le psaume 33, verset 21, je lis encore, « Car notre cœur met en lui sa joie, car nous avons confiance en son saint nom. » Ici, joie et confiance fonctionnent encore en synonyme, une manière de dire que c'est la confiance en Dieu qui conduit à la vraie joie dans la vie. Le parallélisme peut aussi fonctionner en idées radicalement opposées, comme dans le psaume 1er, au verset 6. Et je lis ici, « L'Éternel connaît la voie des justes, et la voie des pécheurs mène à la ruine. » Juste et pécheurs sont ici opposés comme deux camps adverses pour lesquels l'humain doit se positionner sans aucune option de neutralité. Ce même modèle se retrouve dans Proverbe chapitre 10, verset 1. Un fils sage fait la joie d'un père et un fils insensé le chagrin de sa mère. Pour finir sur ce point de parallélisme, citons encore le parallélisme par graduation, comme dans le psaume 29, verset 1, je lis, « rendez à l'Éternel gloire et honneur, rendez à l'Éternel gloire pour son saint nom. » Ici, c'est graduellement qu'on arrive à la finalité de l'idée de l'auteur qui part d'une pensée de base, « rendez à l'Éternel », pour ensuite la compléter crescendo jusqu'à son apothéose. Rendez à l'Éternel gloire et honneur, et enfin, rendez à l'Éternel gloire pour son saint nom. Enfin, on peut considérer dans ce vaste champ du parallélisme hébraïque celui qui fonctionne par le symbole. La première partie du texte servant de métaphore pour illustrer la seconde, ou encore quand la première partie énonce une vérité sur le plan humain et la seconde reprend l'idée pour l'appliquer sur le plan spirituel. Prenons deux exemples pour illustrer ce que nous disons. C'est le cas donc dans Proverbe chapitre 25, verset 25. Comme de l'eau fraîche pour une personne fatiguée, là nous avons la partie métaphore, ainsi est une bonne nouvelle venant d'une terre lointaine. Et là c'est l'idée principale de l'auteur. Pareillement dans le psaume 103, verset 13, comme un père a compassion de ses enfants, là nous avons la vérité exprimée sur le plan humain, l'Éternel a compassion de ceux qui le craignent, ici l'application de cette vérité sur le plan spirituel. La poésie hébraïque est très

riche. Elle utilise et joue beaucoup des différentes techniques qu'on ne pourra pas tous aborder et développer dans cette émission. Cette poésie était généralement chantée et accompagnée d'instruments, ce qui facilitait finalement la mémorisation des passages bibliques et donnait un caractère festif et joyeux au service culturel de l'ancien Israël.

Vous êtes dans votre émission, le best-seller de tous les temps, tous les jeudis à partir de 10h. Aujourd'hui, nous n'abordons pas un livre en particulier, mais plutôt un style de livre, les livres dits de sagesse et de poésie. Quand on parle des livres de sagesse, on parle en particulier des livres de Job, des Proverbes et de l'Ecclésiaste. Et donc, particulièrement dans la Bible, la poésie est le véhicule de la sagesse. Cette sagesse n'est pas exclusivement hébraïque. Les auteurs bibliques ont puisé dans les matériaux et les expériences des peuples environnants pour composer leurs propres textes avec le génie de leur langue et surtout avec l'inspiration divine. C'est ainsi que ceux qui accordent du crédit à la Bible et à cette sagesse peuvent être équipés pour faire face à l'incertitude de la vie avec sérénité et confiance dans le Seigneur. Nous avons déjà parlé des particularités techniques de cette poésie. Disons maintenant quelques mots sur cette littérature de sagesse qu'on appelle aussi littérature sapientale. On l'a dit au début de notre émission, donc, cette sagesse n'est pas le fruit de la seule réflexion hébraïque. C'est certainement pour cela que ces livres se caractérisent avant tout par leur universalisme. On peut noter en effet que, malgré l'importance par exemple du livre de Job et de son message, le personnage principal du livre Job et ses quatre amis qui l'accompagnent ne sont pas du tout des Israélites. De plus, les thèmes spécifiques comme l'histoire particulière de l'élection du peuple d'Israël, son culte, ses rites, tous ces éléments ne sont pas mentionnés clairement dans ces textes. En définitive, la sagesse de ces livres a pour horizon l'ensemble de l'humanité. Sa vision est surtout inclusive et beaucoup moins exclusive. Elle n'est pas réservée à un peuple spécifiquement, elle est pour toute nation, toute culture et toute langue.

0: particularité de la sagesse hébraïque réside dans son principe basé sur une fine observation des lois de la nature et des règles du succès de la vie en général, tant sur le plan social, économique ou encore politique. On peut lire à titre d'exemple Proverbes chapitre 6, verset 6. Va vers la fourmi paresseuse, considère ses voies et deviens sage. Là, nous avons une observation de la nature, notamment la fourmi, donc, qui vient enrichir la sagesse humaine. On peut citer encore au Proverbe chapitre 16, verset 12, les rois ont horreur de faire le mal, car c'est par la justice que le trône s'affermit. Ici, une règle de succès politique se dégage d'une observation de la vie en général. Alors oui, les sages d'Israël ont examiné les phénomènes naturels et toutes les expériences morales pour pénétrer plus profondément le fondement ultime de la vie et les principes qui la gouvernent. Mis en relation avec l'essence même de la vérité divine, celle qui nous est accessible, les sages font le pari de saisir les dimensions pratiques de la foi et les constantes universelles de la bonne conduite. Cette sagesse ne se réduit pourtant pas à l'acquisition d'informations. Elle n'est pas que théorique. Elle concerne aussi la prise de décision intelligente qui oriente la vie entière sur une meilleure voie. Elle est donc aussi et surtout pratique. Cette sagesse finit par conduire celui ou celle qui l'accueille et la développe à des relations harmonieuses, non seulement avec Dieu, mais aussi avec les hommes. Les textes de cette partie de la Bible sont proprement philosophiques dans le sens premier de ce terme. Le philosophe est étymologiquement l'ami de la sagesse. Pour autant, nos passages se distinguent de la philosophie grecque par leur orientation d'abord pratique, on l'a dit, plutôt que spéculative ou abstraite. Le mot hébreu « hokma », couramment traduit par « sagesse » dans nos Bibles, désigne à la fois le savoir-faire de l'artisan, comme dans Exode 31, verset 3, le savoir-faire du commerçant dans son business, dans Ézéchiel 28, ou même du paysan, dans Proverbe 10, verset 5. Mais ce mot désigne aussi l'aptitude intellectuelle du scribe, comme dans Jérémie 8, ou encore l'habileté politique des conseillers du roi. Une sagesse que l'on peut alors définir comme holistique, c'est-à-dire globale, totale, elle concerne l'être tout entier. Les livres de Job, Proverbes et de l'Ecclésiaste finissent par entrer en discussion les uns avec les autres. Ils abordent les questions difficiles qui se posent à tout homme. Quel est le sens de la vie, de la souffrance? Que reste-t-il de durable, de tous les travaux et de toute la peine que l'homme se donne sous le soleil? Et puis, finalement, pourquoi le mal existe-t-il? Ces questions se posent parce que certaines affirmations de sagesse et de bon sens présentées dans le livre des Proverbes, des affirmations censées garantir la réussite, sont mises à mal par la brutalité et l'insécurité de la vie. Par exemple, Job se retrouve en situation de souffrance et de malheur alors que précisément, il a semé la droiture et l'intégrité dans la vie. Pourquoi un sort si cruel pour lui ? Un autre exemple, dans Proverbes 22, verset 6, on lit « Instruis l'enfant selon la voie qu'il doit suivre, et quand il sera vieux, il ne s'en détournera pas. » Oui, mais alors, pourquoi malgré l'instruction précoce, beaucoup se sont détournés de la voie de la sagesse ? Les réponses sont loin d'être simples. Nous les aborderons en détail dans nos prochaines émissions qui seront donc consacrées à ces trois livres, Job, Ecclésiaste et Proverbes. Mais déjà, le chapitre 42 du livre de Job nous donne un début de réponse, un début de piste. « J'ai parlé, dit-il, sans comprendre les desseins de Dieu, de merveilles qui me dépassent et que je ne conçois pas. » La parole de Job est marquée par l'humilité d'un homme qui reconnaît que ce qu'on ne sait pas est plus grand que soi et que précisément la sagesse de Dieu nous dépasse. Seule la confiance en lui, malgré nos limites et nos incompréhensions, nous permet de vivre au mieux dans ce monde instable. L'Ecclésiaste, lui, a passé au crible la connaissance, le plaisir, le pouvoir de l'argent et la sagesse elle-même. Il en arrive à une conclusion fataliste. Aucune de ces valeurs, pas même la sagesse, n'apporte la réponse satisfaisante que l'homme attend. Tout n'est que vanité, dit-il. Tout n'est que futilité. Et finalement, lui aussi en arrive alors à déposer les armes devant Dieu. Il écrit dans Ecclésiaste chapitre 12, verset 13, « Écoutons la fin du discours. Crains Dieu et observe ses commandements. C'est là ce que doit faire tout homme. » Ces trois livres, donc, pris ensemble, nous aident finalement à ne pas formuler des conclusions hâtives quand les expériences douloureuses, les mauvaises influences ou les tentations de la vie nous plongent dans le désarroi. La sagesse présentée dans la Bible est orientée vers la vie dans un monde qui n'est ni le pire ni le meilleur possible, mais le seul pour l'instant accessible, le seul pour l'instant disponible. Alors ces livres apportent chacun de leur côté la preuve qu'en définitive et de façon ultime, Dieu demeurera, quoi qu'il advienne, l'unique rocher sur lequel nous pouvons bâtir nos vies. Pour finir, disons que les évangiles nous laissent entrevoir dans les mots et l'œuvre du Christ les traits de caractère de la sagesse personnifiée tels que présentés dans Proverbes chapitre 8. Je lis ici un extrait de Proverbes 8 à partir du verset 6. « Écoutez, dit la sagesse, car j'ai de grandes choses à dire et mes lèvres s'ouvrent pour enseigner ce qui est droit. Ma bouche proclame la vérité et mes lèvres ont en horreur le mensonge. » Toutes les paroles de ma bouche sont justes, elles n'ont rien de faux ni de détourné. Jésus a parfaitement incarné et accompli ses paroles. Pourtant, la limite fondamentale de ce parallèle entre la personnification de la sagesse de Proverbes 8 et Jésus-Christ, c'est que cette sagesse est vue comme une créature dans Proverbes chapitre 8, alors que le Christ est lui-même Dieu, Emmanuel, Dieu avec nous, celui qui nous permet de faire un pas de plus dans la voie de la sagesse d'en haut. Voilà, ce sont sur ces mots et sur ce regard porté sur le Christ que nous concluons cette émission. Les prochaines nous permettront de développer chacun de ces livres de sagesse. D'ici là, vous pouvez nous écrire et poser vos questions et vos remarques à l'adresse suivante, bestseller@esperance.fm, bestseller@esperance.fm. Je vous souhaite une bonne fin de semaine. Prenez soin de vous et restez à l'écoute de la Bible et d'Espérance FM.
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0: 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Il est 22h. Belle soirée. 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
2: Bonsoir mon ami, alors comment ça va ce soir? Il n'y a pas beaucoup de bonnes choses, hein? Il n'y a pas beaucoup de bonnes nouvelles en ce moment, vu tout ce qui se passe autour de nous, chez nous et en nous. Pas vrai? Ce que je voudrais te dire ce soir, malgré tout ce qui se passe, qu'il y a quelqu'un qui t'aime, quelqu'un qui nous aime par-dessus tout, et cette personne c'est Jésus. Alors invite-le dans ta vie. Je te propose pour commencer d'écouter « Tu es là, présent parmi nous ».

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2: Tu es là chanté par Nadège Jean. Eh oui, mon ami, fais de Jésus, fais du Saint-Esprit ton compagnon de route. Il marchera avec toi dans les bons comme dans les mauvais jours. Tu pourras compter sur lui. N'oublie pas que tu peux me laisser un SMS ou un message WhatsApp sur le 06 96 545 971. Un petit coucou, un message à transmettre, je suis aussi là pour ça. Eh bien, ce soir, je fais un petit coucou à tous ceux qui nous envoient des messages. Justement, j'ai reçu un message de Mallory qu'elle veut partager avec chaque auditeur ce soir. On écoute.
3: L'araignée. Le monde, par ses attraits, nous ouvre toutes ses voies. Et telle une araignée qui attrape ses poires au milieu de sa toile, nous attire en son sein dedans son léger voile. Lentement et sans hâte, il tisse, tisse et retisse. Il forme ses rayons inexorablement et ses fils qui s'allongent, s'allongent et puis s'allongent. Inconsciemment, journée après journée, l'on glisse et puis reglisse dans cette douce toile où la folie nous ronge. Misérables insectes en danse voluptueuse, nous nous abandonnons à son gouffre puissant, au souffle tumultueux de son piège profond. Comment extirper de ce vain marécage et fuir cette laideur? S'arracher à la bête, sortir de la torpeur et fuir cette illusion, cette grande illusion. Voici qu'à l'Éternel j'adresse ma prière. Et comme le roi David, ce psalmiste au grand cœur, je lui ai demandé de m'assurer secours et de mes ennemis venir me délivrer. Que leur flot ne m'entraîne, que l'abîme m'oublie. Et je fus exaucé. De moi fut écartée la toile empoisonnée où j'étais englué. Aussi, jour après jour, mon âme reconnaissante s'entraîne à penser à combien son amour était commensurable.
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2: Mallory, pour ce texte qui nous rappelle comment Dieu nous aime, combien Dieu nous aime. Et puisque Mallory nous a parlé d'araignée, je vais vous raconter une expérience qu'un homme a eue et a été sauvé par une araignée. Peut-être que vous connaissez déjà cette histoire. Mais pour ceux qui ne la connaissent pas, je vais vous la raconter. Félix de Nola fuyait un jour devant quelques truands qui voulait le tuer, on va dire ça comme ça, qui voulait le tuer. Tout en courant, il criait à Dieu. Il criait, Seigneur, sauve-moi, implorant son secours. Finalement, il trouva un refuge dans une cave. À peine eut-il fermé la porte qu'une araignée se mit à tisser sa toile sur la serrure. Quand les poursuivants arrivèrent à cette maison, l'un d'eux s'apprêta à inspecter le sous-sol, mais apercevant la toile d'araignée sur la serrure, il renonça à l'inspection de cet endroit, pensant que personne n'aurait pu entrer là, puisque vu qu'il y avait cette toile d'araignée, si quelqu'un était rentré là, elle se serait déchirée. Alors donc, les agresseurs poursuivirent leur route et l'homme de Dieu échappa à leurs griffes. Le Seigneur avait protégé son serviteur. Il fit ensuite le commentaire suivant au sujet de son expérience. Même une toile d'araignée devient un mur quand Dieu est là. Mais là où il n'est pas, un mur n'est qu'une toile d'araignée. Morale de l'histoire, mon ami. Nous pourrons trouver cette morale dans le psaume 118 au verset 5 et 6. Du sein de la détresse, j'ai invoqué l'Éternel. L'Éternel m'a exaucé, m'a mis au large. L'Éternel est pour moi, je ne crains rien. Que peuvent faire des hommes? N'est-ce pas que notre Dieu est bon? Allez, on repart en musique.

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2: Tu es là, chanté par Mike Calambi. C'est tout, mon ami, que l'inquiétude est une route qui ne mène nulle part. Ne la laisse pas diriger ta vie. Si tu es inquiet, oui, parce que cela arrive, hein, parce que nous sommes des êtres humains. Alors rapprochons-nous de notre Dieu qui a la toute puissance pour nous aider, d'accord? C'est la meilleure solution que nous ayons. Allez, on repart en musique et je vous propose d'écouter Merci pour les épreuves, chantée par Elios Héros.

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Parfois, les épreuves sont difficiles, mais n'oublie pas que Dieu est là pour t'aider à les traverser. Alors, mon ami, dans quelle saison vis-tu? Est-ce l'été, l'automne, l'hiver ou le printemps? Y a-t-il de gros nuages dans ton ciel? Ou bien des rayons de soleil, peut-être? Quelle que soit la saison dans laquelle tu te trouves, garde la foi. Parce que la foi, c'est la capacité de nous approprier les choses que Dieu donne. En particulier celles qui sont énoncées et promises dans les Écritures. Et Dieu tient toujours ses promesses. Ça, nous le savons. Eh bien, on continue la musique avec Grégory Toupin, qui nous propose ce chant qui a pour titre « Notre Dieu ».

0: Dieu est pour nous, qui pourra nous arrêter? Si notre Dieu est avec nous, alors qui sera contre nous, n'est-ce pas? Alors faites confiance à votre Dieu. Alors je vous propose maintenant d'écouter un texte que j'ai reçu, que je voudrais partager avec vous.
1: Aimons-nous vivants. Oui, aimons-nous vivants. N'attends pas demain pour dire que tu m'aimes. N'attends pas demain pour dire que tu m'aimes. Aimons-nous vivants. J'ai vu des personnes mourir et c'est le jour de leur mort que les gens disent qu'il était quelqu'un de bien. Il était bien, il mangeait bien, il marchait bien, c'était quelqu'un de sain. Mais lorsqu'il était vivant, personne disait du bien de lui. Les gens attendent que vous mourrez pour venir dire que vous étiez quelqu'un de bien. Mais lorsque vous étiez vivant, personne ne vous soutenait. Aimons-nous vivants. Aime-moi lorsque je vis, ne m'aime pas lorsque je meurs. Aime-moi lorsque je marche, ne m'aime pas lorsque je meurs. Aimons-nous vivants. Les gens vont t'aimer lorsque tu partiras, mais lorsque tu es vivant, personne ne soutiendra ce que tu fais. Alors ce soir, je vais te dire, arrête de nous aimer quand nous sommes morts. Aime-nous quand nous sommes vivants, car le vrai amour se manifeste par un corps et non sur un cadavre. Sois béni.
0: Très bon conseil que nous devrions mettre en pratique. Aimons-nous vivants, n'ayons pas peur de dire à l'autre que nous l'aimons. Même si parfois nous n'avons pas la même vision des choses, cela ne nous empêche pas de nous aimer, pas vrai? Eh bien mon ami, j'espère que tu vas pouvoir te reposer physiquement et spirituellement aujourd'hui. Et passer du temps avec ta famille dans la présence de Jésus. C'est vrai que nous n'aimons pas rester assis, être assis. Nous courons partout comme des fourmis. Alors ce soir, Jésus te dit, mon ami, c'est vrai que la fourmi est travailleuse, mais ce soir, Jésus te dit, je suis là pour que tu puisses être assis à mes pieds. Il y a un temps pour chaque chose. J'ai un rendez-vous avec toi. Je voudrais que tu te calmes, que tu t'arrêtes. Eh bien, il ne nous reste qu'à faire comme Marie, nous asseoir aux pieds de Jésus. Peut-être connais-tu ce chant qui se trouve dans le cantique Hymne et Louange, c'est le numéro 503, je crois que c'est ça, que je te propose d'écouter. Ô toi qui donnes la vie.
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1: Et oui, mon ami, nous sommes appelés en tout premier lieu à nous tenir assis au pied de Jésus quand il vient nous rendre visite. Quand nous sommes à ses pieds, lui, il agit. Et alors, nous pourrons cheminer avec lui. Allez, on repart en musique.

le philosophe Viktor Frankl, qui a été prisonnier dans le camp de concentration d'Auschwitz, disait que la question n'était pas de savoir si la vie a un sens, mais quel est le sens que tu donnes à la vie. Alors mon ami, tu sais comment donner un sens à ta vie? Il faut simplement t'asseoir aux pieds de Jésus. Si tu le fais, Jésus te dira, bien, tu as choisi la meilleure part que personne ne t'enlèvera jamais. Allez, on écoute ce chant. N'oublie pas que Dieu nous aime, que Dieu t'aime d'un amour infini. Et ce qu'il veut pour nous, malgré toutes les difficultés que nous traversons, que toi et moi continuons à lui faire confiance. Parce que le plan qu'il a pour chacun est un plan parfait. Alors patience, patience dans la douleur, patience dans la maladie, patience dans la joie. Dieu connaît la fin de toutes choses. On va écouter « Amour pour moi » chanté par Will Gospel. Très beau chant, n'est-ce pas? Et oui, est-ce que nous pouvons réaliser ce que Dieu a fait pour nous? Eh bien, l'heure file. J'espère que toi qui écoutes, passe un bon moment sur Espérance FM et que ces quelques chants et paroles d'encouragement te font du bien. On continue, je te propose d'écouter « Je chante tes louanges ».

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Tu me fais du bien dans le cœur. Je chante tes louanges interprétées par Zohara. Je te rappelle que tu peux me laisser un SMS ou un message WhatsApp. Un petit coucou, ton appréciation, un message pour quelqu'un. Au 06 96 545 971. C'est pas la peine d'appeler parce que je pourrais pas te répondre sur ce numéro. Tu peux me laisser un SMS ou un message sur WhatsApp. Eh bien, mon ami, il est bientôt l'heure pour moi de m'éclipser. On écoute encore un peu de musique. Allez, on y va. On écoute Je suis libre, chanté par Thierry Ostrini.

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2: Jésus, tu es libre, je suis libre dans la foi. Tant que nous suivons notre Dieu, nous sommes libres dans la foi.

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2: Eh bien voilà, il est l'heure de nous séparer pour mieux nous retrouver la semaine prochaine si Dieu nous prête vie. Alors mon ami, marche par la foi et surtout n'oublie pas que Dieu t'aime, qui que tu sois, Dieu t'aime. Un câlin fraternel à chacun et à chacune de vous. J'y vais. Bye bye.

0: courage, mon ami. La vie est dure, mais de cet esprit, laissé par Jésus, est là pour t'accompagner jusqu'au bout du chemin. Tu peux m'envoyer un message sur le 0696 545 971 par SMS ou sur WhatsApp, en audio, vidéo ou texte.
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1: Il est 23h.
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2: Il est minuit.
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0: sabbat, un jour spécial avec Dieu.
1: Je veux juste te louer, Seigneur, pour toujours, à jamais. C'est ce chant que nous voulons vous inviter à partager, à chanter.

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1: Il est 1h.
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0: je t'aime.
1: Je like.
2: Tu es bien silencieux. Cela ne te ressemble pas. Tu grandis visiblement.
3: Peut-être, je n'en sais rien. Je sais que tu me taquines encore. Je suis juste en train de me rendre compte que je suis une créature vraiment merveilleuse.
2: Tu es une quoi? Mais tu es entrée dans le feu comme la petite grenouille.
3: Oh que non, il ne s'agit pas de cela. Je n'ai pas de quoi me vanter, au contraire. Je me regarde dans le miroir et je me dis, mais comment peut-on avoir pensé à faire 5 droites comme 2 dents, 2 oreilles, les narines au beau milieu du visage, les sourcils, les bras articulés et plein d'autres détails? En lisant la Bible, je découvre que Dieu a créé le monde et tout ce qui s'y trouve en 6 jours. Cela paraît court. Cependant, Dieu, notre Créateur, a fait des choses extraordinaires. Par exemple, après que Dieu ait créé Adam et Ève, les autres êtres humains ont été formés à partir de l'union d'une cellule du père avec celle d'une mère. J'oublie ensuite tout le processus. On va demander au docteur de nous expliquer tout cela.
2: J'ai reçu un livre qui donne toutes ces informations. Tu as raison, c'est merveilleux tout ce que Dieu a fait.
4: Sais-tu que les cellules sont si petites que pour les observer, il faut des microscopes.
2: Dieu dit qu'il nous voyait quand nous étions encore sans forme. Il est tout puissant, notre Dieu. Pas vrai, docteur?
5: J'en suis aussi convaincu. Effectivement, Dieu a conçu chacun d'entre nous alors que nous ne savions pas à propos de notre future existence. Lui, il avait déjà un plan merveilleux pour nous, un plan de bonheur, un plan d'espérance, et c'est ainsi qu'il a conçu chacun d'entre nous, souhaitant que nous restions dans son plan.
3: La cellule se multiplie et ensuite, que se passe-t-il?
5: Lorsque les deux cellules, celle de la mère et celle du père, se rencontrent, il y a quelquefois la possibilité de réaliser ce que nous appelons une fécondation. La fécondation réalisée, ensuite, le produit de cette fécondation va se nicher. On va parler de la nidation. La nidation se produit dans la muqueuse de l'utérus. Progressivement, ces deux cellules vont devenir une multitude de cellules qui d'abord sont indifférenciées, mais qui très bientôt vont se différencier pour donner les différents organes du corps. On va voir des cellules déjà dans 2 semaines se déplacer ou tout au moins surtout bouger et ressembler déjà à des battements de cœur. On va voir des cellules progressivement se grouper et former nos neurones. Allez me demander comment tout cela est possible. Et nous n'avons pas toutes les explications. Mais nous savons qu'il y a un fil directeur dans tout cela.
3: Et c'est quoi les gènes?
5: Eh bien là nous passons à l'intimité même de la cellule. Dans nos cellules, en particulier dans le noyau de la cellule, nous avons de petits filaments que nous appelons les gènes. L'humain a environ 25 000 gènes. Ces gènes sont renfermés aussi dans ce que nous appelons nos chromosomes. Et chaque humain renferme un capital génétique qui lui est propre. C'est ainsi que, à partir d'une autre notion que je vais avancer, que nous appelons l'ADN, à partir de l'ADN, on peut déterminer mon identité.
2: Grâce à quoi les cellules se reproduisent-elles?
5: Eh bien, les cellules elles-mêmes ont un potentiel de développement. Nous parlons d'un phénomène que l'on appelle la mitose. C'est déjà assez compliqué tout cela. Mais la transformation cellulaire, la multiplication cellulaire suit un processus bien rigoureux.
3: Tout cela est absolument merveilleux. Dieu a pensé à tous les détails. Dieu a pensé à tous les détails pour que nous soyons une créature merveilleuse.
4: Je vais dire comme David. ces mêmes m'ont formé, elles m'ont créé. Donne-moi l'intelligence pour que j'apprenne tes commandements.
3: Ah oui, moi je crois que s'il nous a si bien formés avec tant de détails que jusqu'au 20e siècle, les chercheurs n'ont toujours pas trouvé les réponses. Ah oui, moi je crois que s'il nous a si bien formés avec tant de détails que jusqu'au 21e siècle, les chercheurs n'ont pas toutes les réponses.
0: Sur notre cerveau, par exemple.
3: Je crois qu'il faudra encore des siècles pour découvrir et pouvoir tout expliquer.
0: Alors si l'on reconnaît que notre corps est une merveille, il nous faut écouter tout ce que dit le Créateur. Ne crois-tu pas?
3: Oui, tu as raison.
5: Effectivement, chers enfants, le bon fonctionnement du corps dépend du respect de certaines règles. Et nous ne sommes pas encore au bout de nos recherches pour bien comprendre le fonctionnement de la cellule. Imaginez, nous avons des milliards et des milliards de cellules. Et toutes, elles fonctionnent en harmonie pour nous donner une santé forte. Et si cette harmonie est bien assurée, grâce au fait que nous respectons les règles de fonctionnement, eh bien nous pourrons aller bien loin avec ce merveilleux corps qui nous a été offert.
0: Je suis une créature merveilleuse.
3: Moi aussi.
4: Moi aussi.
5: Nous sommes des créatures merveilleuses.
3: Merci, docteur. Au revoir, docteur.
4: Au revoir.
5: Au revoir.
4: Au revoir.
5: Au revoir.
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chanter tout à l'heure. Oui, Seigneur, je veux faire de toi le tout de ma vie. Non pas une assurance contre tous les risques, mais la base de mon existence. Je te reçois et nous chantons, Seigneur.

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1: Il est 2h.
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jamais tout seul. Peu importe ce que tu vis aujourd'hui, ce que tu traverses, à travers ce chant, Dieu veut te dire, mon enfant, n'aie pas peur, je suis là, près de toi. Il n'y a pas longtemps, j'ai lu qu'il fallait prier, même si l'on ne ressentait pas le besoin. La Bible dit dans Jacques 4, verset 8, « Approchez-vous de Dieu et il s'approchera de vous. » Alors mon ami, prends courage, ne baisse pas les bras, tu n'es pas seul. Et même si tu as le cœur brisé, même si tu n'en as pas envie, crie. Oh, dans ta détresse, crie, Seigneur, aide-moi. Il te répondra, oui, c'est au pied de Jésus que tu trouveras la

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en Dieu est une qualité indispensable pour être disciple de Christ. Dieu nous demande de lui faire confiance, de continuer à croire qu'il a tout entre ses mains. Notre foi se base aussi sur ce que Dieu nous promet dans sa parole. Il met l'accent sur notre engagement à ses côtés, sur notre progression spirituelle et sur l'importance de le connaître, plutôt que sur le confort personnel. Il nous promet également la vie éternelle dans sa présence, source de joie et de consolation dans nos épreuves. Dieu est digne de confiance. La question est posée à chacun : qui est cet homme ? Elle est capitale. La réponse nous dira si Jésus est totalement digne de confiance. Est-ce que je peux m'appuyer sur lui, quoi qu'il m'arrive ? Parfois, Dieu calme la tempête qui atteint le croyant. Parfois, il laisse la tempête se déchaîner et il calme son enfant. La délivrance n'est pas automatique. Notre confiance doit s'exercer, que Dieu nous délivre ou non. Comment faire ? Dieu nous demande d'apprendre à le connaître, d'accepter de prendre des risques en s'engageant pour lui dans l'Église, dans le témoignage, lorsque tout va bien. Dans ces moments où tout est calme, où nous pourrons fortifier notre confiance, notre foi, nous serons alors mieux armés pour résister dans les moments difficiles. Nous pourrons alors nous souvenir que Dieu a toujours été fidèle, qu'il le restera et qu'il est digne de toute notre confiance.

Dieu, dirige-moi en toutes choses durant cette journée. Prends le contrôle de ma langue pour que je ne prononce aucune méchanceté, aucun mot cruel, aucun mensonge, aucun mot déplacé. Prends le contrôle de mes pensées pour que j'évite toute pensée impure, amère, envieuse ou jalouse, ainsi que toute pensée égoïste. Prends le contrôle de mes actes pour que tout le long de la journée, je donne le meilleur de moi dans mon travail. Que je ne sois jamais trop occupée pour refuser d'aider quelqu'un qui a besoin de moi. Que je ne fasse rien dont j'aurai honte après coup. Merci car tu as fait de moi ton enfant. Tu as mis ton Esprit Saint en moi et tu m'appelles à te ressembler. Quel privilège! Au nom de Jésus, Amen.

Seigneur, je compte sur ton aide pour que j'utilise chaque heure de ce jour selon ta volonté. Empêche-moi de perdre mon temps et donne-moi de savoir à tout moment ce que je dois faire et aide-moi à le faire. Que je ne rate pas une occasion d'apprendre quelque chose de nouveau, de montrer mon amour à ceux qui m'aiment, d'aider quelqu'un dans la difficulté, de me rendre un peu meilleur et un peu plus sage que je ne le suis. Empêche-moi de me quereller aujourd'hui. Quoi qu'il arrive, aide-moi à garder mon calme. Ne me laisse pas perdre courage et que je ne déçoive pas ceux qui m'aiment. Tout au long de la journée, fais que je n'oublie pas Jésus, de sorte que tous mes actes et toutes mes paroles rencontreront ton approbation. Merci de partager toutes mes joies et toutes mes peines. Je te prie pour l'amour de ton nom. Amen.

0: Merci d'avoir suivi cette émission. Ouvre donc ton cœur. Que Jésus demeure durablement dans votre cœur. À très bientôt, chers amis auditeurs.
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1: Il est 3h.
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0: Merci docteur Jean-Cyan Breuil de nous retrouver une nouvelle fois pour Sentez-vous bien.
1: Avec plaisir.
0: Bienvenue. Je rappelle que vous êtes médecin de prévention et que vous intervenez donc ici très régulièrement. Lors de notre dernière chronique sur les changements d'habitude, vous nous avez promis de parler aujourd'hui des motivations.
1: Oui,
0: alors,
1: pourquoi
0: l'un et l'autre vont ensemble, docteur Jean-Cyan Breuil ?
1: Bien sûr, pour tout changement d'habitude, on a vu que c'était pas toujours facile hein, de sortir des ornières d'habitude. Souvent, on se dit « j'ai pas de volonté », alors qu'il faut plutôt interroger un peu nos motivations. Et c'est une étape importante, hein, apprendre à se donner des motivations positives, des raisons agréables et positives d'un changement. Pas seulement « je dois plus, je m'interdis ». Et surtout, tout ce qui est en rapport avec notre hygiène de vie, que ce soit notre alimentation, l'exercice physique, l'heure du coucher, éviter de fumer ou tout ce qui est en rapport avec notre hygiène de vie. C'est important d'avoir une vision positive de notre santé, un objectif d'un capital à construire, d'un bien-être à conserver. La santé permet de jouir de la vie et puis finalement, hein, c'est un ingrédient du bonheur. Donc, avoir vraiment une motivation positive. Si on fait attention à certains éléments, on se portera d'autant mieux, on profitera mieux de la vie, on sera plus en forme. Voilà.
0: Le fait d'avoir des motivations positives permet d'arriver à obtenir le résultat attendu ?
1: Déjà, plus facilement que quand on s'interdit peut-être quelques jours, mais ça dure jamais très longtemps, et après on s'en veut.
0: Les résolutions enfin, voilà. De début d'année.
1: Exactement. Oui. On l'a tous vécu, je crois. Donc, alors, il y a un petit exercice que chacun peut faire. Peut-être que je prenne des exemples d'habitudes à changer. Se mettre dans un fauteuil et allumer la télévision le soir sans même savoir ce qu'on veut regarder, juste parce qu'on doit souffler, se vider la tête de la journée. Voilà, et c'est pas forcément mauvais en soi, mais on se rend compte souvent qu'on est pris par des émissions qui n'ont pas forcément d'intérêt, et que ça nous fait nous coucher bien tard, on est culpabilisé. Voilà, alors on se dit peut-être qu'il faudrait que je me couche plus tôt pour ne pas manquer de sommeil. Ça, par exemple, une habitude. Bon, il y a bien sûr le tabac, on sait que c'est même plus qu'une habitude, c'est une dépendance. Le fait d'être sédentaire, par exemple, de devoir prendre l'habitude d'aller marcher quand on n'a pas l'habitude. Voilà, ça c'est toutes des choses qui sont en rapport avec l'hygiène de vie.

0: vous disais, un petit exercice à faire. Alors, vous prenez un crayon, un papier.
1: Et ça, c'est pour bien visualiser, finalement...
0: Où est-ce qu'on en est de nos motivations. Et d'accord. Ça s'appelle faire la balance décisionnelle. Alors, vous faites une croix, vous séparez votre papier entre quatre cases. Les cases de gauche, en haut, vous mettez pourquoi vous avez pris cette habitude ou pourquoi vous aimez faire ça, qu'est-ce que ça vous apporte, vous détendre dans votre fauteuil ou je sais pas, mettez ce que ça vous apporte. Et en dessous, vous mettez quels sont les inconvénients à cette habitude. Et puis sur la partie de droite, vous mettez en haut quels avantages vous auriez à changer d'habitude. Souvent, c'est un peu le pendant des inconvénients que vous avez à cette habitude. Hein. Voilà, quels avantages vous auriez à changer d'habitude. Et puis, quelle est la difficulté à changer d'habitude ou quel est le coût. Qu'est-ce que ça va vous demander comme effort ou comme ou qu'est-ce qu'il y a comme inconvénient ou comme coût, même économique peut-être, selon les habitudes. Voilà, avantages et inconvénients de la situation actuelle, avantages et inconvénients de la nouvelle situation que vous pensez devoir acquérir. Et vous arrivez comme ça à avoir un peu une photographie instantanée de où vous en êtes, de vos motivations.
1: Donc c'est vraiment peser le pour et le contre.
0: Exactement. Mais reconnaître que ce que vous vivez actuellement, même si ça a une incidence négative peut-être sur votre santé, ça vous apporte certaines choses. Mmh. Si vous y êtes attaché, c'est parce que...
1: C'est qu'il y a une raison.
0: Il y a des certains bienfaits que... Mmh. Voilà. Ou certains plaisirs que vous recherchez, hein, la gourmandise. Hein, il y a bien des plaisirs. Donc il faut en être conscient et faire le pour et le contre. Et ça s'appelle faire la balance décisionnelle. Et quelque part, ce que je voulais juste dire, c'est rien que de faire mettre ça par écrit, ça peut vous aider vous-même à voir où vous en êtes et ça peut même vous aider à renforcer vos motivations. Donc, si vous vous rendez compte que vous n'êtes pas assez motivé, vraiment, vous faites ça, mais un mois plus tard, vous le refaites éventuellement. Et vous pouvez vous rendre compte que vous avez bougé de ligne. Voilà. Mais la prochaine fois, j'ai encore des choses à vous dire sur ce domaine.
1: Donc, ça veut dire que le changement ne doit pas être forcément radical, mais par petites touches, si c'est renouvelé chaque mois.
0: J'en parlerai la prochaine fois.
1: Merci, docteur Jean-Sienne Breuil. On se retrouve bientôt pour Sentez-vous bien. À bientôt. Au revoir.
0: Au revoir.
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2: Tout ce qui nous est arrivé, c'était uniquement par la grâce de Dieu. Alors, chantons afin qu'ils reçoivent notre louange, n'est-ce pas ?

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1: Il est 4 heures.
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0: 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Il est 5h. 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

quelqu'un qui agit dans ma vie depuis longtemps et qui peut agir dans la tienne aussi, si seulement tu le laisses faire. Je vais te présenter mon Dieu. Je vais te dire à quel point il est puissant, il est bon, il est grand. Tu vas le rencontrer avec moi.

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Il est 6h. 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

0: Chers amis auditeurs, bonjour. C'est Mélissa avec vous et avec Eric pour une nouvelle randonnée sur les sentiers du bonheur. Depuis le mercredi 3 juin, les jeunes de la communauté adventiste vivent leur traditionnel festival de la jeunesse adventiste, le Festigia. Cette année, il a pour titre « Ville essentielle ».
1: Le Festigia est également et plus largement pensé pour l'ensemble des jeunes martiniquais. C'est l'occasion de rencontres humaines et spirituelles également, avec des temps de louanges, de prières, de proclamation de la bonne nouvelle de Jésus-Christ.
0: Mercredi soir, à l'église Élim du Lamentin, la rencontre s'est construite en grande partie autour de la prière, justement, et des témoignages.
1: Dans la Bible, le témoignage ne se résume pas à un simple rapport de faits observés. Il est surtout compris comme le partage d'une expérience de foi. Le témoin ne reste pas à distance, il s'implique personnellement en racontant comment la confiance en Dieu a changé sa vie.
0: Cette rencontre était donc aussi une occasion de montrer que la foi est accessible à tous, pas réservée aux adultes seniors.
1: Les jeunes aussi vivent des expériences avec Dieu. Eux aussi goûtent à sa présence en eux. Beaucoup ont été édifiés donc par ces témoignages.
0: Vendredi soir, au site de camp de Rama, à Sainte-Luce, c'est avec la louange et une scénette que le message a été délivré.
1: Une parabole jouée par quelques jeunes acteurs. Ils ont montré que le parcours de foi est différent pour chacun. Il est singulier, mais il débute invariablement dans le cœur, dans l'intériorité. Il aboutit à un style de vie où l'essentiel est priorisé. Inspiré par le Christ, c'est une nouvelle façon d'être au monde qui émerge, comme une bénédiction reçue de Dieu et à partager avec les autres.
0: Dans ce cas, l'essentiel n'est pas de paraître, mais bien d'être.
1: Notre monde est ultra connecté, féru de réseaux sociaux, et trop souvent les apparences et le superficiel sont plébiscités, au détriment de l'intimité, de la profondeur. La scène a donc valorisé la sagesse et le discernement pour que chaque jeune repère l'essentiel malgré la profusion des propositions qui leur sont faites.
0: Ce samedi, toujours à Rama, place aux ateliers en petits groupes.
1: Dès 9h30, plusieurs spécialistes partageront leur parcours inspirant. On sait que les jeunes ont besoin de modèles auxquels ils s'identifient. Ce samedi, il y aura des médecins, des pasteurs, des psychologues, des coachs en images, des influenceurs chrétiens, autant de figures positives, prêtes à partager leur parcours et à conseiller les plus jeunes.
0: Dans l'après-midi, il y aura aussi une scène ouverte pour un temps de libre expression.
1: Et vers 17h, un message biblique en forme d'exhortation à poursuivre et à vivre l'essentiel. Enfin, le soir et jusqu'à 22h, c'est musique and chill, détente, récréation et snacking. L'humain n'est pas que spirituel. La foi s'incarne aussi dans les moments simples du quotidien. Alors le Festigia propose également cette continuité pour proposer une expérience complète.
0: Revenons à cet essentiel que le Festigia veut promouvoir. Comment est-il présenté dans les évangiles?
1: Jésus en a longuement parlé dans son sermon sur la montagne, dans l'évangile de Matthieu. J'en cite un extrait quand il dit « Lorsque vous priez, ne soyez pas comme les hypocrites qui aiment à prier debout dans les synagogues, au coin des rues pour être vus des hommes. Je vous le dis en vérité, ils reçoivent leur récompense. Mais quand tu pries, entre dans ta chambre, ferme ta porte et prie ton Père qui est là dans le lieu secret et ton Père qui voit dans le secret te le rendra. »
0: Le Christ priorise l'intériorité plutôt que le paraître.
1: Et la chambre dont il parle est bien plus que la pièce de la maison. C'est le cœur de chacun, sa vie intérieure. Là se trouve le point de départ de la rencontre avec Dieu. C'est là que débute la nouvelle vie selon le Seigneur.
0: Les pharisiens, eux, avaient mis l'emphase sur l'apparence, ce qu'on appelle chez nous le matu-vu.
1: Pour Jésus, cette façon de faire est stérile. Il a sévèrement repris ces pharisiens qui en avaient fait le modèle de la foi et de la vie religieuse. « Malheur à vous, scribes et pharisiens hypocrites, leur a-t-il dit dans Matthieu 23, parce que vous nettoyez le dehors de la coupe et du plat, et qu'au-dedans, ils sont pleins de vol et d'intempérance. Pharisiens aveugles, nettoie premièrement l'intérieur de la coupe et du plat, afin que l'extérieur aussi devienne net. Vous ressemblez, a-t-il ajouté, à des tombeaux blanchis, qui paraissent beaux à l'extérieur, mais qui à l'intérieur sont pleins d'ossements de mort et de toutes sortes de pourriture. Vous de même, extérieurement, vous donnez à tout le monde l'impression que vous faites la volonté de Dieu, mais intérieurement, vous êtes plein d'hypocrisie et de mal. »
0: En fait, Dieu est intéressé par nos cœurs. Mais ensuite, oui, quelle est la suite proposée?
1: Dieu est intéressé par le cœur de l'homme parce que c'est d'abord avec ce cœur qu'on adhère à son projet de salut. La suite, ce sont les fruits qui naissent de cette rencontre. Alors, Alors ceci est radicalement différent du modèle des pharisiens qui produit des œuvres dont ils étaient particulièrement fiers et pour lesquels ils tenaient une comptabilité sans faille.
0: Un peu comme le sportif compte ses trophées et ses titres de champion.
1: Sauf que personne ne saisit le salut de Dieu avec des statistiques, avec ses œuvres, aussi bonnes soient-elles.
0: Le salut est un cadeau qu'on reçoit dans le cœur et qui produit donc du fruit.
1: Des fruits impossibles à compter. Personne n'a jamais compté les oranges de son oranger. Les arbres n'ont pas de palmarès comme les sportifs. L'arbre, c'est l'image que Jésus a choisie pour parler de la suite que nous évoquons. Moi, je suis la vigne, vous, vous êtes les sarments. Je lis dans Jean chapitre 15, verset 1. La personne qui demeure unie à moi et à qui je suis unie porte beaucoup de fruits, car sans moi, vous ne pouvez rien faire. Alors, comme tu l'as dit, les fruits du salut ne viennent pas d'une performance spirituelle, c'est un don de Dieu à partager avec tous, tout comme on partage nos mangues ou avocats quand ces arbres donnent de généreuses récoltes. Impossible de les garder que pour soi.
0: Concrètement, que sont ces fruits?
1: Ils sont à l'image de ce qu'a été la vie de Jésus, faite d'amour désintéressé, de service, de dons et de tout ce qui rapproche l'homme de Dieu et de son prochain.
0: Amis auditeurs, le Festigia 2026 met l'accent sur l'essentiel. Être et agir avec Jésus, être et porter les fruits du salut, les partager, tandis que nous poursuivons notre route sur les sentiers du bonheur.

0: chers amis, c'est avec un réel plaisir que nous vous retrouvons pour cette nouvelle édition de votre émission Autrement dit. Aujourd'hui, je suis avec Eric et Olivier, comme la semaine dernière.
1: Salut à tous.
2: Salut à tous.
0: Bienvenue, messieurs.
2: Merci.
0: Alors, cette semaine, nous avons une étude qui a pour titre la repentance et le pardon. Alors, pour commencer, je vais poser une question à chacun d'entre vous. Est-ce qu'il y a un mot, une phrase ou une image, Eric, qui te vient spontanément lorsqu'on parle de pardon? Ou bien est-ce qu'il y a une image, est-ce que c'est une image douce ou une image un peu lourde?
2: Non, le pardon, c'est plutôt une image de douceur. Oui, je vois plus l'étreinte et aussi la possibilité de tourner le dos à ce qui a blessé ou fait mal. Ouais.
0: Olivier.

0: pardon, effectivement, on a l'impression qu'on perd quelque chose, qu'on se diminue, C'est cette impression qu'on a, surtout par exemple dans le domaine professionnel, puisque ça peut arriver qu'on puisse faire des erreurs, et parfois de grosses erreurs qui ont des conséquences, hein, d'accord? Donc demander pardon, ça demande quand même quelque chose, une certaine humilité. Voilà.
1: Merci messieurs, nous allons maintenant au cœur du texte, pour bien comprendre ce que sont le pardon et la repentance. Nous avons vu la semaine dernière que la Bible décrit souvent le péché, non pas d'abord comme une infraction des règles, mais comme une rupture de relation. Quelque chose qui va créer de la distance entre nous, les humains, et Dieu. Et parfois entre les êtres humains, entre eux également. Quelle différence y a-t-il entre ressentir du remords parce que quelque chose nous a mal tourné, et ressentir une vraie douleur parce qu'on a blessé quelqu'un qu'on aime? Et pourquoi cette distinction-là change tout dans la façon de se repentir?
2: Le remords, généralement, n'est pas suivi forcément de changement de cap, de changement de direction.
0: Tout à fait.
2: Alors que la repentance, quand on ressent cette douleur d'avoir offensé l'autre, d'avoir blessé l'autre, et l'autre peut être Dieu, mais ça peut être aussi le prochain, ben, on se donne les moyens, précisément, de ne pas revivre l'expérience. Alors que le remords peut être facilement associé aux conséquences négatives de la situation. Donc on est toujours auto-centré sur soi-même. Ça a généré peut-être quelques difficultés de déplacement ou voilà. Mais qu'en est-il de l'autre, de sa situation, de ce qu'il lui a vécu? Bon, on n'est pas dans cette sphère-là. Donc c'est pour ça que la Bible ne parle pas tant de remords que de repentance pour inviter à un changement de direction.
1: Est-ce que la repentance peut, ou le fait de se repentir peut se traduire par aucun changement?
0: En général, non. Bon, ça peut arriver, mais en général, non. Quand on rentre dans un processus de repentance, au bout du chemin, eh bien, vient le pardon. Oui. Maintenant, comme a dit Eric, si ça ne va pas au bout, c'est qu'en quelque part, on ne s'est pas vraiment repenti.
1: Est-ce qu'il y a une différence entre « je suis désolé » et « je me repens » ou « je demande pardon » ?
2: Oui. Alors, est-ce qu'il y a une différence? Vous savez, nos langues sont vivantes, hein, donc parfois le sens, c'est surtout, je dirais, ce qui sera vécu après. Mmh. Après les mots qui vont pouvoir indiquer s'il s'agit d'une parole qui a du poids dans le sens d'une repentance ou si c'était seulement, voilà, je suis désolé, et puis voilà. Donc, au-delà des mots, si on parle de repentance, puisque la Bible en parle, notamment Jésus, ce sont ses premiers mots dans son ministère. Repentez-vous, car le royaume des cieux est proche. Mm-hmm. Mais précisément, c'est un changement radical, pas un petit coup à droite ou à gauche, un changement radical de direction pour quitter une voie sans issue conduisant à la mort, pour s'engager dans une voie dont l'issue est la vie.
1: Alors, le Saint-Esprit a un rôle, joue un rôle particulier dans le processus de oui. pardon, apparemment. La Bible dit qu'il convainc en ce qui concerne le péché. Qu'est-ce que cela veut dire? Quel est le rôle? Comment ça se traduit, en fait?
0: Bien, cette petite voix qui parfois nous parle, nous fait ressentir des choses quand on a fait quelque chose de mal, c'est justement le Saint-Esprit qui nous montre que, eh bien, ce que tu as fait là, c'est pas bien.
1: Mais qu'est-ce qu'il va faire, qu'on va l'écouter ou pas?
0: Eh bien, c'est justement mon libre arbitre, mon choix. On a la possibilité, en tant qu'être humain, de faire taire cette petite voix qui nous parle et passer outre, continuer notre voie comme si de rien n'était. Mais de l'autre côté, bien, c'est de comprendre que, bien oui, j'ai fait quelque chose de mal. L'Esprit de Dieu m'a parlé, et bien, je devrais demander pardon. Mmh. Déjà me repentir, reconnaître que j'ai fait quelque chose de mal, et ensuite.
1: Alors, on va creuser cela un petit peu. Est-ce qu'on peut avoir peur de cette conviction-là, que de

0: ce travail du Saint-Esprit-là en nous, et pourquoi, en fait ?
1: Peur. Je dirais non. Il n'y a pas de peur à avoir dans cette expérience-là, parce qu'elle est à notre bénéfice. Oui, Jésus dit, en parlant de l'Esprit, que quand il viendra, il va nous convaincre de péché. C'est peut-être cette première étape qui est douloureuse, qui pourrait susciter de la peur. Mais en réalité...
0: L'horreur peut-être du péché, de ce qu'on a fait, etc. Peut-être qu'on ne veut pas voir la réalité en face, non ?
1: Oui, mais avec, je crois, l'expérience, la maturité, et puis, voilà, notre regard aussi sur la vie, ben, si on est sincère, on verra rapidement que toute cette démarche que propose Dieu à travers les Écritures et par le Saint-Esprit, c'est une démarche qui est à notre bénéfice, qui est pour nous. Donc, quand Jésus dit que, je cite là Jean 16, verset 8, quand il sera venu, l'Esprit, il convaincra le monde en ce qui concerne le péché, c'est le point de départ, reconnaître que précisément ici et là, on fait fausse route, on se sépare de Dieu, on blesse l'autre, on blesse Dieu, et que cette conviction-là produit de la douleur en nous, eh bien précisément, l'étape suivante, c'est la conviction que la justice, la réparation se trouve en Dieu, la restauration se trouve en Jésus. Alors, le modèle, je termine la séquence, le modèle qui va nous relever et il termine en disant qu'il convaincra aussi le monde en termes de jugement. Il n'y a plus de condamnation pour ceux qui sont en Jésus, et c'est là l'expérience de la grâce, de la vie et du pardon. Donc c'est un cheminement. Il ne s'agit pas seulement de s'arrêter à la première étape. Il y a une première étape, une seconde, et la troisième, ben, c'est l'aboutissement.
0: Et cette voie-là, comment la distinguer de la culpabilité, si je puis dire, un peu malsaine qu'on peut avoir, et puis qui va nous paralyser? Parce que ça arrive aussi.
1: Alors, je rebondis.
2: Vas-y.
1: Précisément dans le texte que nous avons lu, il n'est pas dit que le Saint-Esprit viendra nous convaincre de péché. Si ça s'arrête là, bien on est dans cette culpabilité dont tu parles, on se culpabilise, on déprime et on n'en sort pas. Mais ce qui est présenté, c'est un parcours de restauration et de vie. Péché, oui, mais ensuite justice en Jésus et jugement pour la grâce. Parce que le jugement est grâce de Dieu. Donc c'est en suivant le chemin avec l'Esprit, ben, qu'on ne reste pas dans la première étape pris au piège d'une culpabilité morbide, mais qu'on avance vers la restauration en suivant ce qu'indique l'Écriture.
0: Alors après l'épisode du veau d'or, donc on croit que Dieu va se définir lui-même. Donc le veau d'or dans la Bible, c'est l'une des trahisons les plus criantes, les plus flagrantes du peuple d'Israël. Dieu va demander à Moïse de tailler deux nouvelles tables de pierre, et là il va prononcer quelque chose d'extraordinaire, il va se définir lui-même. Dans Exode 34 verset 6, Dieu dit de lui-même qu'il est miséricordieux, compatissant, lent à la colère et riche en fidélité. Et pourquoi choisit-il de se révéler ainsi précisément après la plus grande infidélité du peuple? Qu'est-ce que ça nous apprend en fait, et aussi est-ce que ça nous apprend quelque chose sur la nature du pardon?
2: Ce dont tu parles là, Samuel, c'est l'un des textes les plus extraordinaires de la Bible, où Dieu va parler à Moïse, et j'invite nos amis qui nous regardent, nos fidèles auditeurs, à relire Exode chapitre 34, 33, 34, 35, où là, eh bien, on va voir que Dieu, comme tu as lu, hein, va dire à Moïse, va décrire son caractère, mais le premier trait de son caractère qu'il donne, bien, c'est sa bonté, sa bonté. Ce qui nous permet de comprendre que Dieu vraiment nous aime.
0: Mais il le fait à un moment particulier, il y a bien le fait.
2: Voilà, tout à fait, il le fait à un moment particulier.
0: Paradoxal.
2: C'est paradoxal parce que il veut montrer au peuple d'Israël, et donc à nous, puisque nous lisons l'histoire, que malgré le fait qu'ils ont fait quelque chose de très grave, une énorme trahison, alors qu'il était en train de parler avec Moïse, il donnait à Moïse les tables de la loi, ils ont trahi Dieu, mais il est capable quand même de les pardonner. Et cela, c'est une leçon importante pour chacun d'entre nous, parce qu'on a la certitude qu'il n'y a pas d'acte, je vais dire cela comment,
0: trop grave qui empêcherait Dieu de me pardonner. Et cela, ça doit réjouir quand même notre cœur.
3: C'est ça.
0: Donc là où le péché est le plus grand, le plus fort, etc., Dieu, il est miséricordieux,
3: Dieu vient avec,
0: avec
3: c'est sa bonté.
0: Alors, comment il peut y avoir ces deux réalités-là
3: On peut lire le texte, hein, je pense que c'est ce que Dieu...
0: Vas-y.
1: Romains chapitre 5, verset 20, c'est Paul qui a formulé la chose ainsi, là où le péché a abondé, mais la grâce de Dieu a surabondé. Donc, Dieu a toujours une ressource supplémentaire pour pardonner.
0: Pour aller
3: alors, mais étant donné que la grâce de Dieu va au-dessus du péché, au-delà, a surabondé, pourquoi on ne continue pas de pécher
1: En comptant sur la grâce. C'est une possibilité, c'est une option. Maintenant, on a parlé depuis le début de nos rencontres de relations, d'échanges, de partenariat avec Dieu, donc de respect mutuel.
3: Donc tu dis que c'est une option, c'est une solution, on pourrait faire ça.
1: Oui, certains peut-être voient les choses ainsi.
3: Pas toi.
1: Non.
3: Ah, d'accord. Non,
1: c'est une option. Parce que si tu en parles, c'est que l'option existe. Et si tu y as pensé, d'autres y ont pensé aussi. Mais nous avons dit que nous sommes en relation avec Dieu. Une relation de respect, d'amour, de partenariat. Donc si on se respecte mutuellement et qu'on s'aime, cette option-là perd toute valeur, toute crédibilité. Mais voilà, plus on goûte à la grâce de Dieu, sa bonté, sa miséricorde, mais ma foi, je crois que on a envie d'y rester, on a goûté à ce qu'il y a de meilleur, pourquoi retourner vers
3: donc la grâce,
1: une expérience dégradée.
3: Okay, la grâce nous emmène vers un changement. Si
1: forcément, oui.
3: Vers un changement.
1: C'est-à-dire, je pense à... c'est une vieille histoire, mais le dernier condamné à mort en France qui a saisi la grâce présidentielle, il a utilisé cette grâce pour étudier, il est devenu prof d'histoire, il a passé un doctorat, il n'a pas considéré que c'était rien. Quand il est sorti de prison, il n'est pas retourné faire des braquages. Il a saisi cela. Donc la grâce, oui, ça permet d'aller de l'avant, pas de retourner en arrière.
2: Et surtout, il faut qu'on comprenne que la grâce dont nous parlons, le pardon, c'est quelque chose qu'on ne mérite pas. Loin de là. Chacun d'entre nous ne pouvons rien faire pour mériter ce pardon. Et c'est bien pour cela que quand nous venons à Jésus pour lui demander son pardon, pour demander à Dieu son pardon, bien nous avons cette assurance puisqu'il nous est offert qu'il va nous pardonner. Mais n'oublions pas aussi une autre chose, c'est que cette grâce aura une fin, c'est ce que la Bible nous enseigne. Mais pour l'instant, bien Dieu est capable de pardonner quel que soit notre péché.
0: Il est question de la robe de justice. La robe de justice. Et moi, j'aimerais qu'on puisse décoder cette image-là qui est donnée dans le texte biblique, dans une parabole qui se trouve dans Matthieu 22. Dans cette parabole-là, il y a un homme qui est assis à la fête sans l'habit de noces. Et le roi lui demande comment il est entré ainsi, et l'homme n'a rien à dire. Moi, j'aimerais comprendre qu'est-ce que cela signifie revêtir la robe de justice de Christ. Est-ce que c'est une image symbolique ou est-ce que cela une implication pratique? Qu'est-ce que ça veut dire, en fait?
1: Oui, effectivement, dans Matthieu chapitre 22, il y a cette parabole que Jésus raconte sur ce roi qui va lancer cette invitation pour ses noces. Ceux qui étaient invités, a priori, ne se sont pas sentis concernés, donc du coup, il a étendu son invitation même aux personnes lambda. Le résultat, c'est que à la fin, comme tu l'as dit, il y a cet invité qui, quelqu'un qui s'invite sans avoir revêti l'habit de noces. Alors, dans les paraboles de Jésus, il y a toujours un sens derrière les images utilisées. Mm-hmm. Précisément, dans le texte biblique, le vêtement est souvent associé à l'expérience humaine. Par exemple, on trouve ce passage dans le livre du prophète Zacharie où Josué, le grand prêtre, a un vêtement sale pour montrer en quelque part que son parcours de vie, comme nos parcours de vie, le parcours est chaotique, il y a des hauts, beaucoup de bas, et ce vêtement lui est ôté pour lui donner un vêtement propre, pour précisément restaurer l'humanité de cette personne, son être. Et ici, dans cette parabole de Jésus, on est un peu sur le même langage. Un vêtement est donné pour les noces, il est propre, il est donné, c'est la grâce, tandis que voilà, celui qui y entre dans la salle des noces sans avoir bénéficié de cette grâce, en quelque part, il cherche à tromper encore, il cherche à usurper.
3: Moi, ce qui m'interpelle, c'est que oui. cette personne rentre avec un vêtement quelconque.
1: C'est ça.
3: Est-ce que ça ne dit pas quelque chose? Est-ce que ça ne raconte pas une histoire sur cette personne là, la manière dont elle se perçoit, peut-être.
2: Oui, c'est-à-dire que certaines personnes pensent que leurs œuvres, ce qu'ils ont fait, leur accordent un certain droit pour rentrer dans le symbolisme de la parabole, pour rentrer dans les noces. Mais c'est pas cela du tout. C'est pas cela du tout. C'est ce que Jésus veut faire comprendre aux pharisiens, là. C'est que, bien non, encore une fois, c'est l'humilité et cette grâce qu'on ne mérite pas, qui est offerte à chacun d'entre nous. Et c'est là que parfois certaines personnes tombent dans ce piège et croient que bon, bien, c'est parce que j'ai fait quelque chose, parce que j'ai donné tant d'argent, parce que etc. Bien, j'ai droit à la grâce de Dieu. Bon, c'est pas cela du tout, loin de là.
1: C'est ça.
2: Et d'ailleurs, si je peux continuer sur cela, c'est que dans l'histoire de l'humanité, bien, ça a causé, cette croyance a causé beaucoup de mal, beaucoup de mal, beaucoup de mal. Parfois, on pouvait même acheter le salut. Je sais pas si vous vous souvenez. Il n'y a pas
1: si longtemps
2: que ça, hein, les indulgences, etc. Bien, maintenant, on comprend l'essence même de l'évangile et de l'amour de Dieu pour nous. C'est cette gratuité qu'on a de cette grâce qui nous est offerte.
3: Alors, avant de passer à l'aspect aux aspects pratiques de cette étude, j'aimerais que, Eric, que tu nous parles de la repentance. Qu'est-ce que cela veut dire en fait, et qu'est-ce que ça traduit? On a parlé du pardon, d'accord, je suppose que pardon et repentance sont intimement liés, mais qu'est-ce que cela signifie en fait, la repentance?
1: Alors, on en a un peu parlé tout à l'heure. Si on reprend un peu le sens du mot dans le texte grec, on parle là de changement radical, de faire demi-tour. Je vais au nord, mais je décide finalement d'aller au sud. Donc, on est dans une situation d'extrême opposé. Dès lors qu'on prend conscience que l'Esprit de Dieu nous montre que la voie dans laquelle nous sommes est mauvaise. Donc, c'est d'abord une expérience intérieure. Ça commence dans l'être, dans l'être profond de l'individu. Et c'est à partir de...
3: Donc, c'est l'individu seul avec lui-même.
1: Avec Dieu, avec l'Esprit de Dieu. On a dit quelques mots sur son action de conviction. Et c'est avec lui qu'on prend cette conscience, qu'on a cette conscience, mais qu'il faille changer de voie. Et comme on l'a dit également, ben ça commence à l'intérieur. Ce n'est pas d'abord une expérience extérieure pour paraître, c'est d'abord une expérience intérieure qui va, dans un second temps, produire des fruits qui se verront, des fruits extérieurs. Ainsi, Jean le Baptiste, dans Matthieu, chapitre 3, tandis qu'il prêchait ce message de repentance, vit venir à son baptême des pharisiens, des sadducéens, qui n'avaient pas eu cette expérience intérieure. Alors, il leur a dit, produisez donc du fruit digne de la repentance. Parce que cette première étape, c'est la première, mais ce n'est pas la seule. Elle produit ensuite quelque chose de visible.
3: Nous allons nous arrêter là pour cette partie au cœur du texte, pour aller dans la partie pratique des clés pour aujourd'hui. L'idée de pardon suppose qu'il y ait un Dieu, une faute, une relation à rétablir. Pour quelqu'un qui ne croit pas, ben, tout ce vocabulaire-là peut ne pas avoir trop de sens. Si vous deviez parler, si toi tu devais parler, Olivier, du pardon à quelqu'un qui n'est pas un croyant, comment tu t'y prendrais?
2: Bien, je lui dirais tout simplement que dans les relations humaines, il est toujours, c'est toujours la meilleure solution de pardonner. Sans pour l'instant parler de Dieu, comme tu l'indiques, mais et je dirais que très souvent, dans beaucoup de familles, il y a des problèmes entre frères et sœurs, entre mari et entre femmes. Bien, on est amené à pardonner l'autre. Et c'est ce que je dirais à quelqu'un qui, pour l'instant, ne croit pas en Dieu. Mais s'il souhaite que les choses s'améliorent dans sa relation avec son proche, bien, la meilleure solution, c'est de lui pardonner, de demander pardon.
3: Alors, tout à l'heure, Eric, tu as expliqué ce qu'est le pardon, la repentance, le changement de direction. Mais comment intégrer, justement, la repentance dans une vie spirituelle ordinaire, pas forcément comme une liste d'aveux, mais comme ce mouvement-là, justement, dont tu parles bien. Est-ce que c'est une seule fois ça a eu lieu, puis c'est terminé, ou est-ce que la repentance peut s'inscrire, en quelque sorte, dans la vie chrétienne?
1: Oui, elle s'inscrit dans la vie chrétienne, parce que quotidiennement, nous avons des parcours de vie, qui sont ce qu'ils sont, avec des hauts et des bas. Alors, il y a une repentance fondamentale, celle qui est la genèse de notre engagement avec Dieu. Ce qui fait que, comme dit l'apôtre Jean, on ne pêche plus parce qu'on est connecté à Dieu, même si concrètement, dans le quotidien, nous avons encore, nous trébuchons encore. Mais fondamentalement, on a cessé de passer à côté parce qu'on veut, notre volonté est engagée dans notre démarche, rester connecté à Dieu. Mmh. Ensuite, la repentance quotidienne, c'est celle qui, faisant le bilan de sa journée, repère, avec l'aide de l'Esprit de Dieu, effectivement, les éléments sur lesquels il est nécessaire de corriger.
3: Il faudrait avoir cette sorte de, j'utilise un mot connoté peut-être négativement, mais une sorte d'obsession pour justement se repentir, etc.
1: Alors, je ne sais pas s'il faut...
3: J'ai volontairement dit négativement, cette préoccupation.
1: Aussi. Préoccupation, oui, de ne pas se laisser, de ne pas se familiariser avec
2: le péché.
1: Avec le péché, voilà. Avec une démarche, je dirais, nonchalante quant aux questions spirituelles importantes, fondamentales, pour demeurer dans le chemin de vie. Donc, une préoccupation... Que l'Esprit de Dieu se charge aussi de nous rappeler si toutefois nous négligeons la chose un peu.
2: Oui, tout à fait. Et tu as bien raison de le dire parce que l'Esprit de Dieu a la capacité de, entre guillemets, nous embêter, nous tirer les oreilles, même pour de petites choses qu'on croit, on se dit, c'est pas grave. Mais le péché, c'est toujours le péché. Mmh. Et donc, à la fin de la journée ou à un certain moment de la journée, eh bien, je suis rappelé à l'ordre. Il me permet de comprendre que, il faut te repentir,
1: Mais tout ça se vit joyeusement, c'est pas... On ne se flagelle pas à longueur de journée. C'est une expérience joyeuse.
3: D'accord.
1: Et heureuse.
3: Il y a une dernière question que je voudrais poser, c'est le fait de pardonner aux autres, se pardonner les uns les autres. Parce que Jésus, il lit de manière très explicite le pardon qui est reçu et le pardon qui est donné. Pardonnez-vous, pardonnez-nous nos offenses comme nous pardonnons. C'est dans la prière que nous connaissons. À ceux qui nous ont offensés, c'est pas une condition, c'est une sorte de connexion. Pourquoi est-ce que c'est vraiment le fait de recevoir le pardon de Dieu va changer notre manière de voir les choses et puis on va accorder le pardon aux autres?
2: Bien, déjà, si nous avons une relation avec Dieu, nous souhaitons, nous lui demandons pardon. Mais comme dit Dieu dans Jésus, du moins dans la prière qu'il a donnée à ses disciples, bien, si vous souhaitez que je vous pardonne, il faut déjà avoir cette humilité de pardonner aux autres. de pardonner aux autres.
3: Donc il y a un lien entre pardon reçu de Dieu et le pardon que je vais accorder aux autres.
2: Eh bien, oui. C'est clair.
4: C'est la source en quelque part.
2: Voilà, je ne peux pas. Et Dieu nous le demande d'être des hommes et des femmes capables de demander pardon, mais aussi capables de pardonner à quelqu'un qui m'a fait du mal.
4: Et de recevoir aussi le pardon.
2: Absolument. Voilà.
3: Donc c'est sur cette réponse collective, en écho, que nous allons mettre un terme à cette émission. Nous vous remercions, chers amis, de nous être fidèles et de nous avoir suivis jusqu'au bout. Nous nous retrouvons la semaine prochaine avec une autre équipe. Et

Dans l'intervalle, nous vous demandons de liker notre émission, de la partager avec vos amis. À la semaine prochaine pour une nouvelle édition de votre émission. Merci.

0: 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Il est 7h. Bonne matinée. 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
1: Nous sommes vraiment, vraiment ravis de vous retrouver et de vous avoir à notre écoute et de pouvoir vivre avec vous un sabbat de souvenirs. Oui, une piqûre de rappel qui nous fait penser au quatrième commandement. Et nous allons pouvoir lire ces informations donc dans Exode 20, le verset 8. D'espérance, puisque le sabbat subsistera jusque dans l'éternité. Ésaïe 66, le verset 23. De partage, n'est-ce pas ce que fit Jésus en partageant un repas, mais en guérissant aussi un malade? Luc 14, verset 1 à 3. De joie, car qu'a fait le Créateur pour nous réjouir? Et nous crions notre joie pour qu'il y ait réalité. Le psaume 92, le verset 5. Bonjour et bienvenue à chacun de vous, auditeurs et auditrices connectés sur les 91.6 de la radio Espérance FM. Ce matin, dans ce studio, je ne suis pas seule, bien évidemment. Nous avons la team 1, nous avons des hommes, des femmes, mais aussi nous avons la joie d'accueillir aussi des enfants. Et vous allez les entendre tout à l'heure et dire à notre Dieu, à travers les ondes, comment nous lui sommes reconnaissants. Merci à vous, chère équipe. Des merveilles qu'il a fait pour nous dans notre vie et pour lui témoigner notre joie, notre amour et nous mettre humblement à ses pieds. C'est vrai que le temps est un petit peu mitigé, mais ça n'empêche pas qu'il y ait de jolies couleurs dans le studio. Et je vous souhaite, chers auditeurs, une belle écoute et un bon sabbat. Nous allons effectivement faire un tour de table pour débuter et nous allons commencer par celle qui fera la célébration. Et je veux parler de Charline. Bonjour Charline.
2: Bonjour, bonjour. Bonjour Tania. Bonjour équipe 1. Bonjour, bonjour chers auditeurs. J'espère que la semaine a été bonne pour chacun d'entre vous et que même si vous avez vécu des épreuves, que vous êtes heureux de vous reposer ce matin dans les bras de Jésus et que vous serez prêt à célébrer de tout votre cœur, de toute votre âme. À tout à l'heure.
1: À tout à l'heure. Nous avons également l'histoire des enfants. Et nous savons que l'histoire des enfants, elle est créée par Xavier. Elle est créée aussi par les enfants de Xavier. Nous aurons l'occasion de les entendre tout à l'heure. Et je veux profiter, avant de poursuivre, pour souhaiter un joyeux anniversaire à Xavier, n'est-ce pas? C'est un sabbat de fête, mais c'est un sabbat aussi de réjouissance pour Xavier, puisque aujourd'hui, Xavier est un petit peu plus vieux que d'habitude, c'est ça. N'est-ce wow. pas?
3: C'est ça, il y a encore, je suis plus jeune.
1: Nous aurons également des nouvelles à vous apporter, des informations à vous donner concernant les églises à vos agendas. Bonjour Yannick.
4: Bonjour à tous, bonjour équipe 1, j'espère que vous allez bien. Le mois de juin annonce les prémices de l'été, le beau temps, la fête de la musique. Mais c'est aussi le mois où on fait un peu coup de collier, hein, pas vrai Tania?
1: Oui, c'est vrai.
4: Il faut boucler les dossiers, alors que ce soit juilletiste ou autiste, il faut boucler. Donc j'ai envie de vous dire, chers auditeurs avec nous, célébrons aujourd'hui la fidélité de Dieu qui jusqu'ici nous a soutenu.
1: Amen, amen.
4: Tout à l'heure pour l'agenda.
1: Je l'ai chanté. Alors, je l'ai chanté. Vous savez qu'il y a quelqu'un qui va se dévoiler, qui va dire des choses, qui va raconter son vécu. Et nous savons que cette personne ne sera pas seule, puisque c'est Odile qui va nous présenter son invité tout à l'heure, bien évidemment. Odile, bonjour. Comment vas-tu?
5: Bonjour, Tania. Bonjour, la team 1. Comment salut, allez-vous?
6: Bonjour.
5: J'ai pas vu les sourires. Ah oui, là, en même temps, je vois le sourire de Maya aussi. Voilà, c'est super. Eh bien, bonjour, cher auditeur, toi qui m'écoutes. J'espère que tu vas bien. Et je voudrais te communiquer un verset qui m'a porté tout au long de cette semaine. Et ce verset se trouve dans Ésaïe 66, le verset 17. En effet, je crains un nouveau ciel et une nouvelle terre. On ne se souviendra plus des premiers événements. Ils ne viendront plus à l'esprit. Et
0: en attendant ce merveilleux jour, voilà ce que le prophète dit. Réjouissez-vous plutôt et soyez pour toujours dans l'allégresse, parce que c'est une belle espérance de revoir Jésus très bientôt.
1: Amen, amen. Et puis nous avons aussi un sujet qui est très pertinent que va nous présenter Chanik dans le SMS Jeune VIP pour trois. Jeune fille, pour toi, jeune homme. Bonjour Chanik, comment vas-tu?
6: Bonjour Tania, ça va très bien par la grâce de Dieu. Bonjour à tous, je suis très contente de vous retrouver. Happy birthday Xavier.
7: Merci.
6: Je souhaite aussi à l'ensemble des auditeurs d'être à l'écoute et à tous ceux qui nous écoutent, peu importe ce que vous traversez. J'ai juste un texte à vous laisser cette semaine. Je suis actuellement en train d'apprendre le psaume 20, mais le verset 8 est très parlant pour moi et pour vous qui nous écoutez. Ceci s'appuie sur leur char et cela sous leurs cheveux. Chevaux. Mais nous évoquons le nom de l'Éternel, notre Dieu. Alors là où vous êtes, peu importe la situation, peu importe le tracas, peu importe la joie, la peine, peu importe comment la semaine vous a frappé ou vous a accueilli à bras ouverts, nous invoquons le nom de l'Éternel, notre Dieu.
1: Amen, amen. Bien entendu, Audrey reviendra à nouveau vers nous dans l'étude partagée et ce sera aussi avec nous tous ensemble et le pasteur Kervin Sully, que je salue, que je pense qu'il est sur la route et qui nous écoute. Nous aurons également la louange, nous allons louer notre Dieu avec, comment on dit, à plein poumon. Et nous avons notre guide qui nous apportera tous les chants que vous connaissez déjà, certainement, et que vous allez peut-être découvrir. Bonjour Vincent.
8: Bonjour. J'étais pas au courant. En tout cas, ravi d'être avec vous, équipe 1, et ravi de pouvoir louer notre Seigneur ensemble encore une fois.
1: Amen. Et nous avons Axel qui est très certainement en chemin. Un petit coucou également à Axel. À la suite, nous aurons la méditation partagée et nous vous apporterons tout à l'heure des éléments concernant cette méditation partagée. Bien entendu, elle est dans son petit coin avec sa belle petite robe rouge, la playlist du sabbat et la louange sans frontières. Maya, notre abeille, bonjour.
9: Bonjour Tania. Bonjour chère équipe 1.
10: Bonjour.
9: Vous allez bien? J'espère que les auditeurs aussi vont bien. En tout cas, aujourd'hui, je vais vous proposer une playlist, puisqu'on sait, on sait que la musique est très importante dans nos vies et que souvent, quand ça ne va pas bien et qu'on ne peut pas exprimer, eh bien, on écoute des chants, n'est-ce pas, Yannick?
10: C'est ça, j'espère, tu dévoiles.
1: Vous aurez également trouvé moi et vous serez ravis. Bien entendu, c'est celle qui vous parle, qui est à la tête de l'émission, qui vous apportera, bien entendu, des devinettes, etc. Nous aurons des choses à découvrir et ce sera un petit peu plus tard. Nous aurons également la réponse en prière avec Chanik et à vos agendas avec Yannick également. Mais je ne veux oublier personne et je vais revenir vers Manoa qui dans son coin et sa guitare écoute sagement et ne dit rien. Bonjour Manoa.
11: Bonjour tout le monde.
1: T'as cru que j'allais l'oublier, hein? Merci Manoa d'être là, nous sommes ravis de te revoir. Et puis, nous avons à nos côtés notre chère Axel. Elle est là ou pas? Pas encore?
9: Pas encore. Pas
1: mais
9: encore,
1: je laissais le meilleur pour la fin. Il m'a fait un petit coucou en pensant que je l'ai oublié. On l'a souhaité joyeux anniversaire, n'est-ce pas? Mr. Xavier! Happy birthday!
7: Merci. Je me suis dit le jour de mon anniversaire, quand on est en mode squeeze.
1: Donc Xavier, comment vas-tu? Comment tu te sens par ce jour nouveau, tout en étant présent?
7: Je me sens un peu plus vieux.
1: Bon,
7: c'est vrai. Parce que j'ai des rhumatismes, des courbatures.
9: Je vais dire un sourire.
7: Non, mais ça fait mal. Et donc, justement, après tant d'années de galères et de combats, non, sérieusement, j'ai pensé en fait à une méditation de Maya. Elle est sortie, bon, elle entendra sur le podcast.
11: Oui, mais elle
7: j'ai pensé
11: à
7: elle.
11: À travers
7: voilà, puisque elle partage chaque matin l'instant soleil. Et j'étais. Il y a une pensée mardi essentiellement qui a retenu mon attention et je vous la lis. Aucune vie n'est facile, aucune. Si tu es ici-bas, les épreuves font partie du voyage. Alors non, sourire n'est pas mentir. S'habiller avec soin n'est pas mentir. Refuser de ressembler à ses problèmes n'est pas mentir. C'est choisir la foi. C'est croire que les difficultés n'auront pas le dernier mot. Et c'est sur ces paroles que je vous souhaite un bon sabbat et que je garde le sourire.
11: Eh ben oui, et oui. Alors, nous n'avons pas oublié non plus notre cher Olivier qui est de l'autre côté de la vitre, qui grâce à lui va pouvoir nous apporter et vous donner, chers auditeurs, tout ce dont vous avez besoin puisque c'est lui qui est aux commandes. Salut Olivier, que le Seigneur te bénisse abondamment. Nous avons deux numéros de téléphone. Vous savez que vous pouvez nous appeler tout au long de cette journée, de cette matinée de célébration, cette matinée de joie, de bonheur, de fête, parce que le ciel est en fête. Aujourd'hui, c'est sabbat, le sabbat de l'Éternel qu'il a mis pour nous. Eh bien, deux numéros de téléphone pour nous joindre, c'est le 06 96 218 280 concernant le mobile où vous pourrez laisser uniquement des messages sur WhatsApp puisqu'on ne peut pas appeler sur ce téléphone. Mais vous avez aussi le numéro qui est le 05 96 72 82 51. Retenez bien ce numéro puisque vous aurez l'occasion, effectivement, ou l'opportunité de pouvoir nous appeler, nous faire un coucou aussi à ceux que vous aimez, parce que nous savons que nous avons de la famille ici en Martinique, en Guadeloupe, en Guyane, mais aussi ailleurs et dans l'Hexagone. Mais nous n'allons pas tarder donc à commencer notre célébration et je laisse tout de suite la place à Charline.
12: Merci Tania. Alors chers auditeurs, soyez les bienvenus dans cette rubrique de célébration, que vous soyez à la maison, sur la route, peu importe où vous êtes en cet instant, nous allons prendre un temps pour élever nos pensées vers Dieu, pour lui dire tout notre amour, pour chasser toutes ces choses qui peuvent alourdir nos cœurs. Nous allons ouvrir ce moment de louange, de célébration, avec ce premier chant qui nous rappelle que même lorsque les circonstances sont difficiles, la lumière de Dieu peut illuminer nos cœurs. L'Éternel est ma lumière et mon salut, alors de qui aurais-je crainte, nous dit le psalmiste. Alors chantons ensemble, dans mon âme un beau soleil brille et son rayon doux joyeux répand un éclat qui scintille, c'est le sourire de Dieu. Est-ce que les chantres sont prêts?
8: Oui, on est prêts.
12: Est-ce que l'équipe une est prête?
11: Yes. Oui, bien sûr.
12: Est-ce que les auditeurs sont prêts?
11: J'espère.
12: Je le crois. On y va. Dans mon âme, un beau soleil brille.

quel beau message. Lorsque Dieu habite notre cœur, même les nuages du doute finissent par se dissiper. Gardons cette assurance et poursuivons notre temps de louange en tournant maintenant nos regards vers l'espérance chrétienne. Le chant qui va suivre évoque ceux qui ont persévéré dans la foi et attendent la victoire promise par le Seigneur. Qui sont ces gens au radieux visage?

0: Amen. Qui Amen. Sont-ils? Ce sont ceux qui viennent de la grande tribulation. Ils ont lavé leurs robes et les ont blanchies dans le sang de l'agneau. Quelle perspective réconfortante. Au milieu des combats de la vie, Dieu nous rappelle que la fidélité, la persévérance n'est jamais vaine et qu'une couronne de joie attend ceux qui persévèrent patiemment.
1: Amen.
0: Après avoir contemplé cette espérance, répondons à l'amour de Dieu par notre engagement. Le chant qui va suivre est une déclaration de consécration. Je veux servir le roi jour après jour avec foi et amour. Tout pour le roi, de jour en jour. Des paroles de charme pleine bouillonnent dans mon cœur.

0: effet, le croyant est appelé à placer Jésus au centre de sa vie, tout pour le roi. Et j'aime particulièrement cette phrase, « Je t'adore, ô mon roi. » Amen. Cherchez d'abord le royaume des de Dieu et toutes choses vous seront données par-dessus tout, n'est-ce pas? Nous terminons cette séquence musicale avec l'une des plus grandes espérances du croyant. Et c'est laquelle?
1: Le retour de Jésus.
0: Un message qui apporte courage, consolation et joie. Il va bientôt venir. Gloire, gloire à Jésus. Et tout ce qui nous embête, toutes nos souffrances vont finir. Et nous serons avec notre grand libérateur. Chantons ensemble. Il va bientôt venir. Gloire, gloire à Jésus. Amen.

0: Il nous dit, oui, je viens bientôt. Et nous nous répondons, amen, viens Seigneur Jésus. Alors, chère auditrice, cher auditeur, merci de nous avoir accompagnés dans ce moment de célébration de louange. Quelle que soit ta situation aujourd'hui, souviens-toi que Dieu reste fidèle à toutes ses promesses. Garde les yeux levés vers lui. Marche dans la paix et dans l'espérance. Que le Seigneur te bénisse abondamment. Et pour finir cette rubrique, j'aimerais te laisser ce verset de Romains 15, verset 13. Que le Dieu de l'espérance vous remplisse de toute joie, de toute paix dans la foi, pour que vous abondiez en espérance par la puissance du Saint-Esprit.
1: Amen. Amen. Amen. Avant d'entendre le prochain titre de Edwige Maurice, c'est le sabbat, jour de joie, nous avons une voix qui nous manque. Vous savez, chers auditeurs, vous la connaissez, et nous voulons vous dire qu'elle n'est pas présente, vous ne l'avez pas entendue aujourd'hui, et je veux parler de Christelle, la titelle. Une forte pensée à toi, Christelle, nous savons que tu nous écoutes, on l'espère, et nous voulons te dire, prends bien soin de toi.
2: Bon établissement.
0: Coucou la titelle. Bisous.
1: Bon sabbat aussi à vous, chers auditeurs. Merci de nous avoir choisis. Comme je vous disais, vous avez la possibilité de nous appeler au 05 96 72 82 51. Tout de suite, laissons la place à notre premier titre, le sabbat, jour de joie. Le sabbat, jour de joie.

0: donc en début de programme, je vous ai dit qu'il y avait des adultes, il y avait des hommes, des femmes, mais qu'il y avait aussi des enfants. Il y a deux enfants. Nous allons effectivement vous permettre d'entendre leur petite voix enfantine et nous allons vous laisser découvrir, puisqu'ils vont se présenter.
1: Bonjour, je m'appelle Kylian, je suis au CM2.
2: Mais c'est vrai parce que Tania, tu l'as lâché comme ça, donc du coup il sait pas trop quoi dire. Donc je vais t'accompagner Kylian, donc il y a Kylian avec moi aujourd'hui, voilà.
3: Pas besoin de dire la glace. Et puis on a
4: Malia.
3: Voilà. Et Malia, tu es en quelle classe? Je rigole. Donc aujourd'hui, chers petits amis, chère équipe, Kylian et Malia m'accompagnent. Ils ne connaissent pas du tout l'histoire et donc j'ai pas eu la validation de leur part ni de du choix de la musique de fin. Mais je vais quand même les inclure d'une certaine façon. Donc ils m'ont dit qu'ils étaient prêts. Donc on pourra commencer cette histoire. Donc si tout le monde est prêt, les acteurs sont prêts, l'acteur principal n'est pas prêt. Donc un matin, dans une école, tous les élèves étaient très excités. Leur maîtresse venait de leur annoncer une grande nouvelle.
5: Aujourd'hui, nous allons faire un examen. Et, écoutez bien, l'élève qui obtiendra le plus de bonnes réponses recevra une récompense,
3: dit la maîtresse. Aussitôt, les enfants voulurent savoir ce que c'était. Mais la maîtresse garda le secret.
5: Tout ce que je peux vous dire,
3: expliqua-t-elle,
5: c'est que c'est très joli à regarder et délicieux à manger.
3: À ces mots, toute la classe se mit à rêver.
6: Des yeux à manger.
7: J'ai bien envie de savoir ce que c'est.
3: Il y a eu Edouard dans un premier temps, puis Eric. Mais d'après vous, Kylian et Malia, c'était quoi exactement cette surprise que la maîtresse réservait? Si on vous dit joli à regarder et délicieux à manger, ce serait quoi?
4: Du chocolat.
3: Tu as vu ma feuille. T'aurais dit quoi, Malia? Oublie ce qu'ils viennent de dire, t'aurais dit quoi?
4: Des bonbons.
3: Voilà, des bonbons. D'accord. Ce matin-là, Eric avait particulièrement faim. Sa maman avait été très occupée avec les jumeaux et avait oublié de lui préparer son goûter. On entendait son ventre gargouiller, c'est un peu ce que vous avez entendu à l'instant. Son ventre gargouillait, il avait tellement faim. Les élèves commencèrent alors leur examen. Pendant les questions orales, les mains se levaient dans tous les sens. Puis, pendant l'épreuve écrite, la classe devint silencieuse. On n'entendait plus que le bruit des crayons sur le papier. Enfin, après plusieurs heures, l'examen fut terminé. La maîtresse corrigea les copies, puis annonça.
5: Alors, écoutez bien. Je vous annonce le gagnant. Le gagnant est...
3: Suspense.
5: Eric. Ouais,
3: toute la classe se tourna vers lui. La maîtresse ouvrit alors son bureau et en sortit un magnifique

0: Pro F en chocolat décoré d'un joli ruban bleu. S'écria plusieurs enfants. Puis elle ajouta :
1: j'ai aussi un deuxième prix.
0: Et là, elle montra une boîte contenant 4 petits œufs en chocolat. Donc, Kylian, t'avais raison. Eric s'approcha du bureau, il regarda le gros œuf, puis les 4 petits œufs. Tout à coup, il dit timidement :
2: Madame, j'aimerais avoir le deuxième prix à la place du premier.
0: Les élèves n'en croyaient pas leurs oreilles. Vous auriez choisi quoi ? Tu aurais choisi quoi ?
3: Le premier.
0: Le plus gros œuf ? D'accord. Et toi, Malia ?
4: Le plus petit.
0: Les 4 ? Pourquoi tu aurais pensé à moi dans les petits ? Eh bien, c'est ce qu'Eric a fait. Il a choisi les 4 petits œufs au chocolat. Pourquoi choisir 4 petits œufs ? Alors qu'il pouvait avoir le plus beau et surtout le plus gros. La maîtresse fut surprise, elle aussi.
1: Ah mais bon, Eric ?
0: Elle accepta son choix. Eric prit la boîte et rentra rapidement chez lui, courut. Le soir venu, si quelqu'un avait regardé par la fenêtre de sa maison, il aurait découvert son secret. Pourquoi il avait pris les 4 petits œufs, Kylian ?
3: Pour partager avec sa famille.
0: Et toi, Malia, pourquoi ? Pourquoi, tu sais pas ? Non, mais qui en a donné la bonne réponse. Parce que si on avait regardé par la fenêtre ce soir-là, dans le salon, 4 enfants étaient assis ensemble. Eric, ses 2 petits frères et sa petite sœur. Et chacun dégustait avec bonheur un petit œuf en chocolat. Le lendemain, les élèves demandèrent enfin à Eric pourquoi il avait choisi le deuxième prix et pas le premier qui était plus intéressant. Et Eric répondit simplement:
2: parce qu'à la maison, nous sommes 4 enfants. Je voulais que mes frères et sœurs puissent eux aussi recevoir un œuf au chocolat.
0: Les enfants furent touchés par sa réponse. La maîtresse sourit et dit:
5: oh là là, hier, Eric a gagné l'examen. Mais les enfants, il nous a surtout donné une belle leçon de générosité.
0: Et ce jour-là, toute la classe comprit qu'un cadeau partagé rend souvent plus heureux qu'un cadeau gardé pour soi. Mes petits amis, pour cette dernière histoire de l'année avec l'équipe 1, je voudrais vous dire que le vrai bonheur ne se trouve pas seulement dans ce que l'on reçoit, mais aussi dans ce que l'on partage avec ceux que l'on aime. D'ailleurs, la Bible le dit dans Actes 20, verset 35, il y a plus de bonheur à donner qu'à
6: recevoir.
0: Voilà. Et donc, c'est sur ces quelques paroles que nous allons vous laisser. À bientôt, mes petits amis. À bientôt.
6: À bientôt. À bientôt.
7: Je me guide avec les autres.

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2: Donc nous arrivons dans ce moment où vous allez prendre connaissance des informations concernant les églises, les plans pour ce matin, pour cet après-midi, aussi pour la semaine. Et nous laissons la place à Yannick.
3: Merci Tania, rebonjour à tous. Aujourd'hui l'agenda est foisonnant, donc sans plus tarder, mais oui. Parmi les informations qui nous sont parvenues en tout cas, parce que nous sommes persuadés qu'il y en a beaucoup d'autres, et n'hésitez pas à vous rendre aussi au plus près de chez vous si c'est plus évident pour vous. Donc commençons, pourquoi pas, partons du centre de notre belle île. Vous êtes d'accord? Ok. Alors à 8h45 aujourd'hui, dans pas longtemps, à l'église Smyrne, qui se situe à Dillon, route de Dorothy, donc Fort-de-France, l'église Smyrne vous propose un temps fort de communion à l'occasion d'une cérémonie de Sainte-Cène. Donc c'est un moment fort et riche en émotions, de connexion avec notre Dieu en communauté d'église. Donc pour ceux qui le souhaitent, rejoignez-les. À Morija, 135 route des religieuses à Fort-de-France, a lieu le rendez-vous mensuel des premiers sabbats du mois. Vous savez, le fameux sabbat en cœur. Et j'aime bien préciser que c'est cœur, C-H-E-U-R. H-O-E-U-R. Et non pas cœur, C-O-E-U-R. Donc le petit jeu de mots est sympathique, ce qui sous-entend que c'est le cœur, mais c'est aussi la louange, l'adoration, ensemble. Donc Morija, dès 9h45, attention, hein, pas 8h, mais 9h45, un moment spécial sur l'intégrité qui sera dédié aux enfants et aux adolescents. Il sera présenté par Betty Sidoli, une passionnée que nous connaissons, et cela se fera dans la salle du bas de Morija. À l'étage, les adultes profiteront des interventions de Yannick Janville et Jean-Marc Medeuf, tous deux des musiciens chevronnés et experts qui interviendront sur le thème « La musique qui élève l'âme à Dieu ». À la suite de cette célébration, suivra un moment convivial, comme de coutume à Morija, dans une salle polyvalente mise à leur disposition, à la disposition de ceux qui les rejoindront également. Donc l'occasion pour ceux qui le souhaitent de partager le déjeuner aussi. Sachez qu'aujourd'hui sont à l'honneur les tartes, les crudités et même les cuidités. Tout cela pour poursuivre toujours à Morija jusqu'au rendez-vous de 16h pour une réunion d'échange sur le même thème, la musique qui élève l'âme à Dieu. Alors, revenons maintenant à 8h45, c'est dans à peine 15 minutes. Vous pouvez aussi, si vous le souhaitez, vous rendre cette fois à Canaan. C'est l'église adventiste située au 862 du quartier Fontbrûlé à Duc-Ducos. Très bien. Pour un culte chanté intitulé « Louange à notre Dieu d'amour ». D'accord, ça promet, avec la participation de Émile Polydor et d'autres chantres à découvrir. Pourquoi pas se diriger aussi plus vers le nord atlantique, si vous êtes dans le secteur, à l'église Mont du Calvaire, c'est au Gros Morne, 8h45 jusqu'à 12h toujours. Vous serez accueillis par une communauté chaleureuse qui poursuit une série de conférences qui est lancée depuis le 29 mai, présentée par pasteur Arsène Bolin. Donc c'est un format conférence, mais aussi dialogue direct avec le public, et sur le thème « Le pardon, une puissance qui libère ». N'hésitez pas à vous y rendre, aussi les soirs, 18h45 en semaine, sauf le jeudi. Au passage, je précise pour ceux qui
4: projetait de participer ce soir, 18h30, à l'église Sillon-Bandézès de Sainte-Marie, à une rencontre des couples qui devait avoir lieu sur le thème « Comment rallumer la flamme ?» Bien noté que ce rendez-vous avec Pasteur Luciat n'est pas perdu. Il est
3: juste reporté. Nous continuons notre petit parcours et nous nous rendons maintenant dans le sud, le Grand Sud, le grand rendez-vous de la jeunesse aujourd'hui.
4: Depuis le 3 d'ailleurs de ce mois, c'est le Festigia. Donc, mercredi 3, ils étaient au temple Élim du Lamentin, hier soir à Ramassit de Caen, et aujourd'hui, à partir de 9h30, la jeunesse, vous avez rendez-vous sur ce site de Caen, de Monésie à Sainte-Luce, si je ne l'ai pas encore dit, sur le thème pour vivre un temps fort, mais vraiment, vie l'essentielle, être et agir avec Jésus. Donc je sais qu'au programme, il y a nécessairement de la bonne humeur, de la louange, réflexion dans le culte, mais aussi du snacking et des moments qui vous intéressent les jeunes pour un beau sabbat en plein air. Voilà, je pense que je m'arrête pour aujourd'hui ou est-ce que je continue pour ce soir?
2: Alors, nous avons deux temps, justement, pour nos agendas. Hein,
3: on va continuer après.
2: On va continuer. Donc, le prochain titre, merci Yannick. Hein, donc, j'espère que vous avez retenu. Pour tous ceux et celles qui veulent choisir une église et s'orienter dans les fameuses églises que Yannick a nommées.
4: Et puis, nous sommes toujours là. Et puis voilà. Une pour tous ceux qui choisissent de rester à la maison. Et n'hésitez pas à partager avec nous.
3: Et pourquoi pas vraiment, nous insistons, appelez-nous.
2: Oui,
3: appelez-nous.
2: Exactement. Je rappelle justement les deux numéros de téléphone. Donc d'abord le 06 96 218 280 pour les messages et puis le 05 96 72 82 51. Justement, nous avons un appel. Merci d'avoir pris le temps de nous contacter. Bonjour, tu es à l'antenne dans Vive le Sabbat. Comment tu te prénommes?
5: Je suis à l'antenne, je viens de vous dire bonjour mes amis.
2: Bonjour, Léon. Comment ça va? Ça faisait longtemps.
5: Comment vas-tu?
2: Ça va, Poléon. Et toi? Mais on a cru que tu nous avais fait... tu
3: nous avais abandonné.
2: Abandonné. Tu vas bien?
5: Eh bien, je vous dis tout le courage et puis que Dieu vous donne ce que est nécessaire pour tenir cette mission-là pour nous parce que ça nous fait du bien, mes amis, d'accord?
2: Amen.
5: Eh bien, je vais vous donner un son de chant, hein, d'accord?
2: D'accord, oui, on écoute.
5: Ok, ouais.

0: Oui, ah non, excusez-moi, ça ne passe pas bien. Excusez-moi, ma soeur. Donc, bon, je vais prendre un autre parce que c'est pas grave. Ok, bon.
1: Reprends, et puis...
0: Je vais prendre un autre.
1: D'accord.
0: Ouais. Je vis

0: Merci, merci Pauléon pour ce beau chant. Nous te souhaitons donc un joyeux sabbat en Jésus. Et puis ce chant effectivement nous fait juste un rappel que nous aurons quelque chose de beau là-haut, n'est-ce pas Pauléon? Passe un bon sabbat.
1: Bon sabbat, que Dieu vous bénisse et Dieu vous donne la force qu'il faut pour nous toujours aller d'en avant. Et toi aussi qui te tourne sur le radio, je vous souhaite tous un bon sabbat.
0: Merci Pauléon. Merci.
1: Dieu est toujours là avec vous. D'accord mes amis?
2: Merci. Bon sabbat à toi.
3: Garde la joie.
1: Bien et puis à la bonne semaine.
3: À la bonne semaine.
0: Au revoir. Vous venez d'entendre Pauléon qui nous a interprété Jésus, mon espérance. Vous avez cette espérance, n'est-ce pas?
2: Amen, oui, totalement.
0: Eh bien, en attendant de recevoir un autre appel, nous avons un autre appel. Bonjour.
4: Allô, allô.
0: Bonjour, Georgiana, bonjour. Eh bien, ils vont bien, vous en êtes contents. Ça va bien. Et toi, Georgiana, comment vas-tu? Ça fait longtemps, hein?
4: Mais oui, ça tient, ça tient.
0: Ça tient. Donc, écoute, Georgiana, pour tes salutations.
4: Eh bien, aujourd'hui, c'est le jour, le beau jour de la semaine. Le jour que Dieu a mis à part au pronom.
0: Amen, amen.
4: Parce qu'on vit dans les jours-là, on est content hein, quand les jours-là y arrivent.
0: Tout à fait.
4: C'est vraiment bon. Et je vous dis, bon continuation, que Dieu vous bénisse.
0: Aussi.
4: Pour tous ceux qui m'écoutent, un bon sabbat. Et puis, j'ai chanté un petit chant, c'est pas un petit cours.
0: D'accord.
4: Ça,

0: enseignante bénisse Georgiana. C'est vrai que le sabbat est un bien beau jour et nous profitons pleinement de ce jour que le Seigneur a mis à part pour nous, pour toi et pour tous les auditeurs qui t'ont entendu fredonner ce chant. Eh bien, je te souhaite beaucoup de bonnes choses et que le Seigneur te bénisse abondamment, Georgiana.
1: Merci beaucoup et puis je dis un bon sabbat pour tous les jeunes.
0: Oui, c'est leur jour aujourd'hui, c'est vrai, c'est le festigia aujourd'hui. On va revenir là-dessus.
1: Voilà.
0: Très bien.
1: Oui. Et puis, c'est elle qui a le message à
0: mon
1: pour les jeunes aujourd'hui.
0: Amen. Bien, que le Seigneur l'accompagne.
1: Voilà. Merci beaucoup.
0: Merci beaucoup, Georgiana, de ton appel. À très bientôt.
1: À bientôt. Bye.
0: Bye. Alors, nous allons écouter, et je vais d'ailleurs dédier ce chant, ce titre à Georgiana, God Is. Ce chant est interprété par The Foster Triplets. Appréciez donc.

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2: Donc, God is, très beau chant de The Foster Triplets. Et donc, que ton cœur ne se trouble point, qu'il ne soit point effrayé, sois fort et courageux. La bataille appartient au Seigneur. Aujourd'hui, le temps est mauvais, sera peut-être pire, ce monde change, mais il y a quelqu'un qui ne change jamais. Et ce quelqu'un qui ne change jamais, c'est notre Père Céleste, notre Dieu qui nous est très, très fidèle. Alors, nous avons aujourd'hui effectivement une invitée que je laisserai à Odile le soin de présenter. Bienvenue à ceux qui nous ont rejoints. Je veux parler de vous, chers auditeurs et chères auditrices, dans la rubrique « Je l'ai chanté ». Une personne témoigne avec un vécu et fait découvrir un chant qu'il a porté, qu'il a accompagné à un moment précis. Et c'est Odile qui prendra le soin, le relais avec son invité. À toi, Odile.
3: Bonjour, chers auditeurs. Donc, je renouvelle mes souhaits de bienvenue dans la rubrique « Je l'ai chanté ». J'ai voulu un petit peu expliquer l'idée de la rubrique, mais Tania a eu le temps de le faire. Mais c'est pas grave.
4: Vous êtes connectés.
3: Oui, oui. Alors, j'allais quand même dire cette petite phrase parce que je l'avais écrite et je voulais quand même vous la dire. Alors, la rubrique, je l'ai chantée. C'est un moment fort en douceur où une histoire rencontre un chant. C'est bien dit?
5: Oui, tu as raison de la dire. Tu as raison.
3: Ce moment suspendu où les chants prennent vie autrement. Parce qu'il y a des mélodies que l'on fredonne, et puis il y a celles qui nous relèvent, qui nous portent, qui nous traversent quand les mots nous manquent. Aujourd'hui, j'ai la joie d'accueillir une belle dame qui vient nous confier l'histoire d'un chant, son histoire. Un chant qui, à un moment précis de sa vie, est devenu comme une lumière dans l'obscurité. Bonjour madame, comment vas-tu?
6: Bonjour Odile et bonjour à tous ceux qui sont dans le studio, aux auditeurs d'Espérance FM.
3: Bonjour, bonjour à tous, bonjour. Et à toutes. Alors, tu as dit bonjour à tout le monde, mais tu n'as pas dit ton prénom. J'ai pas entendu ton prénom.
6: Je m'appelle Myriam.
3: Bonjour Myriam.
6: Bonjour Odile.
3: Comment vas-tu?
6: Avec la grâce de Dieu, ça va.
3: D'accord. Et là, tu es bien avec nous?
6: Oui.
3: Ça va?
6: En chair et en os.
3: Parfaitement. Très bien, d'accord. Tu n'as pas le cœur qui palpite, Dieu. Ça va?
6: Non.
3: Ah, très bien. Ah. Donc, elle est assurée, elle est rassurée. Oui. Alors, Myriam, un chant t'a particulièrement porté à un moment de ta vie. Tu vas nous le présenter dans quelques instants ou le chanter. Mais dans quel contexte tu as découvert ce chant ou peut-être redécouvert ce chant? Dans quel contexte?
6: Alors, c'est dans une expérience assez difficile. Et à travers les mots de ce chant, j'ai retrouvé les moments de souffrance. Donc, ça a été un support. Et je vais dire que j'ai rabâché ce chant. Peut-être que le Seigneur avait assis avec moi parce que je le chantais tout le temps. Et je le chante encore aujourd'hui. Ça a été ma force. Et dans ces moments difficiles, en fait, c'était un moment où...
3: Alors, si tu veux, alors elle me demandait si elle commençait l'histoire. Alors, je vais lui poser la question pour qu'elle soit rassurée. Alors, est-ce que tu peux nous partager? Ce que tu vivais à ce moment-là. Quelle était l'épreuve ou le passage difficile que tu traversais?
6: Alors, ce n'était pas encore l'épreuve. Parce que ce jour-là, c'était un beau jour, comme il l'est encore aujourd'hui, même hier. Donc, le vendredi, pour la préparation du sabbat, c'est assez spécial pour moi. Et je l'ai hérité de mes parents. Parce que c'était pour nous, quand nous étions enfants, un jour très spécial. Jour de préparation, comme on le dit. Et mes parents avaient l'habitude, en ce jour, lorsque nous sortions de l'école, on prenait le bain, on s'habillait, on donnait un petit morceau de pain avec de la gelée et ou de la marmelade. Et on avait nos petits bons. Mon papa, il était ébéniste, donc on avait nos petits bons. Et tout le monde était assis sur le petit banc et on attendait le sabbat. Le mot n'est pas trop fort. On attendait le sabbat. On attendait. Et au moment du sabbat, tout le monde, parce que nous étions 10, il y avait 5 filles et 5 garçons.
2: Belle famille.
3: Grande voilà. famille.
6: Donc maman, elle était organisée. Et par contre, ça, j'ai su ça par la suite, que l'esprit de prophétie dit qu'il nous faut amener nos enfants à aimer le sabbat. Donc ce rituel-là, je ne l'ai jamais oublié. Et je l'ai appliqué dans ma vie. Donc ce fameux vendredi. Et comme par hasard, ce matin, j'ouvre mon livre de méditation pour les femmes plus heureuses en Christ. Écoutez bien, 6 juin, quelques heures avant le coucher du soleil, la maison était propre, les vêtements étaient prêts, la télévision et la radio n'étaient même pas allumées pour les nouvelles. Et nous devrions nous baigner tôt pour nous préparer à accueillir le sabbat autour de notre table en bois rond. Notre table, elle était carrée. Alors, lorsque j'ai lu ça ce matin, je l'ai lu hier, parce que quand je lis ma méditation, j'essaie d'ébaucher le lendemain. Je me dis, mais coïncidence, c'est exactement ce jour-là, ce vendredi, j'avais l'habitude de préparer mon sabbat. Des fois même, je mettais déjà mon couvert.
3: Je confirme.
6: Et chaque sabbat, il y avait une décoration différente, une couleur différente, même les assiettes. C'était pour moi, maman nous a appris que ce jour-là, c'est spécial.
3: C'est une fête.
6: Il ne doit pas ressembler aux autres jours. Donc, j'ai tout préparé. À 15 heures, tout était fait. Et je me suis dit, j'ai complètement oublié que le lundi, je devais aller à un mariage. Et j'avais oublié d'acheter un pantalon pour mon mari. Donc, je me suis dit, juste une heure, je descends, je prends le pantalon et je rentre à la maison. Tout est déjà prêt, mon repas, tout est prêt. Donc je pars avec ma fille, on descend, on va directement dans le lieu, on arrive, on prie avant parce que moi je n'ose jamais sans prier. On prie, on dit Seigneur, donne-nous le pantalon. Ok, on est entré, le Seigneur nous a donné le pantalon. On prend le pantalon, je vais payer et quand je paye, mon téléphone sonne. Alors ma fille prend le téléphone et elle répond. Alors moi je regarde. Et je vois qu'elle ne me regarde pas. Bon, je paye. Et ensuite, je lui dis, ben, qui c'est qui m'a appelé? Elle me dit, attends maman, attends. Je lui dis, mais qui m'a appelé? Elle me dit, mais maman, attends. Ensuite, elle me montre le téléphone. Et je lis le message. Et c'est ma petite fille qui envoie le message. Mamie, ta maison est en train de brûler. Wow. Alors, quand je reçois ce message-là, ça m'a fait un coup au cœur. Et là, je dis, mais je relis le message, mamie, ta maison est en train de brûler. Alors, je dis à ma fille, les larmes sont venues tout de suite. Donc, les larmes ont coulé. J'ai dit, Seigneur, c'est toi qui sais. Et puis, ma fille m'a dit, maman, on part. Donc, on a pris la voiture, on est parti. Et pendant la route, je prie. Je dis, Seigneur, donne-moi la force. Mais Seigneur, je te demande une seule chose. Je ne sais pas où le feu a pris, mais je te demande une seule chose. Parce que j'étais en préparation de partir, de déménager. Et j'avais mis une petite boîte. Et j'avais mis tous mes livres préférés dans la boîte. Et j'ai dit, Seigneur, même si tout brûle, mais cette boîte-là, s'il te plaît, protège cette boîte-là. Et puis, quand on est arrivé, on était à 15 pilotes. Et on trouve tout le monde dans le parc, parce qu'on est dans une cité, HLM. On arrive, on voit des pompiers, du monde. Je peux vous dire que je n'ai vu personne. Je suis sortie de ma voiture avec ma fille et j'ai traversé. Je n'ai vu personne. Je n'ai regardé personne. Je suis arrivée quand je suis rentrée. C'était le chaos. Il y avait de l'eau partout, du noir partout. Donc, j'entre. Je dis bonjour, les pompiers étaient là, tout ça. Ensuite, je vais vers le lieu et je me rends compte que le lieu où le feu a pris, c'était la chambre où j'avais tout entreposé pour déménager. Les choses que j'avais achetées, tout ce qui était important. ma première attention a été d'aller voir le lieu où j'avais mis la boîte. Et je vais. Je vois le rideau. Tout a brûlé, toutes les boîtes ont brûlé. J'ai dit, Seigneur, ma boîte. Je regarde ma boîte en haut, la surface a brûlé. C'était le premier livre, voilà. Alors, vous n'allez pas voir, mais eux, ils voient.
7: Ah ouais,
6: le premier livre. Et il s'appelle Soyez joyeux. C'est l'épître aux Philippiens. Parce que j'ai pour habitude d'acheter des livres qui expliquent les versets un après l'autre. Et j'avais Éphésiens, Philippiens, Hébreux, tout. Donc, quand j'ai ouvert le livre, j'ai dit, merci Seigneur. C'est brûlé, mais je peux toujours lire. Et le Seigneur l'a brûlé tellement bien, regardez. Oui. C'est le bon qui brûlé. Il y a de l'eau dessus, mais j'arrive à lire le livre.
7: Amen,
6: et jusqu'à
7: amen,
6: aujourd'hui,
7: amen.
6: Jusqu'à aujourd'hui, amen. J'utilise mon livre. Et tous mes livres étaient dans la boîte. Et le Seigneur a fait de grandes choses. Alors, il y a une chose qui m'a frappée dans tout ce chaos. J'ai pensé au mariage. Le mariage, c'était le lundi. J'ai dit, Seigneur, j'avais mis les roues. Parce que ma fille et ma petite fille étaient demoiselles d'honneur dans le mariage. Et j'avais mis les deux dans la salle, dans la chambre. Je me suis dit, Seigneur, non, pas ça, Seigneur. Je regarde partout, je ne vois pas les roues. Je dis, Seigneur. Et puis, je sors, mais avec de l'eau, comme une rivière noire. Je sors de la salle, je viens passer la porte, mon pied tombe sur quelque chose, j'ai failli glisser. Donc, je regarde, croyez-moi si vous le voulez, les deux robes étaient à terre, dans la porte, dans l'eau sale. Les deux robes. Les deux robes, ce sont deux robes en sequins. Je ne sais pas si vous connaissez le sequin. C'est un tissu qui a des petits morceaux de plastique collés. La robe était dans un sachet cellophane. Par exemple, si vous connaissez cellophane. Donc, anti-chaleur, les cellophane, il a fondu. Les deux robes étaient intactes. L'eau n'est pas entrée. Le sachet n'a pas fondu. Les sequins n'ont pas bougé. Je n'ai fait que les retirer. Après, je n'ai même pas envoyé. Rien du tout. Les filles ont mis les robes.
7: Amen.
6: Lorsque j'ai pris les deux sachets, j'ai vu une seule chose. Parce que je pars en cours, hein, mais je pleure. Parce que c'est de la désolation. Et une idée m'est venue. Le Seigneur me dit, tu vois, Myriam, ces deux sachets qui sont là. Les robes sont des robes blanches. La blancheur immaculée. Tu es dans le noir, dans la salle, mais tu sortiras.
7: Amen.
6: C'est ce que j'ai vu ce jour. Et effectivement, ça a été difficile. Odile en sait quelque chose. Mais la grâce de Dieu est immense et puissante. Ce même jour, mes enfants devaient être à la maison. Ils étaient venus en vacances et devaient être à la maison. Mais ils ont été à la mer et moi, je n'ai pas été. Donc, il n'y avait personne à la maison. Il y avait des bébés. Donc, s'ils étaient là, les bébés seraient suffoqués. On ne sait pas. Le Seigneur a préservé toute la famille.
7: Amen.
6: J'ai regardé les pompiers, j'ai dit, l'Éternel m'a donné, mais il a repris. Mais c'est seulement seul que je peux glorifier. Où veux-tu que j'aille et qui veux-tu vers qui me tourner? Et au fur et à mesure des choses, ça m'a permis encore de me rapprocher encore davantage de Dieu. Parce que le Seigneur, là, tu m'as... C'est une épreuve dure, je peux vous dire ça. Vous dites, vous vous retrouvez sans rien. Mais le Seigneur a pourvu jusqu'au bout.
7: Amen.
6: On est resté. Notre fille nous a accueillis pendant presque une année. Et ça nous a permis de nous rapprocher encore davantage.
7: Amen.
6: On mettait les matelas par terre, tout le monde était couché.
7: Comment on dit, à la vente de camp.
6: On mangeait ensemble, on priait ensemble, on chantait ensemble, on faisait des choses. Donc parfois, Dieu fait des choses qui sont difficiles, mais il y a une leçon. Alors moi, j'ai retiré beaucoup, beaucoup, beaucoup de leçons. Ce même soir de vendredi, je devais prêcher dans mon église. On dit, maman, mais non, tu n'auras pas de force. Moi, je dis, ma force. Là, mon senti là, ça, mon Dieu, fait pas moyen. Moi, je dis, ma force.
7: Amen.
6: Arrêtez de dire, n'importe quoi. Ah, bien, quand maman allait au temple, m'en fait prédication. Amen. Jusqu'au bout. Et je glorifie le Seigneur.
7: Amen, amen, amen.
6: Donc, Ça a été dur, ça a été difficile. Mais lorsque Dieu nous donne une épreuve, il nous donne aussi le moyen de pouvoir la supporter. Et surtout, il nous apprend des leçons. J'ai appris beaucoup de leçons à travers cela. Et ce chant que j'ai chanté, mais je l'ai chanté, le Seigneur a dû avoir assez avec moi pour l'avoir chanté. C'est le 318 de l'hymne des louanges.
3: Donc, qui dit?
6: Qui dit, plus le mal est pressant, plus ma misère est grande.
3: Amen. Tu voudrais le chanter maintenant?
6: Bien.
3: Vous voulez le chanter avec nous également?
5: Amen.
3: Et toi, cher auditeur, si tu veux chanter ce chant, prends ton cantique et chante avec nous ce chant. Plus le mal est pressant.

0: paroles de ce chant sont profondes.
1: Amen.
0: Mais avant de poursuivre, nous avons un auditeur
1: en ligne.
0: En ligne.
1: Oui, bonjour, tu es en ligne, on t'écoute.
2: Oui. Bonjour.
1: Bonjour.
2: Je donne un gros bisou à mon papa.
1: C'est qui?
2: C'est Eden.
1: Ah, bonjour Eden.
0: Bonjour Eden.
1: Eden a appelé son papa.
0: Salut. Oh, c'est trop chou.
3: Tu m'entends?
2: Oui.
3: Ah, ça va?
2: Oui.
3: D'accord. Tu vas autant, mais tu restes...
2: Je te fais un gros bisou.
3: Ah, merci chérie. Bon, je te fais de gros bisous.
0: Bon, ça va, Eden.
3: Bon, ça va.
0: À très bientôt.
2: À très bientôt.
1: Bisous, bisous.
4: Ça va,
5: c'est
4: bien les voir.
5: C'est bien chou.
1: Ça a mis de l'émotion dans les yeux de Yannick.
6: Non, l'émotion était déjà là.
1: Elle était déjà là avec le témoignage.
6: C'est vraiment. Ça fait écho à ce que j'ai vécu.
0: Tout à fait. Et donc, pendant que Myriam racontait son histoire, je me souviens que j'étais présente également ce jour-là. Et. J'ai souffert dans mon cœur avec Myriam et toute sa famille. J'ai vécu ce moment de souffrance avec cette famille et c'était dur ce jour-là de voir autant d'eau, de voir... J'ai pas vu les flammes, mais j'ai vu l'eau partout. C'était quelque chose d'impressionnant.
1: C'est quand même effrayant, ça.
0: Et d'avoir tout perdu comme ça. Mais en même temps, quand Myriam vient de chanter ce chant, quand le chant dit « Quand j'ai tout demandé, n'ai-je pas tout reçu ?»
1: Voilà.
0: Avec toi, tout triomphe est assuré d'avance. Quand on est sûr de vaincre, on a déjà vaincu.
1: Amen.
0: Je trouve cette parole-là profonde. Et merci Myriam pour ce témoignage vibrant, touchant. Et tu voulais nous rajouter quelque chose.
7: Oui. Alors, je veux dire que nous avons vu la partie sombre, mais le Seigneur a toujours été là. Et je vais encore avoir... Le Seigneur me donne l'opportunité de remercier tous ceux par qui il a... et qui ont été un canal pour recevoir sa bénédiction.
1: Amen.
7: Parce que le moment était difficile, mais Dieu a béni.
1: Amen.
7: Donc,
1: amen.
7: Tous ceux qui ont contribué à notre épanouissement, à notre avancée, je vous dis merci.
1: Amen.
7: Et nous prions tout le temps, demandant à Dieu de bénir tous ceux qui ont par un geste, quel que soit le geste. Et nous avons vu la grandeur de Dieu à travers la solidarité. Je disais avant-hier que maintenant, il n'y a plus de solidarité comme nos grands-parents avant. Mais ce jour-là, j'ai eu la solidarité de mes frères et sœurs, des églises de mon district, de la Fédération de la Martinique, de mes voisins. Donc, l'Éternel a béni. Et je glorifie Dieu pour ce qu'il fait. Donc,
1: amen.
7: Soyons forts. Et puis, mon verset, c'est Philippiens 4, verset 13. Je puis par Christ qui me fortifie.
3: Amen.
1: Amen. Amen.
7: Soyez bénis.
1: Amen.
0: Ben, je te remercie infiniment. J'avais déjà aussi. Je voulais te poser une question, mais tu as déjà devancé. C'est plus la peine de poser la question. Oui, mais franchement, elle me devance dans toutes mes questions.
6: Est-ce que je peux dire quelque chose à Myriam?
0: Oui.
6: Myriam, toute chose
1: concourt. À qui le dis-tu?
6: Au bien de ceux qui aiment Dieu.
1: Amen.
6: Alors, je te dis, moi. Yo dit au tout. Qui ça ou qu'a tiré à dans toutes
7: Ben oui.
6: Tu as perdu une maison, mais tu n'as jamais perdu. Au contraire, tu as renforcé ton foyer.
7: Voilà, mais c'est ça. Et c'est le plus important parce que c'est ma famille. Ma famille a été mon pilier. Et je veux lancer un dernier message parce que je vais m'arrêter de parler. Mes enfants vont me dire maintenant tu parles trop. Je vais lancer un message aux mères. Et les papas, je ne vous ai pas oublié parce que vous n'oubliez pas que vous êtes sacrificateurs du foyer. Ça, les hommes l'oublient. Mais les femmes, si nous pas qu'à prier, ben, nous, qui monde qui prier, ben,
1: amen.
7: Y a qu'à sortir en entrailles, nous. Si nous pas qu'à prier, ben, qui monde qui prier, ben, apprenons à prier pour nos enfants. C'est la base. Nous sommes des hommes, ne soyez pas jaloux. Hein. Assez souvent, c'est la femme qui, pas qui a le mot, j'oublie l'expression.
0: La sensibilité.
7: Mais qui dirige le foyer, dans le sens que on est dans tout. Donc, il faut qu'on ait du courage, mais il faut que nous prions pour notre famille.
1: Amen. Amen.
7: Donc, famille de l'Éternel, soyez bénis.
1: Amen.
7: Et même si on part à Ouadouvon, priez.
1: Amen.
7: Mon Dieu d'Ouvon.
1: Amen.
0: Merci
1: Amen.
0: Beaucoup Myriam pour ce vibrant témoignage. Mm-hmm. Je pense que au moins une personne a été touchée par ce message.
1: Moi.
0: Et j'espère que ce message va te fortifier et continuer à regarder vers Jésus. Parce que Jésus a déjà remporté la victoire pour toi.
7: Amen. Amen.
0: Et quelle que soit la situation dans laquelle tu vis, Jésus est là.
1: Amen.
7: Amen.
1: Je voudrais rajouter quelque chose. Je te remercie. Nous te remercions.
7: Et moi, je vous remercie.
1: On te remercie. Mais je voulais apporter une précision, même si tu ne l'as pas apporté. Tu as parlé de ta fille. Mm-hmm. Tu as parlé de ta famille.
7: Oui.
1: Le saviez-vous? Mm-hmm. La maman de Tania.
5: Et Myriam.
1: Oui. Et la grand-mère de Ludwig, que j'ai eu l'occasion de recevoir dans Portrait Croisé. Et Tania, nous l'avons reçue ici avec ici. Son époux.
7: Ma première fille. Et j'en ai quatre.
1: Alors, j'espère que Tania, tu nous écoutes et que tu as entendu le témoignage de ta maman. Le monde est petit. Hein.
7: Oui. Et Ludwig, c'est mon premier petit-fils.
1: Petit-fils. Eh bien, merci Seigneur, parce que en fait, on sait aujourd'hui qu'il y a cette approche, mais qu'il y a aussi cette ressemblance.
7: Oh.
1: Cette ressemblance. Parce que je
7: elle est quand même plus belle.
1: Elle me dit depuis tout à l'heure.
8: C'est trop mignon ça.
1: Que le Seigneur continue à te bénir et que tu sois un instrument pour sa gloire et pour tous ceux qui t'entourent. Parce que c'est vrai que lorsque nous vivons des choses comme ça, on devient plus fort avec le Christ.
7: C'est le désir le plus cher de mon cœur.
1: Amen. Amen. D'être Amen. Bien près Amen. De Dieu. Nous avons reçu un message de la Titelle, Christelle. Oh, bonjour la Team 1. C'est avec une immense joie que je vous écoute. Merci pour votre bonne humeur, votre spontanéité et votre choix, et votre joie, pardon, qui s'entendent à travers les ondes et les réseaux. Étant aphone, je ne peux malheureusement pas vous appeler aujourd'hui, mais je tenais tout de même à vous écrire ce message. Je souhaite un très joyeux anniversaire à tonton Xavier, prince de l'Éternel, tout comme un chef-d'œuvre façonné par le maître artisan. C'est une année de plus. Tu ne vieillis pas. Ça me touche. Tu prends de la valeur, de la sagesse et du caractère. Que le Seigneur continue de te bénir abondamment, de te garder en bonne santé, de fortifier ta foi et de faire rayonner sa lumière à travers toi. Que cette nouvelle année soit remplie de paix, de joie, d'amour et de nombreuses bénédictions célestes. Très heureux anniversaire, tonton Xavier. Merci à Myriam pour ton témoignage qui fortifie et nous montre que Dieu est présent au milieu de l'épreuve. Gros bisous à toute la team, Kylian et Malia. Ce message était de Christelle. Merci Christelle.
0: Merci Christelle.
1: Le Seigneur te bénisse. Oui.
0: Myriam voulait ajouter quelque
7: Alors,
0: chose.
7: Alors, j'ai un message. Je vais terminer avec ce message.
1: Nous allons d'abord, avant que tu termines, nous allons d'abord prendre un appel. Bonjour, tu es sur Espérance FM, on t'écoute.
9: Oui, bonjour.
1: Bonjour.
9: Je suis le mari de Myriam. Mmh.
1: Enchantée.
0: Bonjour, France.
9: Ouais. Bonjour. Ouais. Bon, mais...

0: Elle a fait le témoignage.
1: Oui.
0: Elle a oublié le plus beau. La Bible qui n'a pas brûlé.
1: Amen. Amen. Et je voulais justement, je voulais terminer avec la Bible.
2: Vous êtes en phase.
3: Tu se complètes.
1: Alors vas-y. Hein. Donc vas-y.
0: Oui. Et moi?
4: Oui, bien sûr, on t'écoute.
0: Ah oui, d'accord. Bon, sur le canapé, là où a pris le feu, il y avait une Bible. Et la Bible est restée sur le canapé. On a retrouvé simplement les revers noirs. Et tout l'intérieur de la Bible.
1: Il reste rien.
0: Et pourtant, tout a été brûlé. Toute la chambre a brûlé, mais sauf la Bible. Et on a la Bible jusqu'à maintenant.
4: Merci pour ce témoignage. Mais tu ne nous as pas donné ton prénom. Tu nous as dit, je suis le mari de Myriam.
0: Oui, c'est Franz.
4: Franz. Enchanté et bienvenue sur les ondes d'Espérance FM. En tout cas, le témoignage est très, très beau. Et je suis touchée. Je suis touchée parce qu'en fait, je me dis que quelquefois, on se met à douter de beaucoup de choses, mais Dieu a un plan pour chacun de ses enfants. Et que pour ton épouse, pour toi, pour ta famille, pour tous ceux qui vous entourent, ben Dieu a laissé son empreinte, tout simplement, pour démontrer qu'il protège ses enfants, mais il protège aussi sa parole.
1: Amen.
4: Et c'est très important ce que je dis, parce que quelquefois, dans des moments de moins bien, des moments de souffrance, on prend la Bible et on la met quelque part, et on a tendance à l'oublier. Mais c'est dans la Bible que nous trouvons le réconfort, parce que le réconfort vient de l'Éternel. Donc je te laisse poursuivre avec... merci Franz. Je te laisse poursuivre avec le témoignage de la Bible. Elle va renchérir dessus.
0: D'accord.
1: Okay, merci.
4: Oui, merci.
1: Okay.
0: Au revoir.
1: Merci.
4: Bon sabbat. Bon sabbat, toi.
1: Justement, je voulais terminer par ce témoignage. Et la Bible, elle est rétrécie sur la peau et elle est restée intacte. Mm-hmm. Donc, je dis merci à Dieu et c'était la chambre de ma dernière fille. Donc, et vous savez, hein, quand on a ces moments-là, ça fait réfléchir. Mais l'Éternel a béni, parce que ça l'a un petit peu touché beaucoup. Donc, elle a dû travailler dessus. Mais la Seigneur a béni. Et je le remercie pour cela. Alors, tout ça, sans mon mari près de moi, je n'y arriverai pas. On est plus fort quand on est deux.
4: Amen.
1: Alors,
4: Amen.
1: Ceux qui sont seuls, ne vous découragez pas. Demandez, l'Éternel a dit de demander 7 fois. On n'avait pas encore demandé 7 fois. Alors continuez à demander. Le Seigneur est vivant.
4: Amen.
1: Je peux vous dire aujourd'hui, Dieu est vivant. Ne doutez pas de la puissance de Dieu.
4: Amen.
1: Amen. Merci.
4: Amen. Alors, avant de passer la parole à Shanik, qui va présenter le SMS Jeune VIP, nous allons nous laisser nous transporter par ce chant « It Touch Me ». Écoutons les paroles, c'est vrai que c'est en anglais. Mais « He touched me », c'est, vous savez, il m'a parlé, il m'a touché. Vous savez que ce chant, effectivement, est dénué de sens. Donc, on vous laisse écouter « He touched me ».

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3: Alors, moi je veux dire que ce n'est pas un hasard si vous venez d'entendre ce titre, parce que c'est vrai qu'à travers tout ce que vient de nous relater Myriam, eh bien nous avons un chant qui dit « Gloire à Dieu » et nous rendons gloire à Dieu. Donc le chant que je vous ai présenté il y a quelques instants, eh bien nous allons l'écouter après. Mais avant tout, nous allons passer au SMS Jeune VIP, parce que Shanik a un message pour toi cher jeune, qui nous écoute très très certainement.
4: Bonjour chers jeunes, bonjour à tous. Ce matin, ensemble, j'ai une question à vous poser. Avant que les jeunes écoutent, je pose d'abord la question à ceux qui sont sur le plateau. Acceptes-tu ou acceptez-vous des corrections constructives ou des critiques constructives fondées?
5: Si elle est fondée, tu as tout dit, hein, pourquoi pas?
6: Il y a aussi la façon dont elle est dite.
5: C'est ça, exactement.
6: Comment est-ce fondée?
5: Exactement, voilà. Si elle est un peu brute.
4: Constructive.
7: Oui, construite et constructive.
4: Constructive et constructive.
8: Alors, si elles sont constructives, oui. Et même si la façon n'est pas forcément la meilleure, je me dis que l'intention est peut-être bonne. Voilà, donc l'intention est peut-être bonne et même si la personne n'a pas été très adroite dans ses propos, je me dis ça doit me pousser quand même à la réflexion.
9: Tu reçois, mais tu as quand même plus d'efforts.
8: C'est ça, voilà, c'est ça. On est d'accord. Si la personne te dit ça brutalement, oui, mais ça m'interpelle quand même.
9: C'est sûr.
4: Oui. D'accord. Merci pour votre participation.
9: On est plus grand, nous.
4: En fait, le mot correction, le mot critique, nous pousse à comprendre ou à imaginer que quelque chose ne va pas. On a commis une erreur. Ce que nous faisons mérite d'être révisé, changé, transformé, corrigé. Mais nombreux sont ceux, moi y compris, qui n'aiment pas des critiques. Parfois fondées ou pas, il faut être vrai, parfois on n'aime pas ça. On n'aime pas spécialement des corrections, parfois par orgueil. En fait, nombreux sont ceux qui n'aiment pas que leur choix, leur décision, leur vision, leur motivation être remis en question par d'autres personnes. Selon un article sur psychologue.net, accepter les critiques et les corrections constructives, c'est comprendre qu'elles nous aident à nous améliorer, à progresser dans notre vie d'aujourd'hui et pour demain. De ce monde de péché, nous commettons tous des erreurs, des fautes. Nous faisons parfois des mauvais choix. Mais accepter d'être repris nous pousse à faire de notre mieux et à grandir. Toutefois, nous faisons bien la différence entre une critique ou une correction constructive et l'humiliation. L'humiliation, c'est de faire paraître quelqu'un comme inférieur, méprisable, nul, par des paroles ou des actes qui lui baisse et le rabaisse. La correction constructive a qu'un objectif: nous pousser à monter plus haut, nous pousser à faire encore mieux, nous dépasser et dépasser même nos limites. Prenons exemple de deux rois dans la Bible. David et Saül. Nous connaissons tous ces histoires. David, il est jeune, il est beau. Et un jour, il voit la femme d'un autre. Il la convoite. Il la prend. Il tue le mari. Et en plus, la femme est enceinte. Le prophète bien-aimé Nathan vient lui parler. Et vient une histoire
10: Il remarque que le personnage dans l'histoire est fautif. Après discussion avec le prophète, il dit, il a tort, cette personne est coupable, cette personne mérite la mort. Le prophète lui dit, cette personne, c'est toi. Tout de suite, David reconnaît sa faute. Il change d'attitude et il rentre dans une attitude de repentance. Et le psaume 51 l'exprime si bien. Il dit, ô Dieu, aie pitié de moi dans ta bonté, selon ta grande miséricorde, efface mes transgressions, lave-moi complètement de mes iniquités et purifie-moi de mon péché. Car je reconnais mes transgressions et mon péché est constamment devant toi. David accepte la correction, il accepte les critiques et il change d'attitude. Il rentre en mode repentance. Il veut monter plus haut, il veut aller plus loin. Et Dieu l'appelle l'homme selon mon cœur. Regardons maintenant Saül. En 1 Samuel chapitre 15, verset 3 nous dit, Samuel reçoit l'ordre. Va, frappe Amalek et dévoue par interdit tout ce qui lui appartient. Tu n'épargneras rien. Tu feras mourir les hommes, les femmes, les enfants, les nourrissons, les bœufs, les brebis, les chameaux, tout. Le verset 9 de 1 Samuel 15 nous dit que Saül, épargne le roi. Il épargne le roi, les meilleurs brebis, les meilleurs bœufs. Et le prophète vient le voir, comme le prophète est venu voir David, et lui dit, excusez-moi, je retrouve un peu mes notes. Et le prophète place les faits devant Saül. Au lieu de s'abaisser, au lieu de reconnaître sa faute, Saül se justifie. Le verset 21 nous dit, il dit, mais le peuple a pris ce butin afin de l'offrir comme prémisse à l'Éternel. Le verset 24 dit, je craignais le peuple et j'ai écouté sa voix. Ici, Saül est en mode zéro repentance. Il a péché. Il sait qu'il a péché. Mais il dit, le peuple. J'ai eu peur du peuple. Ils ont voulu offrir les meilleurs à l'Éternel. Nous pouvons nous poser deux questions ici. Qui donne les ordres? Le peuple ou Dieu? Qui devrions-nous écouter? Le peuple, qu'il devrait-il écouter, pardon? Le peuple ou Dieu? Qui a reçu l'autorité? Saül ou le peuple? Saül a fait son choix en blâmant d'autres personnes au lieu de prendre totale responsabilité. Alors vous, chers jeunes, soyons prompts à écouter l'un à parler. Si quelqu'un vous corrige pour votre bien, prenez. Parfois le ton n'est pas au rendez-vous. Parfois l'attitude n'est pas au rendez-vous. Mais si ce qui est dit c'est pour votre bien, prenez. Galates 6, le verset 1 nous dit, frère, si quelqu'un est pris en faute, vous, remettez-le sur le droit chemin, en esprit, avec un esprit de douceur. Mais prenez garde à vous-même. Vous pourriez être tenté, vous aussi. À tous ceux qui nous écoutent, si quelqu'un vous reprend avec douceur pour votre bien, c'est pour que vous puissiez monter plus haut. Et plus loin, que Dieu vous bénisse.
3: Amen, amen. Nous venons donc d'entendre Chanique dans le message pour adresser aux jeunes VIP, à acceptes-tu les corrections, les critiques fondées? Alors ce message est pour chacun de vous et chacun de nous aussi, hein, parce que nous on a aussi notre part, n'est-ce pas? Cette fois-ci, nous allons effectivement écouter à nouveau It Touch Me, c'est ça. Mm-hmm. D'accord. Soyez de bonne écoute. Et ce chant, comme j'ai annoncé tout à l'heure, ce chant fait sens, puisque effectivement, nous avons dans chaque chant que nous entendons, dans chaque message, il y a un message aussi porteur pour nous qui aimons la musique, qui dans des moments dans la traversée, mais effectivement, nous avons quelque chose, un chant qui nous parle, une phrase qui nous porte. Nous avons entendu le témoignage de Myria et je dis merci Seigneur. Donc, soyez de bonne écoute pour ce titre que vous allez entendre.

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1: Nous venons d'entendre donc ce titre que vous trouvez sur toutes les plateformes de musique avec Powerful Gospel Worship. Et bien avant de l'étude partagée avec Odile, la team et le pasteur Kervin Sully, nous allons d'abord écouter, entendre un message et ça sera lu par Xavier.
2: Merci Tania, on le fera en double voix, je ne serai pas seul à lire ce message. Donc, Denise Grégoire nous a envoyé quelques images, donc je vois un cœur jaune, très beau cœur, où c'est marqué Excellent Sabbat. Elle a aussi envoyé une autre image, Bonjour, merveilleuse journée, puis de bénédiction. Et bien sûr, elle a envoyé un message un peu plus complet qui sera lu par Malia.
1: Ah, tu as.
2: Bon.
1: Elle a abandonné
2: le navire en pleine mer. Donc, Denise a dit « Bonjour à tous, joyeux sabbat à l'ensemble de la grande famille de Dieu. L'histoire de Myriam ressemble un peu à la nôtre, sauf que Dieu n'a pas permis que notre maison brûle. Que Dieu continue de bénir triplement cette famille, restant connectée à notre unique bouée de secours. »
1: Amen.
2: Merci, Denise.
1: Le message vient de Denise. Denise,
2: oui.
1: Très bien. Merci Denise pour ton message. Très bon sabbat à toi. Alors voici venu le temps d'étudier, de partager. Donc le guide d'études de la Bible de ce trimestre nous invite à grandir dans notre relation avec Dieu. Et pour cette semaine, l'étude est axée sur la repentance et le pardon.

0: faire une petite devinette. Alors, nous étudions la 10e étude de ce thème, grandir dans sa relation. Et voilà la première devinette. Je suis invisible, mais je répare ce que la colère a cassé. Je ne nie pas la blessure, mais je choisis de ne pas la garder prisonnière. Je ne change pas le passé, mais je transforme le présent. Sans moi, les cœurs restent loups et avec moi, ils retrouvent la paix. Jésus me l'a enseigné en parole et en acte, même sur la croix. Qui suis-je ?
1: Le pardon.
0: Le pardon. Alors, et pour, parce qu'on nous avait dit, on nous avons dit que c'est un cadeau, hein, le pardon, mais pour recevoir ce cadeau, il faut parfois faire un pas difficile, reconnaître ses erreurs ou changer de direction. Qu'est-ce qui ouvre la porte au pardon?
1: Je vais dire avouer, se repentir.
0: Oui. C'est ça la bonne réponse. Je pensais faire un petit peu plus.
2: Oui.
0: Voilà.
3: Okay.
1: Donc, il fallait nous dire.
0: Oui, c'est ça. Pas tout de suite, voilà. J'ai pas pensé à dire. Eh bien, oui, le titre de notre étude, le pardon et la repentance. Et le verset de base qui a servi à cette étude se trouve dans 1 Jean 1 verset 9. Si nous reconnaissons nos péchés, relevez bien les mots, hein, reconnaissons nos péchés, il est fidèle, fidélité, juste, justice, pour nous les pardonner et pour nous purifier de tout mal. Gardez en tête tous ces mots. Je pense que le pasteur Sully va bien développer cela. Pas moi, mais lui. Donc, voilà. Et puis, j'ai juste des petites questions comme ça à poser. Alors, je les pose. Et puis, pasteur Sully va chercher, va tenter de répondre à toutes ces questionnements. Alors,
4: nous allons essayer de trouver
0: une réponse. C'est ça. Est-ce qu'une erreur peut être effacée ou est-ce que nous devons vivre toute notre vie avec ce que nous avons fait? Est-ce que tout peut être pardonné? Est-ce que le pardon, c'est une force ou une faiblesse? Est-ce que le pardon, c'est plus une déclaration ou une recréation? Ressentir un remords, est-ce que c'est différent de ressentir la douleur d'avoir blessé quelqu'un? Alors, autant de questions que je veux poser au pasteur Sully et à l'équipe, et que l'équipe et le pasteur se feront un plaisir de répondre. Alors,
1: on va essayer.
0: Voilà. Et puis, par rapport au texte de base, qu'est-ce que ce texte nous dit et qu'est-ce que le texte ne nous dit pas? Voilà. J'ai posé un petit peu le contexte.
1: J'espère que le pasteur a tout noté. Bien sûr.
4: Il y a beaucoup de questions et je pense qu'au fur et à mesure, toutes ces questions que tu as posées, nous allons les développer durant la réflexion. Parce qu'à travers ces questions, il y a plusieurs écoles qui apporteraient des réponses différentes.
1: Tout à fait.
4: Aux mêmes questions, en fait. Bah, si vous permettez, j'aimerais juste commencer par ces deux mots. Et je pense que ces deux mots, l'ordre est important, repentance et pardon. Pourquoi ne pas avoir placé pardon avant repentance et mettre repentance avant pardon? Il y a une raison. Et nous allons aussi voir ceci durant la leçon. Et avant l'étude, la réflexion, je voudrais juste rebondir sur un point qui n'a pas encore été abordé, mais souvent, quand on parle de Dieu, on a tendance à avoir un Dieu à deux visages, c'est-à-dire le Dieu du Nouveau Testament, celui qui est bon, doux, agréable, et le Dieu de l'Ancien Testament, celui qui est dur, sévère, qui ne rate aucune occasion pour ramener à l'ordre. Et pourtant, la Bible est un seul livre qui parle du même Dieu.
1: Tout à fait.
4: Et la question que j'aimerais me poser, puisque nous parlons de repentance et pardon, est-ce que le Dieu, entre guillemets, celui qu'on dit, présente comme le Dieu de l'Ancien Testament, pardonne plus difficilement que le Dieu du Nouveau Testament, sachant, comme je l'ai dit en amont, c'est le même Dieu? Ou alors, est-ce que c'est l'image que j'ai de Dieu

0: Et dans cette image que j'ai de Dieu, est-ce que d'une certaine façon, ce n'est pas une transmission de génération en génération qu'on m'a donnée de Dieu? Et je préfère avoir affaire avec celui qui est présenté dans le Nouveau Testament. Mais celui de l'Ancien Testament, je ne veux pas entendre parler parce qu'il m'effraie. Il me fait peur. Et j'ai l'impression qu'il cherche la moindre occasion pour me rappeler mes fautes. Or, la réflexion de cette semaine met l'accent sur la repentance, le pardon qui émane directement de Dieu.
1: Donc. Et justement, par rapport à cela, on avait l'exemple de Moïse et le peuple d'Israël. Mm-hmm. Et quand Moïse est monté sur la montagne, il est resté un certain nombre de temps. Mm-hmm. Et le peuple pensait que Moïse était certainement mort ou quelque chose comme ça. Et qu'est-ce qui se passe ? Aaron, il pousse Aaron à faire un veau d'or. Et Aaron le fait. Et on aurait pu se dire que Dieu va descendre parce que le peuple a été infidèle, que Dieu aurait pu ne pas pardonner, etc. Mais justement, on nous montre un Dieu justement qui pardonne, pas un Dieu sévère. Alors donc, si on peut rebondir, si vous avez des choses à dire.
2: Je pourrais te dire ce que tu veux te dire, ça c'est ta lecture. Ah, d'autres personnes prendraient la même histoire et mettraient en avant le fait que Dieu dise à Moïse, je ne veux plus de ce peuple. C'est la même histoire. Et toujours de la même histoire, d'autres personnes mettraient en avant, oui mais regarde ce qui s'est fait après, une partie du peuple a perdu la vie. Pourtant c'est la même histoire. Donc, en fin de compte, si toi tu vois ceci, c'est par rapport au regard, à l'image que tu as de Dieu. Mais celui qui n'a pas cette image de Dieu ou qui ne connaît pas Dieu, comment lui voit-il ce Dieu ?
3: Tout à fait.
2: Et souvent, pour avoir cette image de Dieu, je vais me référer à ce que je connais, à ce que j'ai expérimenté, à ce que les autorités m'ont montré ou ne m'ont pas montré, ou ce que j'ai subi des autorités ou ce que j'ai reçu des autorités. Autorités peuvent être les parents, l'Église, l'État, en fait toute institution ou personne qui a un symbole d'autorité d'une certaine façon, elle agit en me représentant également ce que Dieu pourrait être.
3: Alors je voulais ajouter quelque chose. Par rapport à ce que tu as dit, tu as parlé de l'Ancien Testament, le Dieu de l'Ancien Testament, le Dieu du Nouveau Testament. N'oublions pas que le Dieu qui est Dieu de l'Ancien Testament est le Dieu d'hier, d'aujourd'hui et éternellement. Ça voudrait dire que ce qu'il a fait dans la période de l'Ancien Testament, et dans le Nouveau Testament, c'est encore ce Dieu aujourd'hui qui est là et qui va aussi accepter notre repentance, notre pardon, tout ce que nous subissons au quotidien et que nous avons du mal justement à pouvoir nous libérer.
2: Est-ce que je peux mettre du piment dans ce que tu viens de dire?
3: Oui, merci.
0: Pas du piment végétarien.
1: Du
0: piment qui a du caractère.
1: Aïe.
0: Voilà.
1: D'accord.
0: Par rapport à ce que tu viens de dire, en fin de compte, le Dieu de la Bible, ancien comme nouveau, c'est le même.
3: C'est le même.
0: Alors, en mettant ce piment, comme je l'ai dit, serait-il possible que Dieu se rendu compte qu'avant il était trop sévère et donc il a remis sa pédagogie en question pour changer et avoir une nouvelle approche avec les humains dans le Nouveau Testament?
4: Alors, j'ai eu cette réflexion aussi, puisque j'ai trouvé à un moment que, effectivement, dans l'Ancien Testament, c'était assez dur, les histoires relatées, il y avait quand même beaucoup de violence. Et puis, j'ai compris, après avoir échangé avec plusieurs personnes, que quand on prend le temps de considérer les histoires, il y a toujours un temps de grâce que Dieu donne. En fait, il faut... C'est pour ça qu'on parle d'études, parce que si on s'arrête vraiment sur un petit pan de l'histoire sans prendre en compte la globalité, enfin tout le cheminement que Dieu a eu avec le peuple et les moments, les occasions de repentance qu'il a pu offrir, effectivement, si on ne va pas plus loin en fouillant dans le texte, en essayant de comprendre, eh bien là, on peut avoir cette vision d'un Dieu qui est sanguinaire. Hein.
3: Donc, voilà. Le tout, c'est de chercher, d'étudier.
4: Et effectivement, de se dire que Dieu est bon. Donc, il faut que je cherche la bonté dans tout ça. Et je cherche à comprendre. C'est souvent ma compréhension qui n'est pas la bonne.
5: Mais dans, c'est vrai que dans les prises de décision que Dieu fait à l'encontre d'Israël, on voit qu'il n'est pas un Dieu rigide. Il est vrai que lorsqu'il parle à Moïse, il a cette intention de pouvoir éradiquer le peuple d'Israël. Et là, Moïse, qui s'érige devant Dieu, il défend la cause du peuple d'Israël. Et quand même, ça, il dit, bon, ben, ok, j'entends ce que tu dis, je prends en considération et je me dis, je vais faire preuve de bonté et d'amour envers ce peuple et je reviens sur ma décision. Donc, on voit que c'est pas un Dieu qui est rigide, mais qui est quand même ouvert, qui échange avec nous, qui veut vouloir sauver l'homme. C'est ça son objectif, c'est vrai, de sauver l'homme.
1: Je voulais ajouter quelque chose. Oui, vas-y, Chanique, depuis un moment.
6: Je voulais juste dire quelque chose. Je ne veux pas être pessimiste ni optimiste dans mes propos, mais je voulais juste dire, en fait, le Dieu de l'Ancien Testament est un Dieu éducateur. Un Dieu éducateur, un Dieu, en fait, il ne te met pas dans le feu et il te dit, écoute, tu vas brûler. Ou il te dit, écoute. Moi, je pense que le Dieu de l'Ancien Testament, il est vrai que ceux qui veulent voir uniquement la partie où il fait, on va dire, hachis coupé. Mais Dieu n'arrive pas comme ça et dit, écoute, tu es puni. Il n'arrive pas comme ça et dit, tu es puni. Il sort un peuple qui est en esclavage depuis plus de 400 ans et il veut rencontrer et éduquer ce peuple. Le peuple veut. Mais le peuple veut, faire ses affaires à côté. Le peuple veut que Dieu, voilà, leur donne ce pays, le coule le miel et le lait. Mais le peuple veut garder, en fait, ses mauvaises habitudes, ses mauvaises modes de fonctionnement, ce qui était avant. Ils veulent garder les mêmes préceptes et les mêmes, ce qui avait de notre côté. Mais ce peuple-là, en fait, veut façonner, veut ramener ce peuple à avoir une relation en one-on-one. Et si nous regardons bien, à chaque fois que quelque chose s'est passé où il y a eu quelqu'un qui a été frappé et quelqu'un qui a été puni, examinons bien. Est-ce qu'il le méritait, oui ou non? Il a toujours mérité. Même en étant ce Dieu, il a été juste. C'est pas parce que c'est Dieu à dire, hein? Mais à un moment donné, j'ai pas compris pourquoi le gars qui a voulu sauver le truc pour qu'on puisse défaire tout de suite. En fait, c'était pas son rôle. Si chaque personne reste à sa place, peut-être c'est bon. Voilà
1: juste après ça. Alors donc une question pour Chanique, mais tu vas répondre tout à l'heure. Tu dis que le Dieu de l'Ancien Testament est un Dieu éducateur. Ça voudrait dire qu'il ne l'est plus aujourd'hui. Une question pour toi. Et puis, je voulais dire quelque chose par rapport à la question du pasteur Sully, la question pimentée. Je pense que Dieu agit avec les hommes dans leur contexte de leur histoire. C'est-à-dire qu'il y a un contexte qui est posé et Dieu agit avec son peuple par rapport à cette histoire. Par exemple, je ne savais pas que les 10 plaies d'Égypte, quand Dieu a fait tomber ces 10 plaies, c'est parce qu'il y avait des dieux égyptiens.
3: Oui, tout à
1: comme
3: fait.
1: Ça. Alors j'étais surprise de savoir que chaque plaie était en relation avec un dieu égyptien. Alors je me dis, mais pourquoi Dieu fait ça? C'est quand on ne connaît pas, on tire toutes sortes de conclusions.
6: Éducateur. Ça revient à Dieu. Il utilise ce que tu sais déjà, ce que tu maîtrises déjà. Et il te montre que ce que tu fais, ce que tu sais, n'est pas conforme à là où il veut t'amener. Dieu est encore éducateur.
1: Très bien.
6: Éducateur. Plus que maintenant. Parce que nous sommes plus méchants que ce peuple. Parce que nous avons leur histoire. Nous sommes plus méchants. Et pourtant.
1: C'est ça. Chanique a raison quand elle dit que Dieu parle au peuple. Il y a plusieurs moyens. C'est vrai qu'on ne comprend pas toujours toutes les histoires, l'histoire de Uzza, mais il y a un contexte également. Mm-hmm. Mais je ne connais pas tout le contexte historique. Et c'est pour ça que des fois, nous avons tendance à voir un Dieu méchant, un Dieu sévère, un Dieu qui punit instantanément. Mais c'est parce qu'il y a un contexte. Exact. Mais il faut comprendre ce contexte-là. Et je dirais que notre Dieu est un Dieu relationnel.
6: Mm-hmm. Juste.
1: Oui, tu voulais dire.
3: Oh non, juste par rapport à ce que vous avez tous dit Charline aussi qui disait, il faut juste chercher. Mais c'est vrai que si on reste dans l'a priori, on ne connaît pas Dieu, on ne peut pas comprendre. Il faut vraiment s'en approcher, vouloir le laisser se révéler à nous. Et c'est vraiment à travers sa parole, parce que tout ce que nous disons là, à première vue, oui, ça paraît
6: évident,
3: normal. Et en même temps, ça l'est. Plus on est en contact, dans la lecture de cette parole inspirée, qui révèle Dieu.
5: Alors je voulais juste poser une question à Kervin, mais aussi à tout le monde. Est-ce que la repentance du peuple d'Israël, est-ce qu'elle était sincère? Parce qu'on voit tout au long de l'histoire, on voit que plusieurs fois, ils font toutes sortes de repentance. Et on a l'impression que c'est vrai. On a l'impression sur le moment que c'est vrai. Parce qu'il y en a qui déchirent leurs vêtements, il y en a qui boivent de l'eau amère, il y en a qui... Et on voit qu'ils retombent toujours dans les mêmes travers. Alors, on peut se poser la question, est-ce que la repentance était sincère? Et parallélisme des formes, est-ce que nous aussi, on n'a pas ce même fonctionnement là?
1: Exact, mais nous avons ce
5: regret. Voilà, c'est ça. Alors,
2: à cette question, je vais répondre tout à l'heure.
1: Myriam, qu'est-ce que tu veux dire?
7: Alors, je vous rejoins tous, mais on a parlé de justice, tu as parlé de... ce que j'aime avec Dieu, c'est qu'il n'entoure pas seulement ses enfants. Il est mort pour l'humanité. Et sa justice n'est pas seulement pour ses enfants. Et toutes les fois, dans toutes les histoires de la Bible, où Dieu parle, où Dieu commande, où Dieu dit, ordonne quelque chose, il ne le fait jamais sans avoir averti l'homme. Que l'homme soit peuple d'Israël ou extérieur, il a toujours averti. Donc l'homme n'est pas ignorant des desseins de Dieu ou de la volonté de Dieu. Qu'il soit croyant ou qu'il soit non-croyant. Donc ça, je trouve ça extraordinaire. Et quand, je ne sais pas si Kevin sera d'accord avec moi, mais j'ai cherché à savoir, mais je disais à Dieu, mais on parle de justice, ta justice. Mais donne-moi quelque chose de tangible pour savoir ce que c'est que la justice. Et en fait, la justice de Dieu, c'est l'obéissance. Et j'ai compris ça parce que on m'a dit que je suis sauvée par la justice de Dieu. Ah ben, c'était quoi? Il a été obéissant à son Père jusqu'à la croix. Et c'est dans son obéissance que le Père n'a pas voulu qu'il reste dans la tombe, qu'il est sorti. Donc aujourd'hui, il ne peut pas me demander autre chose. Sa justice, c'est l'obéissance qu'il nous demande. De lui faire confiance. Pour moi, c'est... Et quand j'ai compris ça comme ça, je vois... Non, comme mon grand frère me disait, ce Dieu-là, c'est un Dieu vengeur. Et il est mort pour lui. Parce qu'il n'a pas, et je suis d'accord avec elle, quand on va dans la profondeur, on découvre des choses, on se dit, mais il est un Dieu extraordinairement merveilleux et amour. Quand on découvre qui vraiment il est.
2: Merci pour toutes ces interventions et permettez donc que j'enlève ce piment que j'ai moi-même mis et que j'apporte quelques piments végétariens, mais en laissant un petit peu de parfum de ce piment fort quand même. Pourquoi j'ai commencé par cela? C'est important parce qu'en fin de compte, nous parlons de repentance et de pardon, mais selon la vision que j'ai de Dieu, ça va déterminer en fin de compte ce que c'est que le pardon et la repentance. Or, même dans le monde chrétien, pendant longtemps, on a une vision d'un Dieu dur. Et même, je l'ai dit au départ, d'un Dieu à double personnalité, celui de l'Ancien Testament et celui du Nouveau Testament. Alors, d'où ma question tout à l'heure, est-ce qu'il a changé de méthode? Est-ce qu'il a compris que l'humanité ne fonctionnerait pas ainsi? La réponse se trouve dans la Bible elle-même, dans Nombre chapitre 23 au verset 19, où Dieu lui-même parle, il dit, Dieu
0: n'est point un homme pour mentir, ni fils d'un homme pour se repentir. Or, la repentance, bien qu'il y a des textes qui disent que Dieu s'est repenti de, mais je vais revenir rapidement, la repentance, c'est reconnaître que j'ai fauté. Donc, puisque Dieu ne faute pas, il ne pêche pas. Il ne peut pas se repentir. Bien que vous me disiez, oui, mais il y a un texte qui dit que l'Éternel s'est repenti d'avoir créé l'homme. Nous sommes dans un autre contexte. Là, il est référence que l'Éternel souffre et blessé de voir le mal que l'être humain produit. Et là, Dieu nous dit clairement qu'il ne peut pas faire le mal. Donc, puisqu'il ne peut pas faire le mal, Moïse, dans Exode 34, le verset... Pardonnez-moi, je retrouve le verset exactement. 34, verset 6. Voici ce que Moïse va dire lorsqu'il va découvrir la personnalité de Dieu. Exode 34, le verset 6. Et l'Éternel passa devant lui, donc devant Moïse, et Moïse va s'écrier. L'Éternel, l'Éternel Dieu miséricordieux et compatissant, lent à la colère, riche en bonté et en fidélité. Amen. Voici comment il va décrire Dieu.
1: Ça, c'est quand il restait en contact avec Dieu.
0: Et puisqu'il voit Dieu de la sorte, nous sommes bien dans l'Ancien Testament.
1: Oui.
0: Et la Bible nous dit que Dieu ne change pas. Mm-hmm. Ancien, nouveau, maintenant, avant, c'est la même personne. Cependant, ma vision de Dieu est parfois altérée par rapport à ma propre histoire, par rapport à ce que j'entends que les autres disent de Dieu, par rapport à ce que je crois. Mais comme vous l'avez dit, quand je vais maintenant dans le livre auquel il nous a donné afin qu'il se révèle à nous-mêmes, je comprends autre chose. Il est le Dieu qui offre le pardon. Il est le Dieu qui offre le pardon.
1: Amen.
0: Et puisqu'il offre le pardon, là, il y a possibilité de repentance. Mm-hmm. Parce que s'il n'y a pas pardon,
1: la repentance
0: sert à quoi sert la repentance?
6: Mm-hmm.
0: Et Dieu, il est le Dieu du pardon. Et puisqu'il pardonne, ancien, nouveau, hier, aujourd'hui et demain, puisqu'il pardonne, je sais que la repentance est présente. Et ça, je reviens sur ta question tout à l'heure, quand tu as fait mention de... On voit le peuple qui s'amuse à un coup dans la mare sur la rive, dans la mare sur la rive, dans la mare sur la rive. Est-ce que Dieu, à un moment, n'en a pas assez? Eh bien, Dieu répond lui-même, hein. Non, il n'en a pas assez. Autant de fois, puisque rappelez-vous, Pierre avait dit à Jésus, combien de fois devrais-je pardonner pour le même péché fait par la même personne? Et Pierre va donner justement ce chiffre symbolique, symbole de perfection. Et Jésus lui va répondre à l'infini. Autant de fois que cette personne se repentira. Donc, lorsque je parle de repentir, je ne fais pas référence à regret ou remords.
1: Non, c'est pareil.
0: Je vais faire la distinction, puisque c'était l'une de tes questions. Regretter, avoir du remords, ce n'est pas forcément se repentir. Dans la repentance, dans le chemin de la repentance, il y a le remords. Mm-hmm. Il y a le regret. Mais ce n'est pas se repentir, c'est être sur le chemin d'eux. Et nous avons dans la Bible deux personnes qui les deux ont tourné le dos à Jésus. Au même moment, il y a un qui s'est repenti. L'autre a simplement eu du remords. En l'occurrence, Pierre a juré devant l'humanité entière qu'il n'a jamais vu, qu'il n'a jamais entendu parler de Jésus. Il ne sait pas qui est cet homme. Il s'est repenti. Judas a vendu Jésus. Plus tard, il a eu du remords de l'avoir fait. Mais il ne s'est pas repenti. Donc, je peux reconnaître que je t'ai fait du tort, mais reconnaître que je t'ai fait du tort sans aller plus loin, ce n'est pas de la repentance. Parce que dans la repentance, c'est un terme grec, métanoïa, il y a deux mots dans ce mot-là. Méta, transformation, et noïa, en fin de compte, qui fait référence là à la réflexion, à l'intellect. Donc, pour qu'il y ait cette transformation, il faut que je sois conscient de quelque chose. Donc, je suis conscient que j'ai fait du tort, je suis conscient que j'ai fait ce qui est mal, et je souhaite changer de chemin, faire demi-tour de ce que je faisais, revenir sur ce qui est correct. Donc, c'est ce mot repentance, en fin de compte, c'est la fusion de deux mots, l'action de changer, de transformation, mais qui est nécessaire uniquement parce que je suis conscient de ce que j'ai fait est mal et je veux changer. Et je rebondis sur ne plus revenir. Mais, comme tu l'as dit, il arrive parfois que je revienne. Oui, vas-y.
4: Alors, nous parlons de repentance, nous parlons de pardon. Aujourd'hui, nous avons nos auditeurs, nos auditrices qui nous écoutent et certainement des personnes qui ont des blessures par rapport à la difficulté de pardonner, à la difficulté d'aller sur le sens de la repentance. Et on entend souvent, je n'ai pas envie de m'éloigner, je veux rester dans ce sujet, mais on entend souvent des personnes qui disent « Je pardonne, mais je n'oublie pas ».
8: Il n'y a pas raison, mais il n'y a pas
4: raison. Alors, justement, c'est la question que j'allais poser. Pouvons-nous oublier, et à ces personnes qui disent justement « Je pardonne, mais je n'oublie pas », que peut-on dire à ces personnes?
2: Je vais prendre ta question, mais autrement.
4: D'accord.
2: La personne qui me dit « Je pardonne, mais je n'oublie pas », que veut-elle dire réellement? Parce que sinon, je vais me mettre à interpréter ses propos. Parce que pardonner, un exemple simple, le pardon vient de Dieu. Dieu a pardonné à l'humanité. Néanmoins, il y a les conséquences de mes choix. Donc, j'ai reçu le pardon, mais ce n'est pas parce que j'ai reçu le pardon que tout a été effacé. Mais pourquoi je dis ceci en amont? Que veut dire la personne lorsqu'elle dit « je pardonne, mais je n'oublie pas » Cela peut signifier que je t'offre mon pardon, mais sache que ce que tu m'as fait, il y a des conséquences. Et c'est une blessure qui est là et qui ne partira pas. Mais ça peut aussi vouloir dire, puisqu'il faut pardonner, je t'informe que je te pardonne, mais je t'informe que je ne t'ai pas pardonné.
8: C'est ça.
2: Voilà. Donc c'est l'exemple là que je te dis, avant d'aller plus loin, lorsque la personne dit ceci, il est préférable que je demande à la personne de clarifier ce qu'elle veut dire. Parce que peut-être qu'elle est dans une souffrance. Et j'irai même plus loin, tu as utilisé cette phrase, mais il y a aussi une autre phrase qui est utilisée comme phrase violente. Dieu a dit, il faut pardonner. Donc je t'ai fait du tort, je t'ai blessé. Mais toi, dans ta blessure, tu n'es pas encore en mesure de te relever. Et moi, je viens avec mes gros sabots défoncer ta porte. Pardonne-moi. Et j'attends que tu me dises maintenant, je t'ai pardonné, enlaçons-nous. Mais
5: tu sais, j'aime beaucoup l'exemple d'une feuille qu'on a déchirée. Cette feuille qu'on a déchirée, on les colle de nouveau. Et on met du scotch pour qu'elle puisse rester de nouveau collée. Mais est-ce que la déchirure a disparu? Non, la déchirure est toujours là. Certes, le ressentiment ne doit plus être là. Mais, comme tu as dit, les conséquences ont eu des effets. Ça a eu des effets.
4: Oui.
5: Et donc voilà, les conséquences sont bien visibles. Ça veut dire que la déchirure sera toujours là. Mais c'est juste que le ressentiment, la haine, peut-être la colère ou autre, a disparu.
7: Dieu a fait mieux par le Dieu qui nous a créés. C'est un Dieu qui est extraordinaire. Et nous sommes des créatures extraordinaires. Donc, le pardon, c'est un don. Mais c'est aussi, le non-pardon, c'est aussi une prison. Donc, de nous-mêmes, ça veut dire qu'on ne peut pas s'en sortir. C'est Dieu seulement qui peut nous pardonner. Mais Dieu nous a fait de telle façon que, comme disait Chanik, même si on a vécu ce mal, il nous a fait mal, mais tu peux pas oublier.
8: Et Dieu a fait de façon qu'on ait une mémoire qui garde. Je peux me rappeler des choses que j'avais 4 ans. C'est une mémoire extraordinaire. Mais le problème est que lorsque tu gardes des choses et que ça interfère sur ton esprit, sur ta vie, sur ton avenir, c'est là où c'est dangereux. Donc, Dieu m'a pardonné et je dois avancer. Je ne dois pas laisser le non-pardon prendre le pas sur ma vie et m'empêcher d'avancer. Mais je ne vais pas oublier puisque c'est inscrit dans ma mémoire. Mais je n'ai plus mal parce que Dieu m'a pardonné et que j'avance. J'avance. C'est quand je dis que Dieu m'a pardonné, mais... Alors, j'ai fait une expérience parce que j'avais lu un livre. un petit livre, la puissance qui libère. Le pardon, c'est une puissance qui libère. Je ne sais pas, vous certainement vous connaissez. Et j'ai fait une expérience par rapport au fait. Donc, j'ai eu une difficulté avec mon frère. Et j'étais, je peux dire, victime, dans le sens que c'était pas vrai. L'accusation n'était pas vraie. Donc, j'ai dit, Seigneur, je ne peux pas m'en donner à ce frère. Et chaque fois que j'allais à l'église et que je voyais le frère, mon cœur commençait à battre. Parce que je me rappelais de ce qu'il avait fait. Et un jour, j'ai lu le livre. Et le livre me disait que tant que mon cœur va partir à la chamade quand je vais voir la personne, c'est que je ne l'ai pas pardonné.
3: C'est l'émotion qui prenait le dessus, en fait.
8: Alors, j'ai dit, bon Seigneur, je fais une expérience avec toi. J'ai été une première fois. Et en plus, il était à l'accueil. Tu as même pas dit

0: ding-ding-ding. Je suis partie. J'ai dit, Seigneur, tu dois faire quelque chose. Et vous savez, j'ai prié. Hein? J'ai prié. Et je suis montée un jour. J'ai pris la première marche, la deuxième marche, la troisième marche. J'ai regardé le frère. Rien du tout. Rien du tout. J'ai rien comme émotion. J'ai arrivé devant lui. J'ai dit, bonjour, mon frère. Un bon sabbat. Quand j'ai dépassé le frère, j'ai dit, oh, yes. Seigneur, tu l'as fait. Et le Seigneur l'a fait. Et je peux vous dire que ce jour-là, le frère tremblait. Parce qu'il n'aurait jamais pensé que je serais au sixième. Mais ce qui ne savait pas, c'est qu'au fond de mon cœur, Dieu m'avait libéré.
1: Amen.
0: Et depuis
1: amen.
0: Ce jour, on a eu une autre relation. Donc c'est ça. Si tu gardes ça, ça va t'empêcher d'avancer. Il y a beaucoup de personnes qui restent dans cette prison. Parce que c'est pas évident.
1: En fait, c'est Dieu qui produit en nous.
0: C'est un
1: don. En fait, ce que j'essayais de dire, c'est que finalement, c'est cohérent. Tout à l'heure, tu parlais de repentance. Est-ce que quand le peuple se repentait, est-ce qu'il était vraiment sincère, etc. Il ne faut pas oublier que notre cerveau a été créé d'une certaine manière où ben, y a toutes nos expériences créent des autoroutes neuronales. Donc, ce sont des habitudes qui sont ancrées en nous. Le cerveau fonctionne par automatisme. Et de la même manière qu'on a appris à ancrer certaines choses en nous, le mal, eh bien, ça prend du temps. Et en fait, tout à l'heure, dans ton témoignage, Myriam, tu parlais du fait que tu as usé une chanson. Mm-hmm. Eh bien, en fait, tu avais le besoin de chanter, de rechanter. Eh bien, c'est pareil jusqu'à ce que on soit pleinement convaincu des paroles et que le miracle arrive. En fait, la chanson le disait, c'est quand je suis convaincue que le miracle arrive. Donc, pareil pour le péché. Donc, j'ai un problème quelque part. Je prie. Mais il y a des enjeux qui me dépassent. Dieu travaille dans mon esprit. Je vais constater au fur et à mesure que je suis moins tentée par cette chose.
0: Et si je me laisse faire?
1: Si je me laisse faire, pareil pour le pardon, c'est pas je te pardonne parce que Dieu a dit de pardonner. Non, Seigneur, je n'y arrive pas. Je sais que je devrais pardonner, mais là, franchement, j'ai la haine. Et Dieu, au fur et à mesure,
2: il travaille.
1: Il va faire un miracle. Et un jour, on va découvrir que, ah ben tiens, ça ne me fait plus rien. En fait, c'est dans l'authenticité avec Dieu qu'il répare notre cerveau, qu'il referme des autoroutes pour en créer de nouvelles. Et c'est la sanctification.
3: Amen. Merci beaucoup, Charline. Je voulais juste poser une question ou poser quelque chose comme ça. Je ne sais pas s'il y aura une réponse. Que dire à une famille qui a subi, par exemple, la mort d'un enfant, comme récemment, hein, on parle, et l'enfant a subi des sévices et l'enfant est...
1: Malheureusement décédé.
3: Est décédé à la suite de cela. Comment réconforter? Comment dire à une famille, trouver les mots pour l'inviter à pardonner? Est-ce qu'on peut pardonner ce genre de choses? Enfin, je ne sais pas, il y a des péchés qu'on ne peut pas pardonner.
4: Je dirais que ce serait maladroit de demander à la famille de pardonner. C'est maladroit parce que dire à la famille, alors que la famille vient de vivre un traumatisme profond, en fait, je suis en train de dire à la famille, oui, tu as vécu un traumatisme profond, mais c'est pas grave, passe à autre chose. Il y a un temps pour tout. D'ailleurs, c'est ce que nous dit Salomon. Il y a un temps pour tout. Il y a un temps de la blessure, le temps de la guérison, le temps d'avancer. Vouloir brûler les étapes empêche à la personne de se libérer. Et comme tu disais, Myriam, on reste emprisonné dans cette prison. Et le pire, c'est qu'en fait, cette prison devient maintenant quasiment impossible à s'en sortir parce que j'ai utilisé de la spiritualité pour m'enfermer. Oui, Dieu nous invite à pardonner, c'est vrai, mais il nous montre aussi le chemin. Rappelez-vous, lorsque on parle de repentance, je suis conscient de et je veux changer, mais une famille qui a subi un traumatisme avant d'aller sur le chemin du pardon, il y a d'abord le chemin de la propre blessure que cette famille a subie, c'est-à-dire leur offrir le temps, l'espace nécessaire
1: pour une guérison.
4: Et une guérison ne se fait pas du jour au lendemain. Sauf si Dieu lui-même le décide. Dieu seul peut. Mais hors Dieu, moi, être humain, pasteur, enseignant comme je le veux, cette personne, tu as pris cet exemple-là, mais ça peut être quelque chose de beaucoup plus banal à mes yeux. Et je précise à mes yeux, mais l'autre en face, cette chose banale pour moi, est une tragédie pour l'autre personne. Et je viens encore une fois avec mes gros sabots pour lui dire, mais Dieu t'a dit de pardonner. Et en fait, là, je ramène l'image du Dieu dur. du Dieu qui ne prend pas en considération la souffrance, la réalité, la blessure de l'individu, et je lui impose, Dieu a dit fait. Or Moïse, quand il découvre qui est ce Dieu, il crie, mais c'est un Dieu miséricordieux, un Dieu bon, un Dieu lent à la. C'est-à-dire que mais, l'image que j'avais de toi, alors que j'avais une bonne image de toi, mais cette bonne image de toi que j'avais, elle ne vaut rien par rapport à ce que tu es réellement. Que dire à cette famille? Je dirais, pas que dire, mais être présent.
2: Point.
4: Pas besoin de... Parfois, en voulant dire,
2: exactement,
4: on fait du tort.
5: C'est ça.
1: Et voilà. J'ai un message qui vient de Bruno Collère qui dit « Celui qui n'aime pas pardonner montre qu'il n'a pas encore compris tout ce que Dieu lui a pardonné. »
6: Mais est-ce qu'on peut aimer pardonner si on a compris que c'est Dieu qui dépose le pardon dans nos cœurs?
1: Il est derrière.
4: Pour revenir à ce qu'il
0: ne connaît pas Dieu.
4: Pour revenir à ce qu'Odile disait.
0: C'est pour ça, celui qui ne connaît pas Dieu.
4: C'est la raison pour laquelle il faut faire attention aux mots qu'on l'on choisit. Vous savez, dans notre bain, notre piscine, notre bassine de chrétiens, nous avons tendance à voir tout de nos propres lunettes sans prêter attention que nous ne sommes pas les seuls sur la planète Terre. Il y a d'autres personnes qui ne pensent pas comme nous, qui ne vivent pas comme nous. Et même dans le christianisme, il y a d'autres congrégations qui n'ont pas la même vision que nous. Or, je viens vers l'autre avec ma vision, c'est la bonne. Si moi je suis au niveau des lunettes, il y a quoi? Il y a
5: astigmate.
4: Si je suis myope, et toi tu as
5: astigmate.
4: Merci beaucoup.
6: Tu vas y arriver, tu vas y arriver.
4: J'ai bégayé, je le reconnais. Et que je te donne mes lunettes. Mes lunettes fonctionnent pour moi.
1: Oui, mais bel exemple.
4: Mes lunettes ne fonctionneront pas pour toi parce que ce n'est pas ta réalité.
1: Exactement.
4: Et ce que je veux dire par là, Dieu, c'est lui qui est la source du pardon. Ça, il n'y a même pas à discuter. Dieu est la source du pardon.
5: C'est ça.
4: Et l'être humain, lorsque Adam et Ève ont choisi de renier Dieu comme père et de choisir un nouveau père, ils ont hérité des traits de Satan. Donc le pardon n'est pas naturel. Merci Dieu, Jésus est venu afin de rétablir cette filiation qui avait été détruite. Et la Bible nous dit clairement que nous sommes enfants de Dieu. Il suffit de l'accepter. Je l'accepte, mais je suis conscient que les traces du péché sont toujours en moi. Donc, peut-être que Charline, je vais lui pardonner plus facilement. Et Marilia, je serai plus dur. Pourtant. Et pourtant, j'ai pardonné à Charline. Le pardon vient de Dieu. Et je refuse de pardonner à Marilia. Il y a ma croissance spirituelle. Il y a également, est-ce que j'ai compris ce que Dieu veut vraiment m'amener à voir et à comprendre?
0: Voilà.
4: Parce que j'ai pardonné à Charline, mais peut-être que j'ai simplement pris sur moi. Mais je ne pardonne pas à Marilia parce que j'estime qu'elle est allée trop loin. Et ça revient à une question que tu as posée, Odile, au début, par rapport à est-ce qu'il y a des péchés. Est-ce que jusqu'à quand tu peux pardonner, il y a des péchés graduels. C'est nous, êtres humains, qui aimons graduer les choses.
6: En fait, peut-être qu'il faut dire que celui qui ferme son cœur à l'idée du pardon, à ce moment-là, lui, il ne fait pas la volonté de Dieu. Mais garder son discernement, bon, là, je ne suis pas sur ça à la pardonner. Par contre, je te laisse produire en moi ce que tu sais faire, toi, en tant que Dieu. À ce moment-là, je suis déjà dans un chemin.
4: Tout à fait. Être authentique. Reconnaître à Dieu, je ne suis pas en mesure, comme tu l'as dit, Myriam, je ne suis pas en mesure de pardonner à Marilia parce que ce qu'elle m'a fait là, ça ne passe pas. Seigneur, je lui en veux. Je suis. De toute façon, Dieu lit les cœurs.
6: Est-ce qu'elle te pardonne, elle?
4: Ce n'est pas important si elle me pardonne, parce qu'il s'agit de moi, en fait. Puisqu'il s'agit de moi. Dieu lit les cœurs. Donc, Dieu sait si je suis sincère ou pas. Donc, autant être vrai avec Dieu, Seigneur, tu me demandes de pardonner, tu m'invites à. Mais je ne suis pas capable de le faire. Je ne suis pas capable. Maintenant, Seigneur, aide-moi. Parce que je ne veux pas rester dans cette prison. Je ne veux pas rester dans cette situation, sachant que toi, tu offres le pardon. Mais ça demande, dans cette métanoïa, justement, cette réflexion où je reconnais mon état. Et il est important de reconnaître son état, reconnaître sa faiblesse, son incapacité, pour faire appel à celui qui est capable de.
7: Alors, nous parlons toujours, depuis tout à l'heure, dans un sens. C'est difficile, on ne peut pas juger non plus, on ne peut pas demander, il faut le temps de la guérison, de la réparation. Est-ce que nous accepterions qu'il nous vienne aussi à l'esprit que cette famille, par exemple, de laquelle nous nous mettons en situation d'avocat, défenseur, pourrait aussi être, c'est d'elle que pourrait venir l'exemple. Nous avons beaucoup de témoignages aussi, d'écrits, ou des personnes qui sont en situation d'offensés, de victimes. Ce sont elles qui donnent le « là » à d'autres qui sont empressés de les défendre. Ce sont elles qui donnent, qui ont la posture de pardonner à leur bourreau, pardonner, libérer leur agresseur, et cela entraîne l'admiration, l'étonnement, impacte aussi positivement ceux qui étaient prêts, comme nous sommes en train là sur ce plateau, de dire mais il faut leur donner le temps, mais etc. Ça, c'est du vécu aussi. Ces témoignages sont vécus, ils sont réels, ils sont là pour nous dire aussi quelque chose, que peut-être qu'il ne nous faut pas, il ne faut pas que nous limitions Dieu. Ça a pu l'être dit, mais vraiment Dieu fait ce miracle-là. Pourquoi pour certains il faudra un cheminement, il faudra des voies détournées diverses, des chiens même, pour arriver à être libéré en pardonnant. Et puis pour d'autres, c'est instantané. Jésus n'a pas pris 10 000 ans quand il dit « Père, pardonne-leur ». Car ils ne savent pas ce qu'ils font. Il est dans une dynamique, et je crois que je ne suis pas en mode, pardonnez-moi l'expression, cucu la praline. Je sais avoir vécu dans ma propre vie des circonstances où, oui, j'ai béni Dieu de me rendre compte que en sondant mon cœur, ben non, je vais bien. Je vois l'autre avec ses gros sabots qui me fait mal. Mais je vais bien, et je lui ai déjà pardonné. Et je lui dis, tu as un problème. Je n'en ai pas avec toi. C'est toi qui as un souci là maintenant avec ton Dieu. Je t'ai déjà pardonné. Parce que je me sens, merci Seigneur. Et puis dans d'autres circonstances, soyons clairs, vrai, j'y suis pas du tout. J'ai besoin, tu vois. Et pourtant, c'était pas du simulacre du théâtre. Donc je crois que Dieu nous donne et qu'il ne faut pas le limiter aussi dans sa capacité. Si nous lui demandons, Seigneur, je veux même aimer pardonner parce que c'est correct. C'est ta volonté.
8: Il y a beaucoup de choses à dire, c'est vrai, sur la repentance, sur le pardon. Il y a aussi un cheminement à faire. Il y a aussi l'heure qui arrive. Nous allons faire la conclusion. Tu voudrais ajouter quelque chose, Kervin? Vas-y.
4: Ce que j'y rajouterais, c'est en fait compte, le pardon vient de Dieu.
7: C'est ça.
4: Pour pardonner, j'ai besoin d'être à la source.
8: Amen.
4: Et cette source, c'est Dieu. Et quand il m'offre son pardon, il m'invite aussi à pardonner, comme nous l'a dit dans la prière dominicale, à pardonner aussi aux autres. Et parce que ça libère, ça me libère, ça libère les autres. Et il me rappelle que puisqu'il est la source du pardon, et sur cette planète Terre, nous sommes constamment confrontés à des situations compliquées, difficiles, où le pardon est invité à être présent. Et pour qu'il soit présent et réel, il n'y a qu'un seul moyen, c'est de demander à Dieu son aide. Pour qu'il m'aide justement à offrir le pardon, mais également à accepter le pardon.
8: Tu voudrais dire quelque chose, Myriam?
0: Oui, alors je dirais que, bon, on a parlé de la repentance, c'est la douleur qu'on a d'avoir commis ce péché, ce mal. L'identifier, je pense que c'est la première démarche, l'identifier, avoir cette douleur. Et ne plus revenir, ne plus recommencer, mais ça ne dépend pas de nous. C'est Dieu, l'Esprit de Dieu, qui va susciter en nous ce désir de reconnaître le mal et qui va aussi nous aider à aller plus loin. Pour entrer dans le pardon. Mais grâce et grâce rendue à Dieu, parce que lorsque Jésus est mort sur la croix, il n'était pas mort pour le larron seulement.
9: lorsqu'il a parlé de pardon sur la croix, c'est pardon pour l'humanité. Donc la miséricorde de Dieu, et j'aime bien ces deux mots, la miséricorde et grâce de Dieu. Je dis sans la miséricorde de la grâce, il se donne la main en fait. Sans la miséricorde de Dieu, on ne reçoit pas ce qu'on doit recevoir. Mais Dieu nous donne ce que nous ne devons pas recevoir, sa grâce. Donc tous les jours, nous devons demander à Dieu de nous donner sa grâce, et particulièrement sur cet esprit. Et c'est l'esprit de Dieu qui va nous permettre de reconnaître ce mal-là. Et de dire, Seigneur, je veux que ça change. Ça ne peut pas changer. Parce que vraiment, le non-pardon, c'est une prison. Il y a des gens qui sont malades. Mais ce n'est pas malade mental seulement. Malade de corps, de chair, par rapport au non-pardon. C'est une vraie prison. Donc, c'est possible. On a parlé d'accompagnement, on a parlé de tout ça. Je veux dire, dans tout, c'est l'Esprit de Dieu. Demandons à Dieu. Si nous demandons à Dieu, notre cœur est ouvert, il n'y a pas de raison que Dieu ne nous envoie pas la bénédiction. Il faut que le cœur soit ouvert pour que Dieu puisse entrer pour nous envoyer l'ange apporter la bénédiction. Merci. C'est possible avec Dieu.
8: Merci en tout cas, première. Merci à vous tous, à vous toutes. Nous allons donc clore cette étude pour aujourd'hui avec une autre étude la semaine prochaine et dans les jours à venir, puisque nous, aujourd'hui, nous savons que l'équipe 1 s'arrête par rapport bientôt aux vacances. Mais nous allons nous réjouir à nouveau. Nous sommes dans la réjouissance, bien entendu, dans la joie, et nous sommes aussi dans la louange. Et nous allons effectivement entendre la louange avec Vincent et Axel juste avant, atmosphère de louange. Juste avant, je vais écouter un message, vous lire un message, pardon. Je souhaite un joyeux anniversaire à l'animateur Xavier. Que Dieu le comble en ce nouvel âge. C'est un message pour Xavier. Qu'il soit béni en abondance. Et ce message vient de Mélanie. Merci à toi, Mélanie. Je te souhaite une belle journée de sabbat. Que le Seigneur te protège, qu'il te guide. Merci pour Xavier. Et Xavier t'apportera la réponse dans quelques petites minutes. Nous allons donc poursuivre donc avec l'atmosphère de l'orange, Axel et Vincent.
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chers auditeurs, nous avons le privilège d'adorer un Dieu dont la puissance n'a aucune limite. Il est le créateur des cieux, de la terre. Il est celui qui commande aux étoiles, qui calme les tempêtes et qui prend soin de chacun de nous. Et dans Jérémie 32, il dit ceci: « Ah Seigneur éternel, voici, tu as fait les cieux et la terre par ta grande puissance et par ton bras étendu. Rien n'est étonnant de ta part. » Face aux défis de la vie, nous pouvons nous appuyer sur ce Dieu souverain qui demeure maître de toutes choses. Alors chantons ensemble. Dieu tout-puissant, quand mon cœur considère tout l'univers créé par ton pouvoir.

Dans notre société, il y a beaucoup, beaucoup cherchent qui leur identité à travers leur réussite, leur apparence ou le regard des autres. Pourtant, Dieu nous révèle que notre véritable identité se trouve en Jésus-Christ. Et la Bible nous dit ceci, « Voyez quel amour le Père nous a témoigné pour que nous soyons appelés enfants de Dieu. » Et nous le sommes, parce que nous comprenons combien Dieu nous aime. Alors nous découvrons notre valeur véritable. Nous sommes ses enfants, rachetés, appelés à vivre par sa gloire. Alors que ce chant nous fortifie. En toi, je sais qui je suis.

parole de Dieu nous révèle un magnifique cheminement. Nous reconnaissons d'abord la puissance de notre Dieu. Puis nous nous approchons de sa présence avec confiance. Et enfin, nous découvrons que nous sommes en lui. Car c'est en lui que nous avons la vie, le mouvement et l'être. Et c'est pour ça que nous venons en ta présence pour chanter notre reconnaissance, pour chanter tes louanges, pour dire ce que tu as accompli dans nos vies pour nous. Et ensemble, nous allons entonner ce chant. Nous venons dans ta présence.

0: après ce très très très beau moment de louange en compagnie de l'équipe avec vous chers auditeurs, nous allons vous laisser un temps de méditation. Mais cette méditation, je vais partir de l'église de Saint-Georges. Écoutez bien, Saint-Georges au Canada. Ne voilà-t-il pas, on arrive au Rocher du Diamant. C'est le titre du sermon. Bonne écoute à chacun de vous.
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8: Chers frères et sœurs, bonjour, bon sabbat. Merci d'être en grand nombre ce matin, il y a quelques absents quand même. Nous allons donc, comme vous venez de l'entendre, nous avons écouté un beau chant, Christ est mon rocher, numéro 618. Christ est mon rocher, ma lumière et mon sauveur, je ne crains rien. C'est un très beau chœur dans le hymne et louange. Et plus tard, on va chanter. À la fin du sermon, on va chanter. Il est un rock séculaire qui aussi, ce sont des paroles puissantes. Donc, comme vous l'avez deviné aujourd'hui, sera question de roc et de rocher. Mais surtout, le seul rocher sur lequel nous devons nous tenir, c'est-à-dire Jésus. Donc, avant de commencer, le Seigneur dit dans Ésaïe 1:18, venez, venez et raisonnons ou plaidons. Donc, nous allons prier ensemble. Mais baissons la tête. Merci Seigneur encore une fois pour ce sabbat. Sois avec nous. Dirige-nous. Permets-moi de m'effacer derrière ta croix afin de pouvoir partager ce message et que puisse faire du bien à quelqu'un et que ça puisse exhorter l'assemblée, qu'il en soit fait selon ta volonté. En notre fils Jésus, pour ta gloire. Amen.
9: Amen.
8: Est-ce qu'on m'entend bien?
9: Non.
8: Bon, on veut absolument que je le mette sur ma cravate. Là, on m'entend mieux?
9: Oui.
8: En espérant que ça n'abîme pas la cravate. Bon, ça m'a déstabilisé, excusez-moi. Avant de plonger dans le message, on va faire un petit tour dans l'histoire parce que j'aime bien faire un petit tour des fois dans l'histoire, histoire de briser la glace. Cette fois-ci, ça se passe dans l'île qui m'a vu grandir, c'est-à-dire la Martinique, hein, comme vous le savez. Il y a là-bas au sud de l'île un gros rocher. Vous voyez sur les photos. Ça s'appelle le rocher du diamant. On se demande.

il doit son nom à sa forme, mais aussi il est en pointe et biseauté, et apparemment les reflets sur ses parois à certaines heures du jour évoquent ceux d'une pierre précieuse. C'est pourquoi on l'a appelé le rocher du diamant. Et il a donné son nom à une ville qui est au sud de la Martinique qui s'appelle la ville du diamant. Le rocher, qui a l'air banal, hein, c'est un rocher au milieu de la mer, il y en a dans plusieurs endroits dans le monde, il a pourtant joué un rôle durant les guerres napoléoniennes. Pourquoi ? Parce qu'il est placé entre deux îles, on va dire, entre la Martinique et l'île au sud qui s'appelle Sainte-Lucie. Le rocher du diamant occupait une position donc stratégique, un petit peu comme, ah ben tiens, comme le détroit d'Ormuz en Iran ces jours-ci. Donc ça veut dire qu'il était au milieu, et puis voilà, qui contrôle ce rocher contrôle un petit peu le trafic. Donc je parle de la guerre en Iran avec les États-Unis n'arrivent pas à débloquer, donc le détroit d'Ormuz. Donc vous voyez, quand vous contrôlez un point d'entrée, vous contrôlez un petit peu le trafic maritime dans cet endroit. Donc, qu'est-ce que j'allais dire? Le rocher a pourtant joué un rôle pendant les guerres napoléoniennes, donc avec Napoléon, parce qu'il occupait une position stratégique au nord du canal de Sainte-Lucie, c'est le canal qui sépare la Martinique et Sainte-Lucie, permettant de contrôler la navigation entre la Martinique donc, et sa voisine méridionale. Au début du 19e siècle, la guerre faisait rage aux Antilles entre la France et l'Angleterre. Se sont toujours battus, qui tentaient de s'assurer le contrôle de cet arc insulaire. Les Britanniques décidèrent d'occuper l'îlot, parce que c'est un rocher, mais c'est un îlot, hein, en janvier 1804. Une garnison de plusieurs dizaines d'hommes, on dit que c'était 107 personnes, sont placées sous les ordres du lieutenant Maurice, furent laissées sur place, et ils ont hissé des canons dans la falaise, bref, et ils ont... les hommes dormaient dans les tentes, mais bien sûr les officiers dormaient dans les grottes, parce qu'il y a des grottes, mais les officiers dormaient sous des tentes. Pour pallier au ravitaillement incertain acheminé par des paniers hissés jusqu'au sommet, grâce à des poulies et des cordes, ils ont fait un petit élevage sur le rocher, hein, de chèvres, de pintades et de poules. Et ça a pu se développer malgré les maigres herbages du lieu. C'était une position inexpugnable. Le rocher se vit conférer par la marine britannique le titre honorifique de navire de guerre et devint le HMS Diamond Rock. C'est-à-dire, on va dire, HMS, ça veut dire His Majesty or Her Majesty's Ship, donc navire de Sa Majesté, parce que la loi britannique interdisait de régner sur des terres sans navire. Donc jusqu'à maintenant, si vous allez sur Google, c'est classé comme un navire de pierre. Les troupes françaises tentèrent de reconquérir l'îlot, puis laissèrent les Britanniques l'occuper pendant 17 mois. Et puis en 1805, le gouverneur de l'île convainquit l'amiral Villeneuve qui était arrivé dans les parages avec une grande flotte franco-espagnole, se sont alliés à ce moment-là, de reprendre le rocher. La mission a été confiée à une division commandée par le capitaine de vaisseau Cosma Auquer Julien qui parvint avec de nombreuses pertes à finalement reprendre ce fameux rocher. Aux Britanniques. Parce que la garnison, qu'est-ce qui s'est passé? Ils se sont rendus parce qu'ils ont manqué de nourriture, leurs citernes se sont fissurées, ils n'avaient plus d'eau potable. Finalement, ils se sont rendus le 2 juin 1805. Chaque fois qu'un navire de la Royal Navy, mais tiens, j'oublie que j'ai le clicker, chaque fois qu'un navire de la Royal Navy passe au large du rocher, donc là, on voit un petit peu les images dans les grottes, un petit peu, ça paraît bizarrement sur l'ordinateur, ça paraît plus gros, mais on voit comment la guerre se faisait un petit peu, les images que j'avais prises. Donc chaque fois qu'un navire de la Royal Navy passe au large du rocher ou des côtes de la Martinique et qu'il voit le rocher, les membres d'équipage postés sur le pont supérieur se mettent au garde à vous et se tournent vers le rocher et saluent en signe de respect historique. Voilà pour la petite histoire brise-glace, on va dire. Donc, comme le disait Cédric il y a deux ou trois semaines, et Joël, des fois, prêcher sur quelque chose, on se dit, tiens, la prochaine fois, je veux prêcher sur ça, mais c'est pas si facile. On a l'impression qu'avec ChatGPT et Gemini et les autres IA de ce monde, on peut facilement dire, bon, ben tiens, je vais prêcher sur ça, et puis ça va me donner les grandes lignes, mais c'est pas comme ça que ça se passe. Après tout, même mon ministère pour lequel je travaille nous permet d'utiliser le Copilot de Microsoft pour
faire certaines choses. Mais, malgré les livres de l'esprit de prophétie, les commentaires bibliques, les moyens technologiques, le processus reste laborieux. Parfois, mais on prie afin d'être inspiré pour un sujet qui pourrait exhorter, des fois, on espère, l'Assemblée. Mais des fois, ça peut atteindre une personne qui avait besoin de comprendre peut-être une part, quelque chose dans un des textes qu'on va voir tout à l'heure. Ce matin, je voudrais qu'on parle de Jésus, le rocher. Rocher des âges, le roc éternel. C'est un peu dans la continuité du sermon de Joël la semaine dernière. Son sermon, c'était « Voici le Fils bien-aimé ». Il a parlé des souffrances de Jésus, la passion du Christ. Et la servante du Seigneur, Ellen White, elle nous dit à travers ses écrits dans « Le meilleur chemin ». Vous savez, « Le meilleur chemin », c'est la nouvelle édition de « Vers Jésus ». Voilà, on a des gens qui suivent, merci. Et les paroles de Jésus, et dans le livre aussi, les paraboles de Jésus. Parabole de Jésus, c'est Christ Object Lesson, parce que justement Jésus utilisait beaucoup les paraboles comme des images, comme maintenant moi avec mes images, un petit peu avec des illustrations. Ben, pour atteindre le peuple, il utilisait des images, des Object Lessons. Donc, dans son livre, Ellen White sur les paraboles de Jésus et dans Le meilleur chemin, elle a souvent utilisé l'histoire, l'image du rocher pour parler de Christ en s'appuyant sur la Bible, bien sûr. Hein. D'ailleurs, lisons 1 Corinthiens 10, verset 4. Je vous laisse chercher. C'est pas très long comme verset. Donc, ça nous dit, 1 Corinthiens 10, verset 4, et qu'ils ont tous bu le même breuvage spirituel, car ils buvaient à un rocher spirituel qui les suivait. Et ce rocher était quoi? Était qui? Christ. Nous allons revenir, vous allez voir ce texte plus tard. Matthieu, maintenant, on s'en va dans Matthieu 7, verset 24 à 27. Matthieu 7, verset 24 à 27, qui dit ceci. Je triche un peu, je l'ai déjà écrit. C'est pourquoi quiconque entend ces paroles que je dis et les met en pratique sera semblable à un homme prudent qui a bâti sa maison sur le roc. La pluie est tombée, les torrents sont venus, les vents ont soufflé, se sont jetés contre cette maison. Elle n'est point tombée parce qu'elle était fondée sur le roc. Mais quiconque entend ces paroles que je dis et ne les met pas en pratique sera semblable à un homme insensé qui a bâti sa maison sur le sable. La pluie est tombée, les torrents sont venus, les vents ont soufflé et ont battu cette maison. Elle est tombée et sa ruine a été grande. Jésus conclut le Donc quand Jésus a fait cette parabole, il concluait le sermon sur la montagne par cette parabole des deux fondations. Cette parabole met en lumière la nécessité d'agir selon les enseignements du Christ. La personne qui écoute les enseignements de Jésus et les applique dans sa vie, bâtie sur du roc. Face aux tempêtes de la vie, c'est-à-dire les épreuves, les souffrances, la tentation et les doutes, Jésus lui-même a expérimenté ça dans sa chair pour nous montrer que ça arrive, nous sommes des humains. Mais il a montré comment y faire face. Donc, la foi, face aux tempêtes, donc la foi solide et résiste. Sa foi est solide à cet homme qui a bâti sur le roc. Sa foi est solide et résistante parce qu'il écoute il met en pratique ce qu'il a écouté. La personne qui entend la parole mais ne la met pas en pratique bâtit sa vie sur une fondation instable. Lorsque surviennent les difficultés, l'effondrement est inévitable et la chute est grande. On entend souvent des gens qui disent « J'ai quitté l'église parce que, bon, ben tiens, on m'a pas dit bonjour hier, ou bien, je sais pas, je savais pas qu'il y avait des gens un peu méchants dans l'église, alors que ce sont des humains, nous sommes humains, il peut y avoir des gens un peu moins, on va dire, comme on dit au Québec, fins que d'autres. » Donc les gens ont toutes sortes d'excuses pour quitter l'église, quitter leur travail, ou se décourager. Ça peut même aller jusqu'au suicide. Cette semaine, il y a eu le suicide d'un hockeyeur. Il était dimanche au jeu, lundi, et puis deux jours plus tard, il retourne en Floride, il se suicide à 60 ans. Donc, mais pour revenir à ce qu'on disait, lorsque surviennent les difficultés, donc, il faut faire attention. Si les fondations ne sont pas solides, cette personne-là, sa ruine est inévitable. Dans les paraboles de Jésus, Ellen White nous dit « Ceux qui mettent en pratique les paroles du Christ bâties sur le roc, ce n'est pas entendre. Hein. » Il y a une différence entre entendre, écouter. Ce n'est pas juste entendre, mais obéir qui constitue le fondement du caractère.
Donc ça, c'est dans les paraboles de Jésus, page 272. Selon donc

0: Selon Ellen White, Jésus est un fondement solide pour la vie chrétienne, un refuge sûr dans les épreuves, une base immuable, contrairement aux choses instables du monde. Nous allons maintenant parler du rocher frappé. Vous connaissez le rocher frappé? C'est une référence à Moïse, à l'histoire du peuple hébreu dans le désert. Donc, ça se passe dans Exode 17. À ne pas confondre avec une autre histoire de rocher frappé, mais là, il l'a fait en colère. Moïse, c'était dans le nombre. Donc là, dans Exode 17, cette fois-ci, Dieu, là, lui a dit de frapper le rocher. Alors que dans le nombre, il lui dit de parler au rocher. Donc cette fois-ci, Dieu, dans Exode 17, dit, le peuple, il est dans le désert, il a soif, il murmure contre Moïse. Dieu lui dit qu'il se tiendra devant lui sur le rocher d'Horeb. Vous voyez, Dieu lui dit, je vais me tenir sur le rocher d'Horeb. Il lui faudra frapper le rocher et il en sortira de l'eau que le peuple boira. Si nous revenons au texte de 1 Corinthiens 10, verset 4, vous n'avez pas besoin de le chercher puisqu'on l'a lu tout à l'heure. Ils ont tous bu le même breuvage, ça nous dit, spirituel, car ils buvaient à un rocher et spirituel qui les suivait, et ce rocher était Christ. Vous savez que il y avait une colonne de feu et une colonne de fumée qui était avec le peuple d'Israël dans le désert. D'accord? Donc, le rocher frappé dans l'Exode symbolise la providence de Dieu et a été interprété par des figures telles que l'apôtre Paul comme symbolisant le Christ frappé ou crucifié pour le salut de l'humanité. Dans Patriarches et Prophètes, Ellen White souligne le fait que le rocher frappé représentait Christ. Et par ce symbole, sont enseignées les plus précieuses vérités spirituelles. Ça, c'est Patriarches et Prophètes, page 411. Page 412, elle dit, « Comme l'eau jaillit du rocher frappé, ainsi la vie jaillit de Christ crucifié pour sauver le monde. » Selon le livre de méditation, je pense que certains de vous le connaissent ou l'ont eu dans le passé. C'est un livre qui était sorti, ça fait quelques années. Hein. Mais vous pouvez le retrouver en ligne sur les écrits d'Ellen White. Le livre de méditation pour mieux connaître Jésus, c'est basé sur les écrits d'Ellen White. De même, elle dit, de même que des eaux vivifiantes s'élançaient du rocher frappé du bâton de Moïse, ainsi, du Christ frappé par Dieu, jaillit le fleuve du salut appelé à sauver notre race perdue. Donc de même que le rocher avait été frappé une fois, le Messie devait être offert une seule fois pour porter le péché de plusieurs. On peut retrouver justement cette référence à porter une seule fois pour porter le péché de plusieurs dans Hébreux 9, verset 28. J'espère que vous me suivez toujours un petit peu. Tentons d'éclaircir un passage de la Bible justement qui prête beaucoup à confusion. Ce matin justement, frère Paul Kangé disait qu'il y a beaucoup de gens, des fois il ne faut pas leur en vouloir, ils ont grandi avec une mauvaise interprétation de certains passages et ils ont une certaine compréhension de certaines choses, ça nous arrive à nous aussi. Mais ça ne veut pas dire qu'il ne faut pas les accuser de non, mais t'as tort, mais c'est comme ça qu'ils ont compris, qu'on leur a enseigné des fois certaines choses. Donc nous, on va essayer d'éclaircir un point dans quelque chose de confusion. Si nous ouvrons notre Bible dans Matthieu, chapitre 16, versets 13 à 18. Matthieu, chapitre 16, versets 13 à 18. Ça dit ceci. L'épisode qui suit intervient au cours de la vie publique de Christ, du Christ. Après la marche sur les eaux et directement avant l'annonce de sa passion. Étant venu dans la région de Césarée et de Philippe, Jésus interrogeait ses disciples en disant, « Que disent les hommes ? Suis-je le fils de l'homme ? » Et ils dirent, « Les uns disent que tu es Jean le Baptiste, d'autres Élie, et d'autres encore, Jérémie ou un des prophètes. » Il leur dit, « Et vous ? Qui dites-vous que je suis ? » Alors ils répondent, Simon-Pierre surtout, là, ils s'empressent de répondre, « Tu es le Christ, le fils du Dieu vivant. » Et puis Jésus lui répond alors, « Heureux es-tu, Simon ?» Bariona, dans la version que j'ai, c'est Bariona, mais en fait c'est Simon, dans la version Louis II, c'est Simon, fils de Jonas. On sait que le bar, bar Judas, bar quelque chose, c'est fils d'eux. Donc en anglais, c'est Simon bar Jonah. Donc il lui dit, heureux es-tu Simon, fils de Jonas, car chair et sang ne t'ont pas révélé cela, mais mon Père qui est dans les cieux. Et moi, je te dis que tu es Pierre. Donc là, c'est le Pierre Petros, petit caillou. Et sur cette pierre, Petra en grec, qui est un gros rocher, je bâtirai mon église. Et il lui dit, les portes de l'Hadès, ou bien du séjour des morts dans la version du second, ne l'emporteront pas sur elle, c'est-à-dire sur l'église. Donc, vous me voyez venir sûrement. Selon la tradition chrétienne, vous savez, les gens pensent quoi? Selon la tradition chrétienne, certaines églises protestantes ou catholiques, ben, on a cette tradition que l'église a été bâtie sur Pierre. D'accord? Et ça n'aide pas que plus tard dans le verset, Jésus lui dit, je te remets quoi? Les clés du royaume des cieux. Ça n'aide pas. Donc, les gens pensent quoi? Que non seulement l'église est bâtie sur Pierre, mais qu'il a les clés du paradis. D'accord? Et on pense même que Pierre serait à la porte du paradis, c'est lui qui va décider un petit peu comme les filtreurs ou bien les gens qui sont devant les boîtes de nuit là qu'on appelle les... Ah ben tiens, j'ai oublié leur nom. Les videurs. Quand on vous parle, les gros gars, gabarits, et puis c'est lui qui va choisir Pierre qui rentre, qui rentre pas. C'est tellement dans la... dans la tradition, qu'il y a même un groupe anglais qui s'appelle Coldplay, qui avait fait une chanson que beaucoup de gens qui passaient partout, et ça fait quelques années, puis il parlait du roi Henri VIII qui avait fait décapiter une de ses femmes, qui avait fait tuer une autre parce qu'il voulait absolument un fils. Et Henri VIII en Angleterre a fait tellement de problèmes, dans le chant il parle comme Henri VIII, il dit, je pense que Saint-Pierre n'appellera pas mon nom. Enfin, on call my name. Donc, je peux vous dire, c'est Saint-Pierre, c'est lui qui va t'appeler pour dire, tu peux venir, tu rentres au paradis. C'est lui qui décide. Donc, en revanche, par rapport à ce qu'on vient de dire, Madame White enseignait quoi? Que c'est le Christ lui-même et non l'apôtre Pierre qui est le roc fondamental sur lequel l'Église est bâtie. Sur ce roc, a dit Jésus, je bâtirai mon Église. En présence de Dieu, le Christ a fondé son église sur le roc vivant. Ce roc, c'est lui-même, son propre corps brisé et meurtri pour nous. C'est pas moi qui le dis, vous pouvez le voir dans Jésus-Christ, page 413. Nous pouvons penser en effet que c'est Pierre, que Pierre est le roc sur lequel l'église est fondée. Mais voyons ensemble le texte biblique qui raconte comment Simon est devenu Pierre. Selon le commentaire biblique Andrews, bon, j'en fais pas la promotion, mais c'est un très bon commentaire. Depuis la réforme au XVIe siècle, certains ont avancé que puisque en grec, Petros signifie petit caillou ou petite pierre, et Petra, ça signifie le gros rocher, j'ai l'impression que je m'entends en écho, et que Jésus est le rocher, comme on a vu plus tôt dans 1 Corinthiens 10, verset 4, ils ont vu du rocher, ce rocher était Christ. Eh bien, les gens, on pense qu'il opposait en réalité Pierre, dont le nom signifie petit rocher, au véritable rocher, c'est-à-dire lui-même, le Christ. Mais on lui dit que non. Le commentaire biblique d'Andrews nous dit, cette interprétation, bien que possible, est peu probable d'un point de vue linguistique. Le texte, au fait, oppose néanmoins ces deux termes, c'est vrai. Mais la meilleure solution consiste probablement à interpréter l'expression sur cette pierre, non pas comme faisant référence à Pierre, mais à la confession de Pierre selon laquelle Jésus est bel et bien le Messie. Vous vous rappelez, dans le verset, il dit, tu es le Messie, qui dit-on que je suis? Eh bien, le Fils de Dieu, car c'est lui, c'est sur lui que l'Église est bâtie. Si on voit dans Éphésiens 2, verset 20, qu'est-ce qui est écrit? Dans Éphésiens 2, verset 20, c'est écrit, vous avez été édifiés sur le fondement des apôtres. Je vous laisse chercher, si vous voulez. Éphésiens 2, verset 20. Vous avez été édifiés sur le fondement des apôtres et des prophètes. Jésus-Christ lui-même étant la pierre angulaire, comme j'ai entendu. Vous avez vu? C'est Jésus qui est la pierre angulaire. Donc, en résumé, si on revient à ce qu'Ellen White avait tendance à dire sur Jésus le rocher, elle dit que c'est un fondement sûr de la foi, un refuge dans les épreuves, la source de vie spirituelle et un salut solide et éternel. Maintenant, on va partir dans l'Ancien Testament, Daniel 2, verset 34. Daniel 2, verset 34. Ça dit ceci, une pierre se détacha sans le secours d'aucune main, frappa les pieds de fer et d'argile et les mise en pièces. Comme vous voyez dans l'image, la statue de Daniel, on sait que la statue représente des époques, on ne va pas retourner là-dessus. À notre époque, nous sommes privilégiés parce qu'on peut voir qu'avec le recul historique, les choses se sont passées comme ça avait été prédit. Babylone est tombée, il y a eu l'Empire des Mèdes et des Perses. Alexandre le Grand est venu avec la Grèce comme un léopard rapide. Il a fait une expansion super rapide de son empire. Enfin bref, jusqu'à l'Empire romain. L'Empire romain s'est transformé en empire jusqu'à la Rome papale, on va dire. Et donc, nous savons que nous sommes maintenant au niveau des pieds d'argile mêlée de fer en attendant que la grosse pierre, le rocher, vienne pulvériser la statue. La statue est complètement détruite. La pierre devient une grande montagne donc, qui remplit toute la terre. La roche qui frappe la statue dans le livre de Daniel est un symbole très important. Et Ellen White en parle clairement en lien avec Jésus-Christ. Selon Ellen White, la servante du Seigneur nous dit quoi? Elle nous dit que la pierre représente Jésus-Christ, qui est une pierre détachée sans le secours d'aucune main. Et nous voyons qu'elle va renverser tous les royaumes terrestres. Ce royaume remplira toute la terre et subsistera éternellement. Vous pouvez relire ça dans Prophète et Roi, page 503. Donc ce n'est pas un royaume humain qui va continuer ou qui va après les pieds. Nous voyons que c'est l'établissement du règne de Christ. C'est comme l'image, c'est que la pierre, c'est Christ à son retour, la montagne, c'est son royaume universel. Donc, nous avons la roche qui frappe la statue, c'est Jésus-Christ. Elle représente son royaume qui met fin aux puissances humaines et elle annonce le retour de Christ et le règne éternel de Dieu. Nous voyons aussi que Ellen White fait le lien entre les symboles que nous avons vus. Le rocher qui frappait dans Exode, c'est Christ crucifié. Nous l'avons vu, c'était ça l'image et c'était ça que ça voulait dire. Le rocher, le fondement, c'est Christ dans la vie personnelle. Et la pierre de Daniel, c'est Christ roi victorieux. Nous avons les mêmes images, mais en dimensions différentes, parce qu'on va parler donc du salut personnel, de la stabilité spirituelle et de la victoire finale. Donc, moi, je voudrais partager avec vous les paroles donc, là, j'ai mis les images de Christ en tant que rocher ferme sur lequel on doit s'appuyer. Mais nous, là, je vais partager avec vous les paroles d'un hymne en anglais très connu qui a été composé par Edward Mott en 1834. Je laisse le pianiste le temps de s'installer. Et Rebecca et Angie vont vous donner un aperçu de ce genre, parce que si on dit les paroles, là, ça n'aura pas trop le même effet. Les paroles, je les ai mises à l'écran, elles sont traduites à côté, en français. Le chant s'appelle « My hope is built on nothing less ». D'accord? Donc, mon espoir ne repose sur rien d'autre que le roc. Est-ce qu'on peut...
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0: Le saviez-vous, chers auditeurs, Maya a eu l'occasion d'être en Guyane, elle a eu l'occasion d'être à Tahiti. Eh bien, aujourd'hui, elle fait le choix de vous faire voyager à travers le monde, à travers des chants que vous n'avez pas forcément entendus et que vous découvrez aujourd'hui. Donc, dans la Louange sans frontières, nous allons vous donner cette opportunité d'entendre ces chants. Ces différentes frontières, ces chants de différentes frontières qu'elle vous a concoctées, qu'elle a pris le temps de préparer pour vous. Très bonne écoute sur les ondes d'Espérance FM.
1: Effectivement, Tania, je suis toujours émerveillée par le fait que peu importe l'endroit dans le monde, on loue Dieu en fait. Et je redécouvre parfois les mêmes chants, mais dans d'autres sonorités. Je vous propose pour la playlist de la Louange sans frontières, Dieu Tout-Puissant en Kabyle, au Teu Amor, c'est du portugais, et ensuite Danke Christus, ou Jésus, en allemand. Je vous laisse écouter, et après on revient pour la playlist du sabbat, c'est bien ça?
0: Oui.
1: Ça marche. Bonne écoute.

Donc, chers auditeurs, juste avant de voyager, je vous propose ma playlist du sabbat. J'ai découvert un artiste cette semaine, Call Out Music. Je vous laisse écouter et tout de suite après, vous aurez votre playlist de louanges sans frontières. Bonne écoute.

chers auditeurs, après un moment en musique avec la playlist et ainsi que la louange sans frontières, nous nous retrouvons donc pour Trouvez-moi où vous serez ravis. Et je suis ravie de partager ce moment avec vous, chers auditeurs. J'ai pensé très fort à vous, mais je pense toujours à vous, hein. Mais j'ai encore pensé à vous doublement. La semaine dernière, il y a eu l'ouverture et l'inauguration de l'espace Vie et Santé. Et vous savez ce que ça se trouve? Ça se trouve bien entendu en dessous de la radio, au Lamentin, Bois Carré. Et donc, je sais qu'il y en a beaucoup qui aimeraient enrichir à nouveau leur bibliothèque. Alors j'ai profité pour choisir quelques ouvrages qui pourraient vous intéresser. Mais, il y a un mais. Pour pouvoir justement vous permettre d'avoir ces ouvrages, il y aura des questions. Il n'y aura pas grand-chose comme questions, mais il y aura des questions, histoire de dire que pour vous permettre de vous inciter, justement, pour vous inciter, on va dire, pour vous inciter à appeler à la radio et découvrir avec nous les livres, justement, que je me suis procuré, que nous nous sommes procurés, donc, à l'espace Vie et Santé. Alors, si je vous pose la première question et je vous dis la date de l'ouverture de l'espace Vie et Santé, c'était quand? Vous savez qu'il y a eu des photos qui ont circulé, qu'il y a eu des vidéos qui ont circulé. Donc, normalement, le petit indice, c'est que vous êtes censé de savoir à quelle date exactement. La date et le jour. Le jour aussi.

0: attendons vos appels au 05 96 72 82 51. Et si vous n'avez pas la possibilité d'appeler, vous avez le portable qui est le 06 96 218 280 où vous pourrez laisser un message nous informant donc de la date d'ouverture et du jour de l'ouverture de l'inauguration de l'espace Vie et Santé. Anciennement, c'était la boutique Vie et Santé qui se trouvait dessous des berges à Kerlis. Et aujourd'hui, elle est juste en dessous de la radio pour mieux vous servir et vous permettre d'avoir de la place pour vous garer. Parce que là-bas, il y avait des petits soucis à ce niveau-là. Et maintenant, le problème ne se pose plus. N'est-ce pas? Comment? Voilà, donc on attend vos appels et en attendant vos appels, je vais répondre à un message que j'ai reçu sur le téléphone. On va voir si qui a envoyé ce message. Donc je vous dirai. Alors voilà, Denise. Merci Denise d'avoir répondu à ce message, premier message, d'accord? Elle a dit, elle est rapide à Denise, hein? C'était le mercredi 27 à partir de 10h. 27 mai. Bravo, bravo, bravo,
1: bravo
0: Denise.
1: Bravo, bravo,
0: bravo. Bravo,
2: bien, bien Denise, bien.
0: Parfait. Alors Denise, aujourd'hui tu ne nous diras pas, je préfère donner le cadeau à quelqu'un, d'accord? Je l'espère de tout cœur. Parce que je pense que ce livre peut t'intéresser. Des gouttes de temps pour aujourd'hui, temps de l'homme et temps de Dieu, de Shirley MacGarrel. Donc Shirley MacGarrel, elle est actuellement présidente de l'administration générale à l'université de South Caribbean située à Trinidad.

aux Antilles. Voilà. Donc, on dit, le docteur McGowell aime apprendre et enseigner, mais elle préfère, par-dessus tout, encourager autrui à considérer la joie comme un don divin et impalpable, vivant dans le cœur de tous ceux qui sont sensibles à la présence de Dieu dans leur vie et en toute situation. Alors, Denise est en train d'écrire un message. On va voir qu'est-ce qu'elle nous dit sous le message. Donc, je répète le titre du premier ouvrage, c'est « Des gouttes de temps pour aujourd'hui, temps de l'homme et temps de Dieu ». D'accord ? Nous allons poursuivre. Donc, je répète à nouveau le numéro de téléphone 05 96 72 82 51 et le 06 96 218 280. Voilà. Donc, Denise, ton message, je l'écoute. Je regarde. Je vois toujours rien. Je vois trois petits traits qui bougent. Il n'y a rien d'autre.

0: Denise a répondu à mon message, à notre message. Elle a dit, vous le remettrez à Olivier, notre précieux manager à la console technique. C'est ce qu'elle dit, console technique. Donc, il n'y a pas 50 000 Olivier. Il n'y en a qu'un que je vois à travers la vitre qui rigole, il a un large smile. Olivier, donc, de la part de Denise Grégoire, nous t'offrons donc des gouttes de temps pour aujourd'hui, temps de l'homme et temps de Dieu. Alors, Olivier.
1: Amen. Bonsoir.
0: Dis un petit mot à Denise, s'il te plaît. Je sais que tu n'aimes pas ça, mais il faut le faire.
1: Il est heureux.
2: On t'écoute.
3: Eh bien, je te remercie, Denise, pour ce cadeau. Et que Dieu te bénisse et puis que tu puisses aussi bien profiter de ce midi de sabbat. Et puis, à très bientôt.
0: Merci, Olivier. Donc, j'espère que Denise a entendu le message. Olivier te remercie. Mais, Denise, je voudrais aussi te remercier de ta fidélité à Espérance FM. C'est vrai que tous les vivent le sabbat. Il n'y a pas que l'équipe 1, mais il y a aussi les autres équipes, la 2, la 3, la 4, où tu as l'occasion d'intervenir et je te remercie pour cela. Je te souhaite également un bon et joyeux sabbat en Jésus-Christ. Alors, le deuxième ouvrage, en attendant qu'on ait un autre auditeur ou qu'on ait un autre message, c'est Paroles d'espérance, Ellen G. White. C'est un condensé et il y a de l'espoir dans ce monde fou. Et en ce moment, on va dire qu'il est plus que fou parce qu'on entend beaucoup, beaucoup de choses. Paroles d'espérance présente quelques paraboles de Jésus et titre des leçons pratiques et concrètes des scènes, objets et aléas de la vie. Apprenez à établir des priorités, à apprécier les bienfaits de la générosité, à connaître le pouvoir de l'humanité, à pardonner et à vivre avec optimisme. Alors, c'est assez marrant parce que on parle de pardon dans ce livre et nous avons effectivement eu la leçon sur la repentance et le pardon. Ce livre vous guidera vers une expérience enrichissante de vie positive et vous rapprochera du Christ, la véritable source de la lumière qui vient d'en haut. Donc, vous connaissez le parcours d'Ellen G. White, elle est l'autrice la plus traduite au monde. Plusieurs de ses livres ont été publiés dans plus de 165 langues et elle aimait écrire sur Jésus et a toujours désigné la Bible comme étant le fondement de la foi. Voilà.

Donc l'heure avance et nous sommes à la pendule d'Espérance FM, il est 11h45. Nous allons donc écouter un titre et si nous avons un message, eh bien à ce moment-là, nous le lirons et nous partageons avec vous à l'antenne ce qui a été dit. Nous allons donc écouter Jesus N. Alors c'est quand même assez difficile à dire et pourtant c'est un mot tout simple. Jesus N. Cozy. Jésus est Dieu. Jesus is Lord. Et c'est Ubuntu Voices. Donc c'est un a cappella africain, oui, célébrant la grandeur, l'amour et la puissance de Jésus. Donc nous vous souhaitons une très très belle écoute sur les ondes d'Espérance FM.

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2: Nous voulons dire merci à Denise. Denise a précisé un message. Merci Denise. Je te remercie pour ta franchise. Merci pour qu'il me l'apporte. Pas pour lui, mais heureusement qu'il y en a un deuxième. Donc ce sera, le deuxième sera pour lui. En tout cas, merci d'avoir participé donc, à ce temps de réponse. De Trouvez-moi et vous serez ravis. Donc nous allons tout de suite nous mettre en prière. Et c'est Shanik qui sera l'intermédiaire pour invoquer le nom de l'Éternel, notre Père Céleste.
3: Donc, nous voulons en fait remercier le Seigneur pour ce qu'il a fait pour nous jusqu'ici. Nous sommes super reconnaissants de cette grâce qu'il nous donne, qu'il a accordé à Xavier un an de plus, pour la reconnaissance qu'il nous a, pour la reconnaissance via le témoignage de Myriam et pour tout ce qu'il a fait pour nous au cours de cette semaine. Ensemble, élevons nos voix.

0: Élevons nos cœurs à notre Père céleste. Prions. Nous te bénissons, ô Dieu. Nous te louons, toi qui vis d'éternité en éternité. Père, digne es-tu. Nous pouvons crier, Seigneur, à voix haute ce matin. Louange, honneur, gloire et majesté à toi, Seigneur Jésus. D'une manière particulière, nous sommes heureux, Seigneur, d'être en ta présence en ce sabbat. Ô Seigneur, tu as fait grâce à Xavier, notre bien-aimé. Tu lui as accordé un an de plus. Père, merci. L'année a commencé et nombreux sont ceux qui n'ont pas vu leur anniversaire, mais tu as décidé dans ta bonté de faire grâce, de faire honneur à Xavier. Et nous te disons merci. Merci Seigneur pour cette santé de fer que tu lui donneras. Merci Seigneur pour l'intelligence, le discernement et la sagesse, Seigneur. Couvre-lui de ton sang précieux. Et qu'en toute chose qu'il puisse dire, moi et ma maison, nous servirons l'Éternel.
1: Amen.
0: N'oublie pas ses enfants, Père, et sa famille dans le monde entier. Une pensée spéciale pour Christelle qui est malade, Père. Toi qui es le médecin par excellence, touche sa voix, touche son corps entier, Seigneur. Régénère ses cellules, Père, afin qu'elle puisse témoigner de ce que toi tu as fait et ce que tu feras encore pour elle. Seigneur, c'est notre dernière émission pour cette saison. Et nous te remercions, Seigneur, pour les paroles que tu as placées sur nos lèvres, Seigneur. Chaque mot tu nous as donné, Père. Seigneur, que ton onction, Seigneur, soit sur Tania et reste sur elle. Merci, Père, pour ce que tu as fait pour Tania. Merci pour ce que tu as fait pour Maya, Père. Merci pour ce que tu as fait pour Axel et pour Vincent, pour Manoa, Père. Merci. Merci pour ce que tu as fait pour Charline. Merci pour ce que tu as fait pour Olivier. Merci pour ce que tu as fait pour Christelle. Merci pour ce que tu as fait pour Xavier, pour Odile, Seigneur. Merci. Merci pour ce que tu as fait pour moi. Merci, Seigneur. Merci. Nos mots sont faibles. Merci. Pour le pasteur Sully qui nous accompagne, Père. Merci. Merci pour Bruno qui est avec nous en ce matin, pour Myriam qui est là avec nous et qui nous a raconté, Seigneur, ce que tu fais dans nos vies et spécialement dans sa vie et pour sa famille. Que ton onction, Seigneur, soit sur nous. Merci pour chaque auditeur qui nous écoute. Nous avons l'assurance que tu bénis et que tu bénis encore en ce moment. Que ton nom soit exalté, que ton nom soit glorifié, que ton nom soit loué, Père, aujourd'hui et pour l'éternité. Amen.
1: Amen. Amen. Alors que nous arrivons donc à la fin de cette émission, nous allons donner la place à Yannick pour à nouveau les agendas, la partie 2. On t'écoute.
0: Merci Père pour Yannick aussi.

0: chers auditeurs, nous sommes toujours ensemble. J'espère que d'où vous nous écoutez, vous avez passé jusqu'ici un agréable moment, une belle matinée. Nous poursuivons avec vous les programmes que nous avons relevés et que nous pouvons vous proposer. Alors, dès ce soir, 19h, le village santé de Listre. Est-ce que vous connaissez Listre?
1: Oui,
0: c'est l'église adventiste, yes, de Volga Plage à Fort-de-France. Donc, village santé qui ouvrira ses portes en louange, un concert de gospel avec le groupe Jizraya. Donc, le rendez-vous est à 19h au terrain de handball de Volga Plage. Demain dimanche 7 juin, notez que la fête du village santé se poursuivra à Volga-Clage, donc de 9h à 15h, avec de nombreux exposants. Notons aussi la présence de l'EFS, l'établissement français du sang. Et puis, à 15h, pourquoi pas vous offrir en famille une séance de fitness. Nous continuons notre petite balade demain dimanche 7 juin de 9 à 12 heures. Redécouvrez des plantes qui, bien utilisées, soignent. Alors au programme, présentation, explication, même acquisition. Pourquoi pas, ça se passe à l'église adventiste Gozen du Marin, rue Diaca. Demain 19h. Retournons à Morija, nouveauté religieuse, et vous proposer d'apprécier les messages mélodieux, remplis d'espérance, d'un groupe que j'affectionne particulièrement, Isop, de l'église d'Oreb. Donc Isop invité à l'heure musicale de Morija et qui présentera sur le thème Maranatha, ce qui veut dire Jésus revient. Alors, j'ai encore un peu de temps? Si possible, je ne résiste pas. Tania, samedi 13 juin, citons rapidement, alors quand même, ça mérite, l'église adventiste Jérusalem de Coridon, qui présentera, via son ministère auprès des femmes, « Veux-tu
2: m'épouser ?»
0: M'épouser. Possible d'aimer autant. Alors écoutez bien. Cœur d'homme, Chosen, Vincent, Nelly Miandi, Jean-Marc Saint-Gamalin et Philippe Verjul seront les hôtes d'honneur à ce mariage exceptionnel où vous pourriez être les convives. Donc soyez-y pour 9h au plus tard, il n'y a pas de retard prévu. Samedi 13 à l'église Sinaï du Prêcheur, pas mon Sinaï, Sinaï au Prêcheur, la jeunesse se fait actrice de sa santé et s'arrêtera sur une question importante, le danger de la malbouffe pour le cerveau. Donc, ils seront accompagnés de la naturopathe que nous connaissons, Véronique Norton-Clovel. L'après-midi, je sais qu'ils poursuivront aussi avec présentation d'huiles essentielles, de plantes, etc. Le 13, je n'irai pas plus loin. Il y en a d'autres, le programme est chargé, mais on n'ira pas plus loin. Le 13, à 9h, Bethel Saint-Esprit vous accueillera, prépare une magnifique journée des visiteurs en perspective par rapport à notre échange, notre partage tout à l'heure sur le thème, écoutez bien, réparer l'irréparable, la beauté des cicatrices. Rendez-vous compte. Donc, et puis le 13, 18h30 à Smyrne, Dillon, soirée spéciale, célibataire, solobataire. Donc, pensez à vous inscrire. Il faut vous inscrire pour rencontrer, s'amuser, partager. Et puis, le programme est encore long, mais je pense que les autres équipes auront l'occasion d'en parler.
3: Bien sûr. Merci en tout cas, très cher, pour tous ces messages. Votre agenda, il est chargé pour aujourd'hui. Nous allons donc vous abandonner, chers auditeurs. pour cette période, puisque nous sommes la première équipe qui part, en sachant que le mois de juin annonce effectivement des vacances. Nous voulons vous remercier, chers auditeurs, d'avoir une présence constante sur les ondes d'Espérance FM. Nous nous retrouvons donc pour le mois de septembre et nous allons vite. Nous avons une minute pour le faire. Un petit tour de table. Axel, quel est ton mot de fin?
1: Eh bien, bon sabbat à tous et puis bonnes vacances et puis à la prochaine saison.
2: Maranatha.
4: Excusez-moi.
3: Maya. Bon sabbat à tous et puis peut-être à la prochaine saison.
5: Bon sabbat.
3: Au revoir tout le monde. Bon sabbat.
6: Merci.
7: Soyez bénis. Merci pour votre accueil.
8: Merci de nous avoir écoutés. Puis à tous ceux qui passent à table, bon appétit.
3: Merci.
9: Restez connectés. Merci. Yeah.
2: Le Seigneur n'est jamais en vacances.
0: Excellent.
3: Alors, que l'amour du Christ nous presse.
0: Merci à vous tous. Je vous souhaite de passer déjà en avance de bonnes vacances. Nous nous retrouvons donc en septembre, Dieu voulant. Tout de suite, les programmes qui continuent. Hein. On vous abandonne, certes, mais les programmes continuent sous les ondes d'Espérance FM. Merci à Olivier qui était notre guide concernant toute la programmation. Que le Seigneur vous bénisse abondamment. Soyez toujours connectés, comme disait Myriam. Et on vous dit à bientôt. Au revoir. Au revoir, Christelle.

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merci, Père, pour ton amour que toute la création dévoile et manifeste. Tout le bien que je perçois autour de moi, tout ce que j'expérimente de positif au sein de mes relations, illustre ta bonté et publie ta grâce. Sans toi, rien de bon en ce monde. Merci pour tes faveurs. Tu bénis non seulement ceux qui te sollicitent, mais aussi ceux qui ne demandent rien. Je te loue parce que ton amour est agissant. Tes paroles ne sont pas creuses. Tu mets en œuvre chacune de tes promesses et tu démontres ainsi ta fidélité et ta bonté. Tu délivres, tu relèves, tu apportes l'espérance. Merci parce qu'en Jésus, ton amour a pris un visage humain et nous avons contemplé sa douceur, sa patience et sa détermination à faire le bien. Merci parce qu'il a persévéré jusqu'à la mort sur la croix pour nous, il nous a sauvés de la condamnation. Son amour agit puissamment dans notre vie, dès à présent et pour l'éternité. Merci parce que cet amour change le mal en bien. Rien ne s'oppose à son action. Tu transformes nos fins douloureuses en de nouveaux départs. Apprends-moi à discerner ton amour dans chaque circonstance de la vie et à exprimer ma reconnaissance. Au nom de Jésus.

bien plus. Nous nous glorifions même des afflictions, sachant que l'affliction produit la persévérance, la victoire dans l'épreuve, et cette victoire, l'espérance. Or, l'espérance ne trompe point, parce que l'amour de Dieu est répandu dans nos cœurs par le Saint-Esprit qui nous a été donné. Romains 5, versets 3 à 5.

C'est pour cela que Christ m'a saisi. Sa force toute puissante s'est posée sur moi et me propose maintenant de m'élever là où il voudrait que je sois. Fixe les regards sur Christ. Contemple l'amour qui rayonne de ses yeux et qui te demande pourquoi tu ne lui fais pas confiance pour te garder désormais, alors qu'il t'a cherché, trouvé, attiré près de lui. Contemple ce bras puissant et dis-toi qu'il est raisonnable d'être certain de sa réelle capacité de te garder en lui. Et tout en pensant ce qu'il te montre, au dessein béni pour lequel il t'a saisi, tout en gardant les yeux fixés sur lui, il te tient et attend de pouvoir t'élever. Dis-moi, ne pourras-tu pas aujourd'hui même gravir ce degré et accéder enfin à cette vie bénie d'habitation en Christ? Oui, commence tout de suite et dis, « Ô mon Jésus, tu me tiens, si tu t'es engagé à m'élever et à me garder, je veux oser, avec confiance, malgré ma crainte. Je veux dire, Jésus, j'habite vraiment en toi. »

refuge au jour de la détresse. Il connaît ceux qui se confient en lui. Nahum 1, verset 7.

Seigneur. Lorsque je me crois fort, c'est alors que ma faiblesse est manifeste, car je ne place pas ma confiance en la bonne personne. Lorsque j'ai l'impression de bien gérer ma vie, c'est alors que je risque de tomber. Lorsque je suis sûr de moi, c'est alors que je me détache de toi. Lorsque je critique les autres, c'est alors que je trébuche moi aussi. Lorsque je méprise la stupidité et la superstition de ceux que je côtoie, c'est alors que je me trouve face à mes doutes et à mes craintes. Père, merci parce que tu me montres les conséquences de mes comportements inappropriés. Lorsque je me fie à moi-même plutôt qu'à toi, tu permets que je perde l'équilibre pour m'indiquer que je dois chercher un autre support. Cependant, je suis tellement lent à saisir cette leçon, ma prétention et mon orgueil sont tellement prégnants qu'il m'est difficile d'admettre mes faiblesses et de lâcher prise. Aide-moi à progresser, à faire l'expérience de ta fidélité et de ta puissance, afin que je ne craigne plus de me confier entièrement en toi. L'apprentissage sera peut-être douloureux, mais je sais qu'il est nécessaire. Merci, Père. Je t'ai prié au nom de Jésus.

Béni soit Dieu, le Père de notre Seigneur Jésus-Christ, le Père des miséricordes et le Dieu de toute consolation, qui nous console dans toutes nos afflictions, afin que, par la consolation dont nous sommes l'objet de la part de Dieu, nous puissions consoler ceux qui se trouvent dans l'affliction. 2 Corinthiens 1, versets 3 à 4.

Seigneur, révèle-moi tout esprit de jugement ou de critique vis-à-vis d'autrui. Je sais que cela n'est pas porteur de paix ni de bénédiction de ta part. Montre-moi mes fautes pour que je m'en débarrasse et te ressemble davantage. Seigneur, je sais que tu aimes celui qui donne avec joie. Ta parole dit « Celui qui répand la bénédiction sera dans l'abondance et celui qui arrose sera lui-même arrosé. » Aide-moi à donner avec joie et à être généreux. Ta parole dit aussi « Pour celui qui donne aux pauvres, point de disette, mais pour celui qui ferme les yeux, beaucoup de malédictions. » Aide-moi à ne jamais te dérober quoi que ce soit en ne te donnant pas ce que tu demandes. Au nom de Jésus.

Jésus dit, j'ai compassion de cette foule. Matthieu 15, verset 32. Ne devais-tu pas avoir compassion de ton compagnon comme j'ai eu pitié de toi? Matthieu 18, verset 33. En trois passages différents, Matthieu nous rapporte que notre Seigneur fut ému de compassion pour la foule. Sa vie entière a été la manifestation de la compassion éprouvée pour les pécheurs lorsqu'il les regardait des demeures éternelles, ainsi que de la tendresse dont il était ému à la vue de notre misère et de nos peines. Il était en cela le reflet fidèle de notre Dieu compatissant, du Père qui, ému de compassion pour le Fils prodigue, se jette à son cou et l'embrasse. Luc 15, verset 20. En considérant la compassion qui animait le Seigneur Jésus, nous pouvons voir qu'il n'envisageait pas du tout la volonté de Dieu qu'il était venu accomplir comme un devoir ou une obligation. Cette volonté divine l'habitait comme la sienne propre, inspirait et gouvernait tous ses sentiments et ses motivations. Après avoir dit « Je suis descendu du ciel pour faire non ma volonté, mais la volonté de celui qui m'a envoyé », il ajoute aussitôt « Or, voici la volonté de celui qui m'a envoyé, que je ne perde rien de ce qu'il m'a donné, mais que je le ressuscite au dernier jour. » Et encore, voici en effet la volonté de mon Père, que quiconque voit le Fils et croit en lui ait la vie éternelle. Jean 6, versets 38, 39, 40. Il avait pénétré jusqu'au cœur de ce qui constitue véritablement le plan de Dieu, donner aux pécheurs la vie éternelle, parce que Dieu lui-même est amour. Il veut que l'amour ait la priorité absolue dans le salut des pécheurs. Le Seigneur Jésus est venu sur la terre pour manifester et réaliser pleinement ce dessein de Dieu. Il ne l'a pas fait comme un serviteur qui se conforme aux désirs d'un étranger. Par sa vie personnelle et tous ses actes, il a démontré que la volonté de sauver les pécheurs, qui est celle du Père, était aussi la sienne.

ne nous a pas caché la persécution et les épreuves qui nous attendaient lorsque nous avons décidé de t'appartenir. Tu as vécu toi-même dans l'adversité dès le début de ton ministère. Je te prie pour ceux qui risquent beaucoup en venant à Troyes, pour ceux qui perdent leur travail ou qui font face à la discrimination et qui s'inquiètent du moyen de pourvoir aux besoins de leur famille. Aide-les à te faire confiance, parce que tu as dit que leur Père Céleste connaît leurs besoins. Je prie pour ceux qui sont rejetés par leur famille, expulsés et déshonorés. Aide-les à trouver la consolation en toi et une nouvelle famille en ton Église. Je prie pour ceux qui sont emprisonnés et torturés et qui font face à la mort. Donne-leur la grâce de persévérer et de fixer les yeux sur Jésus qui les accompagne et qui leur a garanti un avenir glorieux. Je prie pour moi-même afin que j'apprenne de leur exemple à compter toutes choses comme rien en comparaison avec le bonheur de te connaître. Merci, Seigneur, parce que tu es fidèle. Glorifie-toi en ton peuple. Au nom de Jésus. Amen.

Moïse fit le jour même comme Dieu le lui avait dit. Genèse 17, verset 23. L'obéissance immédiate est la seule véritable obéissance, car le fait de tarder à obéir équivaut à une désobéissance. Chaque fois que Dieu nous demande de faire quelque chose, il propose de faire alliance avec nous. Notre rôle est d'obéir, et le sien est de nous bénir de façon spéciale. La seule manière d'obéir est de le faire instantanément, le même jour, comme l'a fait Abraham. Je sais que nous reportons souvent à plus tard ce que nous devons faire et nous le faisons par la suite du mieux que nous pouvons. Il est certain que cette solution vaut mieux que de ne rien faire. Cependant, à ce moment-là, il s'agit tout au mieux d'une tentative d'obéissance déformée, défigurée et partielle. L'obéissance reportée dans le temps ne nous apportera jamais la pleine bénédiction que Dieu avait l'intention de nous accorder si nous avions obéi au moment où il le fallait. Quel dommage de nous priver ainsi et par là même de priver Dieu et les autres à cause de notre propension à tout remettre à plus tard. Rappelez-vous, le jour même est la manière de la Genèse de nous dire « Faites-le maintenant ». L'obéissance est le fruit de la foi, la patience est la première floraison de l'arbre de la foi.

Dieu est pour nous un refuge et un appui, un secours qui ne manque jamais dans la détresse. C'est pourquoi nous sommes sans crainte quand la terre est bouleversée et que les montagnes chancellent au cœur des mers. Psaume 46, versets 1 à 2.

Seigneur. Tu es la lumière de ma vie. Tu éclaires mon sentier. Et je te suivrai partout où tu me conduiras. Garde-moi d'être attiré par la lumière trompeuse du monde ou de me laisser séduire par celle du mal. Ne permets pas que je sois aveuglé par celle qui trouble et qui égare. Aide-moi à toujours discerner les contrefaçons. J'attends de toi seul que tu fasses lever sur moi la lumière de ta face. Merci Seigneur, parce que tu ne changes jamais et que ta lumière est constante dans ma vie, quelles que soient les circonstances. Fais briller ta lumière au travers de moi, alors que je marche ma main dans la tienne. Je te remets cette journée, sachant que la lumière que tu me donnes est suffisante pour aujourd'hui. Au nom de Jésus.

Montre-moi, Père, comment je peux t'honorer dans ma vie, dans mes actes, dans mes paroles et mes pensées. Que mes lèvres prononcent des paroles qui te réjouissent, que mes désirs reflètent les tiens. Aide-moi à toujours te rendre la louange qui t'est due. Accorde-moi le discernement spirituel pour que je sache reconnaître ta main. Donne-moi le courage et l'audace de proclamer ta bonté autour de moi. Je te demande de m'accorder ta faveur, afin que je mène une vie qui te respecte et soit une bénédiction pour autrui. Au nom de Jésus.

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1: Chers amis auditeurs, bonjour. C'est Mélissa avec vous et avec Eric pour une nouvelle randonnée sur les sentiers du bonheur. Depuis le mercredi 3 juin, les jeunes de la communauté adventiste vivent leur traditionnel festival de la jeunesse adventiste, le Festigia. Cette année, il a pour titre « Ville essentielle ».
2: Le Festigia est également et plus largement pensé pour l'ensemble des jeunes martiniquais. C'est l'occasion de rencontres humaines et spirituelles également avec des temps de louanges, de prières, de proclamation de la bonne nouvelle de Jésus-Christ.
1: Mercredi soir, à l'église Élim du Lamentin, la rencontre s'est construite en grande partie autour de la prière justement et des témoignages.
2: Dans la Bible, le témoignage ne se résume pas à un simple rapport de faits observés. Il est surtout compris comme le partage d'une expérience de foi. Le témoin ne reste pas à distance, il s'implique personnellement en racontant comment la confiance en Dieu a changé sa vie.
1: Cette rencontre était donc aussi une occasion de montrer que la foi est accessible à tous, pas réservée aux adultes seniors.
2: Les jeunes aussi vivent des expériences avec Dieu. Eux aussi goûtent à sa présence en eux. Beaucoup ont été édifiés donc par ces témoignages.
1: Vendredi soir, au site de camp de Rama, à Sainte-Luce, c'est avec la louange et une scénette que le message a été délivré.
2: Une parabole jouée par quelques jeunes acteurs. Ils ont montré que le parcours de foi est différent pour chacun. Il est singulier, mais il débute invariablement dans le cœur, dans l'intériorité. Il aboutit à un style de vie où l'essentiel est priorisé. Inspiré par le Christ, c'est une nouvelle façon d'être au monde qui émerge, comme une bénédiction reçue de Dieu et à partager avec les autres.
1: Dans ce cas, l'essentiel n'est pas de paraître, mais bien d'être.
2: Notre monde est ultra connecté, féru de réseaux sociaux, et trop souvent les apparences et le superficiel sont plébiscités, au détriment de l'intimité, de la profondeur. La scène a donc valorisé la sagesse et le discernement pour que chaque jeune repère l'essentiel malgré la profusion des propositions qui leur sont faites.
1: Ce samedi, toujours à Rama, place aux ateliers en petits groupes.
2: Dès 9h30, plusieurs spécialistes partageront leur parcours inspirant. On sait que les jeunes ont besoin de modèles auxquels ils s'identifient. Ce samedi, il y aura des médecins, des pasteurs, des psychologues, des coachs en images, des influenceurs chrétiens. Autant de figures positives, prêtes à partager leur parcours et à conseiller les plus jeunes.
1: Dans l'après-midi, il y aura aussi une scène ouverte pour un temps de libre expression.
2: Et vers 17h, un message biblique en forme d'exhortation à poursuivre et à vivre l'essentiel. Enfin, le soir et jusqu'à 22h, c'est musique and chill, détente, récréation et snacking. L'humain n'est pas que spirituel. La foi s'incarne aussi dans les moments simples du quotidien. Alors le Festigia propose également cette continuité pour proposer une expérience complète.
1: Revenons à cet essentiel que le Festigia veut promouvoir. Comment est-il présenté dans les évangiles?
2: Jésus en a longuement parlé dans son sermon sur la montagne, dans l'évangile de Matthieu. J'en cite un extrait quand il dit « Lorsque vous priez, ne soyez pas comme les hypocrites qui aiment à prier debout dans les synagogues, au coin des rues pour être vus des hommes. Je vous le dis en vérité, ils reçoivent leur récompense. Mais quand tu pries, entre dans ta chambre, ferme ta porte et prie ton Père qui est là dans le lieu secret et ton Père qui voit dans le secret te le rendra. »
1: Le Christ priorise l'intériorité plutôt que le paraître.
2: Et la chambre dont il parle est bien plus que la pièce de la maison, c'est le cœur de chacun, sa vie intérieure. Là se trouve le point de départ de la rencontre avec Dieu. C'est là que débute la nouvelle vie selon le Seigneur.
1: Les pharisiens, eux, avaient mis l'emphase sur l'apparence, ce qu'on appelle chez nous le matu-vu.
2: Pour Jésus, cette façon de faire est stérile. Il a sévèrement repris ces pharisiens qui en avaient fait le modèle de la foi et de la vie religieuse. Malheur à vous, scribes et pharisiens hypocrites, leur a-t-il dit dans Matthieu 23. Parce que vous nettoyez le dehors de la coupe et du plat, et qu'au-dedans, ils sont pleins de vol et d'intempérance. Pharisien aveugle, nettoie premièrement l'intérieur de la coupe et du plat, afin que l'extérieur aussi devienne net. Vous ressemblez, a-t-il ajouté, à des tombeaux blanchis, qui paraissent beaux à l'extérieur, mais qui à l'intérieur sont pleins d'ossements de mort et de toutes sortes de pourritures. Vous de même, extérieurement, vous donnez à tout le monde l'impression que vous faites la volonté de Dieu, mais intérieurement, vous êtes plein d'hypocrisie et de mal.
1: En fait, Dieu est intéressé par nos cœurs. Mais ensuite, oui, quelle est la suite proposée?
2: Dieu est intéressé par le cœur de l'homme parce que c'est d'abord avec ce cœur qu'on adhère à son projet de salut. La suite, ce sont les fruits qui naissent de cette rencontre. Alors ceci est radicalement différent du modèle des pharisiens qui produit des œuvres dont ils étaient particulièrement fiers et pour lesquels ils tenaient une comptabilité sans faille.
1: Un peu comme le sportif compte ses trophées et ses titres de champion.
2: Sauf que personne ne saisit le salut de Dieu avec des statistiques, avec ses œuvres, aussi bonnes soient-elles.
1: Le salut est un cadeau qu'on reçoit dans le cœur et qui produit donc du fruit.
2: Des fruits impossibles à compter. Personne n'a jamais compté les oranges de son oranger. Les arbres n'ont pas de palmarès comme les sportifs. L'arbre, c'est l'image que Jésus a choisie pour parler de la suite que nous évoquons. Moi, je suis la vigne, vous, vous êtes les sarments. Je lis dans Jean chapitre 15, verset 1. La personne qui demeure unie à moi et à qui je suis uni porte beaucoup de fruits, car sans moi, vous ne pouvez rien faire. Alors, comme tu l'as dit, les fruits du salut ne viennent pas d'une performance spirituelle, c'est un don de Dieu à partager avec tous, tout comme on partage nos mangues ou avocats quand ces arbres donnent de généreuses récoltes. Impossible de les garder que pour soi.
1: Concrètement, que sont ces fruits ?
2: Ils sont à l'image de ce qu'a été la vie de Jésus, faite d'amour désintéressé, de service, de dons et de tout ce qui rapproche l'homme de Dieu et de son prochain.
1: Amis auditeurs, le Festigia 2026 met l'accent sur l'essentiel. Être et agir avec Jésus, être et porter les fruits du salut, les partager, tandis que nous poursuivons notre route sur les sentiers du bonheur.

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0: Madame, Monsieur, bonsoir et bienvenue dans votre hebdo des églises adventistes du 7e jour, Fédération Martinique. Voici les titres de cette édition. Retour sur la campagne d'évangélisation conduite par le pasteur Daniel Lassonnier à l'église adventiste de Gros Cap à Petit Canal en Guadeloupe. Les élèves enseignants et personnels de la CSA Rama étaient sur leur 31 à l'occasion de la journée de l'élégance, un projet éducatif sous le signe des valeurs et du vivre ensemble. Et enfin, nous reviendrons sur ce temps fort réunissant les églises du Mont Jacob à Carabin au Lorrain et de Patmos à Ajoupabouillon autour du thème « Comment vivre l'Éden dès aujourd'hui ». Place maintenant au développement de tous ces titres. Du 19 avril au 10 mai dernier, l'église adventiste de Gros Cap à Petit Canal en Guadeloupe a accueilli une campagne d'évangélisation animée par le pasteur Daniel Lassonnier. Durant 3 semaines, membres de l'église et habitants du quartier se sont retrouvés autour de la parole de Dieu dans un esprit d'écoute, de partage et de réflexion. Les messages présentés ont notamment mis en lumière le message des 3 anges, invitant chacun à approfondir sa relation avec le Christ. Cette série de rencontres apporter ses fruits puisque plusieurs personnes ont choisi de répondre à l'appel de Dieu en s'engageant publiquement à travers le baptême.
1: À Petit Canal, en Guadeloupe, l'église adventiste de Gros Cap a accueilli pendant 3 semaines des rencontres spirituelles menées par le pasteur Daniel Lassonnier dans une dynamique de proximité avec la population. Croyants et habitants ont entendu le message biblique des 3 anges dans un climat de réflexion et de partage. À l'issue de cette campagne d'évangélisation, plusieurs personnes ont choisi de s'engager dans leur cheminement de foi à travers les eaux du baptême.
2: Cette campagne d'évangélisation à Gros Cap, Petit Canal en Guadeloupe, a été l'occasion de rencontrer beaucoup de personnes, au niveau de l'église déjà, mais au niveau de la communauté. Et ceci a permis de voir tout l'intérêt que les gens portent à la parole de Dieu, mais aussi la puissance de cette parole à transformer les vies. Réalisons que lorsqu'il y a la réunion de différentes personnes venant de différents lieux, il y a une atmosphère qui est instaurée. Et ceci produit une puissance fraternelle extraordinaire. Ainsi donc, je veux louer Dieu pour l'occasion qu'il m'a accordée de participer au plan de la rédemption où des hommes et des femmes ont été touchés par le message. Certains ont été baptisés et d'autres se préparent. Le nombre est important et donc il faudra aller jusqu'au bout, pas à pas, aimer les gens, rester avec eux et ne pas se décourager en dépit des difficultés qui pourraient se présenter. Que la gloire revienne à Dieu et que tous ensemble, l'expérience réalisée, nous puissions être préparés à rencontrer Jésus-Christ quand il reviendra.
3: La parole de Dieu nous enseigne. Nous comprenons qu'il y a une grande raison pour nous d'être convaincus que la fin de toute chose est proche. Jésus ayant déclaré dans Matthieu chapitre 24, le verset 14, cette bonne nouvelle du royaume sera prêché dans le monde entier pour servir de témoignage à toutes les nations. Alors viendra la fin.
4: Bonjour à tous, nous sommes sur la plage du Souffleur à Port-Louis en Guadeloupe. Nous venons juste d'arriver. Je suis le pasteur Gilles Angerville et nous allons participer à une cérémonie de baptême avec 3 candidats à ce baptême. Un couple et un homme qui a accepté le Seigneur au travers d'un parcours extraordinaire. Donc nous arrivons à terme d'une semaine extraordinaire, mais qui vient s'ajouter à 2 autres semaines. Au total, ce sont 3 belles semaines avec le pasteur Daniel Lassonnier qui nous a conduit sur la thématique de la blessure à la guérison, qui regroupait pas mal de sites en Guadeloupe, soit 13 sites. Et cela a été une grande nourriture spirituelle pour chacune des personnes qui a pu y participer.
5: Je te baptise au nom du Père, du Fils
1: La campagne d'évangélisation organisée à l'église de Gros Cap s'inscrivait dans une vaste dynamique de soutien initiée par l'Union des Antilles et de la Guyane française. Placée sous le thème de la blessure à la guérison, cette initiative visait à accompagner et renforcer les communautés locales. Le pasteur Isaïe Auguste, président de l'église adventiste en Guadeloupe, revient sur les objectifs de cette démarche.
5: Notre union a mis en place une dynamique de soutien à l'évangélisation dans les trois champs, Guadeloupe, Martinique et Guyane. Cette année, c'est la Guadeloupe. Et du 19 avril au 10 mai, nous avons vécu une expérience extraordinaire. Le thème que nous avons développé, c'est de la blessure à la guérison, une espérance au cœur des crises actuelles. Et partout en Guadeloupe, cette initiative a été mise en œuvre avec des centres d'évangélisation. Nous avons eu 13 centres. Nous avons bénéficié du soutien de missionnaires extraordinaires, d'évangélistes extraordinaires, déjà de Sainte-Lucie et de la Barbade, et puis de la Martinique. Ça a été une bénédiction d'avoir nos frères de la Martinique qui sont venus soutenir cette action évangélique ici en Guadeloupe. Le président, lui aussi, étant présent et nous avons pu ensemble interpeller et rappeler à cette population qui est en quête, qui est en recherche, qui se pose des questions, qui a ses blessures, que effectivement Jésus guérit les blessures. Et le thème a été porteur puisque plusieurs personnes ont compris et ont réalisé que l'évangile tel qu'il est prêché est toujours pertinent et s'adresse à leur réalité et à leurs besoins. Et nous bénissons Dieu pour toutes ces âmes qui se sont données à Christ, comme on dit dans notre jargon, mais surtout pour toutes celles qui ont demandé à faire des études bibliques, à être accompagnés dans leur démarche de développement spirituel, de relation avec Christ. La Fédération Adventiste de la Guadeloupe est heureuse vraiment d'avoir pu bénéficier de ce soutien, de cette solidarité évangélique des uns et des autres. La fête était belle, elle est encore belle et elle continue puisque l'évangile éternel est prêché et proclamé ici en Guadeloupe. Que le nom de Dieu soit glorifié.
6: Après ces témoignages de foi et ces décisions marquantes pour le Christ, intéressons-nous maintenant à une initiative éducative. Le mercredi 27 mai, la cité scolaire adventiste de Rama a organisé la deuxième édition de sa journée de l'élégance. Bien plus qu'un simple défilé, cette manifestation s'inscrit dans un véritable projet éducatif visant à promouvoir des valeurs essentielles telles que le respect, l'amour, la sagesse et la confiance en soi. Élèves, enseignants et personnels ont participé à différentes prestations et prises de parole devant un jury mettant en avant l'importance de l'expression personnelle, du savoir-être et du vivre ensemble. Une journée riche en enseignements qui a permis à chacun de conjuguer élégance extérieure et beauté intérieure.

0: Mercredi 27 mai, à la cité scolaire adventiste Rama, élèves et enseignants se sont réunis pour la deuxième édition de la journée de l'élégance. À travers des défilés et des prestations orales, les élèves ont été invités à mettre en avant des valeurs telles que le respect, la sagesse et l'amour dans une initiative qui associe éducation, expression et citoyenneté.
1: Bonjour, je me présente, Lupon Marilia, professeure d'histoire-géographie à la CSA Rama.
2: Et moi, je suis Madame Thérèse, professeure d'anglais à la CSA Rama.
1: Alors, pourquoi la journée d'élégance? Écoutez, c'est la deuxième édition de la journée d'élégance. Et en fait, à travers cette journée d'élégance, nous poursuivons notre mission d'éducation. C'est-à-dire que c'est vrai que nous enseignons, pour moi, l'histoire-géographie et Madame Thérèse, l'anglais. Mais nous formons aussi de futurs citoyens qui doivent prendre conscience de leur être, de leur apparence, mais également et surtout, parce qu'à Rama, nous cultivons également l'intérieur, n'est-ce pas?
2: Tout à fait. Et d'ailleurs, cette année, nous avons décidé d'axer nos défilés autour de valeurs. Chaque classe devait représenter une valeur. Parmi celles-ci, il y avait l'amour, le respect, la générosité, la sagesse, l'empathie et j'en passe. Et pour nous, ça fait partie de la mission d'éducation parce qu'élégance rime aussi avec les valeurs que nous devons cultiver.
1: Et puis, c'est une journée de l'élégance, mais également de l'éloquence, parce que nous savons qu'aujourd'hui, il faut savoir s'exprimer. Et c'est ce que nous avons voulu apprendre à nos élèves. Ils ont non seulement défilé, mais ils se sont exprimés sur une valeur de leur choix. Et vraiment, Madame Thérèse, je pense qu'on a été agréablement surprise.
2: Oui, très surprise, d'autant plus que nous avons des élèves qui se préparent à des épreuves de DNB, oui. Par exemple, ou le grand oral pour les élèves du lycée. Donc, c'était un bel entraînement de s'exprimer face à la communauté de manière éloquente autour d'une valeur. Donc, ils ont plutôt réussi l'exercice.
1: Et puis, on parle aussi du travail, mais on parle aussi de la cohésion de la communauté scolaire. Et c'est vrai que cet événement permet aux adultes, aux élèves, au personnel encadrant de se retrouver à travers une thématique un peu plus joyeuse, d'autant plus qu'elle se fait jusqu'à présent en fin d'année. Donc voilà, pourquoi la journée d'élégance? Tout simplement parce que nous y croyons et que ça fait vraiment partie de nos missions en tant qu'éducatrices, non seulement de transmettre des connaissances, mais aussi ce que nous sommes. Nous voulons former vraiment de futurs citoyens et citoyennes.
3: La tolérance sublime les relations humaines en laissant place à l'autre, ses croyances, ses choix, ses fragilités, sans chercher à le modeler.
4: De l'élégance, du comportement à la beauté et du caractère, poursuivons avec une autre réflexion sur les valeurs chrétiennes. Direction cette fois, le Lorrain et Ajout Pabouillon pour un séminaire consacré à une question qui interpelle chacun de nous, comment vivre l'Éden dès aujourd'hui. C'était le thème du séminaire organisé conjointement par les églises du Mont-Jacob au Lorrain et de Patmos à Ajout Pabouillon. Cette rencontre spirituelle a permis d'aborder plusieurs sujets fondamentaux tels que la grâce, la foi et la transformation du caractère chrétien. Les intervenants ont particulièrement mis l'accent sur la possibilité de vivre dès aujourd'hui selon les principes du royaume de Dieu et sur les moyens concrets d'y parvenir.
5: Un week-end sur comment vivre l'Éden dès aujourd'hui. C'est le thème du séminaire organisé par les églises du Carabin et d'Ajout Pabouillon.
6: Nous allons essayer, par la grâce de Dieu, de voir qu'est-ce qu'il y avait en Éden que nous avons perdu et que nous voulions retrouver. Nous allons particulièrement mettre l'accent sur le Christ, parce que tout ce que nous avons, tout ce que nous pouvons avoir, c'est à travers le sacrifice de Jésus-Christ, à travers la vie de Jésus. Et nous allons articuler tout cela autour, bien entendu, de la grâce, la question de la foi, parce que nous croyons que si nous voulons vivre l'Éden dès aujourd'hui, il faut déjà que nous ayons à l'esprit que cela n'est possible que par la grâce de Dieu.
5: Un rendez-vous avec la louange, l'édification et le partage apprécié par tous.
7: Lorsqu'il parle de l'amour, de la grâce et de la sainteté de Dieu, c'est quelque chose que je ne vais pas oublier. et que je veux poursuivre ma réflexion concernant cela, ça me permet, moi, de me rapprocher au plus, non seulement de Dieu, mais de mes frères et sœurs.
1: Et c'est intéressant de voir le pasteur justement expliquer comment l'amour du prochain, l'amour de Dieu, pouvait résoudre pas mal de problématiques. Et puis, passer ce moment entre frères et sœurs, je trouve ça génial, c'est chaleureux, c'est convivial. Et
8: la sainteté, c'est quelque chose que Dieu a déjà. Donc, qui nous permet de l'avoir. Il faut avoir cette sainteté en passant par deux commandements. Aimer le Seigneur et aimer son semblable comme soi-même.
7: Et ce que j'ai retenu personnellement, c'est que l'Éden sans Dieu n'est pas l'Éden. Et quand on veut faire son petit Éden à soi, on est complètement à côté de la plaque.
9: Ah, c'est bien les moments qu'on a échangés. Déjà, il faut avoir la foi en Dieu pour faire son expérience avec lui. Et ensuite, là, tu pourras développer ta foi avec lui.
5: Le week-end s'est achevé à l'église Ajoupabouyo.
10: Nous ne pouvons vivre l'Éden aujourd'hui que lorsque Dieu est au milieu de nous. Et en dehors de cela, il n'y a pas d'Éden. Donc, le pasteur nous a rappelé en fin de compte cette grâce que Dieu nous offre gratuitement. Et c'est vrai que cette grâce, non seulement il nous a offert, mais nous avons cette possibilité de pouvoir s'inscrire aussi à nous, à travers notre fils. Et ça, c'est une merveilleuse bénédiction. Tout ce rafraîchissement, tout ce week-end a été un enrichissement pour les deux églises. Et nous espérons que par la suite, ça puisse pouvoir germer à travers nos enfants.
11: L'église de Carabin a eu ce projet de séminaire tout un week-end et nous avons invité l'église d'Ajoupabouyon afin aussi de fraterniser avec nous avant ce moment fraternel. Et nous avons vraiment passé un moment agréable avec le pasteur Jacques. Ça a été pour nous un moment vraiment formidable. C'est vrai qu'il nous a un petit peu bouleversés par ses propos. Alors j'espère qu'il nous mettra en pratique tout ce que nous avons vu. Mon ressenti, c'est que vraiment j'ai trouvé la fraternité des deux églises. Et c'est ce que...

0: Madame, Monsieur, heureuse de vous retrouver pour un nouveau bulletin météorologique pour ce vendredi 7 et samedi 6 juin 2026. Les alizés d'est à sud-est continuent de faire leur travail de facteur météo, distribuant quelques averses et une généreuse cargaison de poussière de sable. Ce samedi, notre île risque donc de prendre des airs de décor filtré sans avoir besoin d'application photo. Et vendredi soir? Eh bien, vendredi soir, à l'approche de l'onde tropicale, les pluies deviennent plus rigoureuses dès la soirée. Les parapluies pourraient donc être de sortie avant les pyjamas. La température se situera entre 25 et 27 degrés. Samedi matin, que se passe-t-il samedi matin? Eh bien, les averses matinales, parfois bien marquées au réveil, s'éloignent rapidement avec l'onde tropicale qui prend le large vers la mer des Caraïbes. Elle laisse derrière elle un ciel grisâtre et quelques ondées isolées. La brume de poussière de sable devient particulièrement dense. Et si vous apercevez votre voisin à travers le brouillard, considérez-vous comme chanceux. La température prévue pour la matinée est de 28 degrés. À midi, quelques faibles averses circulent encore sous une brume présente sur toute l'île. Et malgré cette ambiance voilée, le thermomètre atteindra 30 degrés. Comme quoi, bien même derrière un rideau de poussière, le soleil continue de travailler. En soirée, bien le ciel reste brumeux avec une température plus agréable de 27 degrés. Voyons du côté de la mer. Elle sera agitée sur de l'Atlantique et dans les canaux, plus calme le long des côtes et peu agitée au large de la Caraïbe. Les marins garderont donc un œil sur la mer et l'autre sur l'horizon s'ils arrivent à le voir. Petit point sensible, la qualité de l'air. Une légère amélioration est attendue en cette fin de semaine, mais l'indice atmosphérique reste mauvais. Les poussières sahariennes semblent avoir réservé une nuit supplémentaire sur notre île, comme quoi. Le conseil du jour, eh bien, pour rester en bonne santé, couchez-vous et levez-vous en même temps que le soleil. Il a prévu de se coucher à 18h30 pour se réveiller à 5h35. En résumé, un week-end partagé entre averses, chaleur et poussière de sable. Le parapluie ne sera jamais très loin, tout comme les lunettes de soleil, même si elles serviront davantage à repousser la poussière qu'à admirer un ciel bleu. Madame, Monsieur, merci de nous avoir reçus chez vous. À la prochaine pour un nouveau bulletin, si vous le voulez bien.
1: Merci Louisiane pour ces prévisions. Place maintenant à un aperçu de vos émissions hebdomadaires avec des programmes spirituels et éducatifs tout au long de la semaine. Pour ce samedi, un nouvel épisode de votre émission Les Sentiers du Bonheur. Le thème de cette semaine, vie l'essentiel. Écoutons un extrait.
2: Depuis le mercredi 3 juin, les jeunes de la communauté adventiste vivent leur traditionnel festival de la jeunesse adventiste, le Festigia. Cette année, il a pour titre « Vie l'essentiel ».
3: Le Festigia est également et plus largement pensé pour l'ensemble des jeunes martiniquais. C'est l'occasion de rencontres humaines et spirituelles également avec des temps de louanges, de prières, de proclamation de la bonne nouvelle de Jésus-Christ.
2: Mercredi soir, à l'église Élim du Lamentin, la rencontre s'est construite en grande partie autour de la prière justement et des témoignages.
3: Dans la Bible, le témoignage ne se résume pas à un simple rapport de faits observés. Il est surtout compris comme le partage d'une expérience de foi. Le témoin ne reste pas à distance, il s'implique personnellement en racontant comment la confiance en Dieu a changé sa vie.
1: Vous pouvez retrouver l'intégralité de cette émission sur adventiste.mq ou sur les ondes d'Espérance FM, les 91.6, le samedi à 13h. Découvrons maintenant la nouveauté musicale de la semaine avec ce worship moment revisité au piano, Entre tes mains, j'abandonne, repris par Benjamin Mathias.

Vous pouvez retrouver l'intégralité de ce morceau sur la chaîne YouTube Espérance Média Martinique. C'est la fin de notre émission, c'est la fin de votre hebdo. Merci de nous avoir suivis. Rendez-vous vendredi prochain pour une nouvelle édition. Très belle soirée à tous sur Espérance Média.

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2: Bienvenue à notre émission Les Histoires Oubliées. Lors du dernier épisode, nous avons évoqué les différentes Bibles et ce qui constitue leur singularité. Nous avons vu que nous ne pouvions pas parler des Bibles sans aborder la naissance des sociétés bibliques et la fameuse histoire de Mary Jones. La British and Foreign Bible Society, BFBS, la première société biblique, est née du besoin de nombreuses personnes de posséder une Bible, quel que soit le niveau social, et du désir de Messieurs Charles et du révérend Thomas Hughes

en Inde, sur le continent africain. En 1804, la Bible n'existait qu'en 80 langues. 150 ans plus tard, la société britannique BFBS et les autres sociétés bibliques avaient contribué à sa diffusion dans plus de 1000 langues supplémentaires. En Europe, d'autres sociétés bibliques nationales voient le jour. En Suisse en 1804, en Écosse en 1809, en Finlande et Hongrie en 1812, les Pays-Bas en 1814, la Suède en 1815 et la France en 1818. En 1946, elles se regroupent au sein de l'Alliance biblique universelle. Aujourd'hui, près de 147 sociétés bibliques sont présentes dans près de 200 pays. Mais quels ont été les moyens déployés par les sociétés bibliques pour diffuser la Bible? L'histoire retient comme principal moyen les colporteurs. En effet, c'est au milieu du 19e siècle que les sociétés bibliques intensifient le recours aux colporteurs pour diffuser la Bible. Qu'est-ce qu'un colporteur? Un colporteur est un marchand ambulant qui vend des marchandises à domicile. Vers 1900, la société biblique britannique et étrangère BFBS en emploie environ 1000 en Europe et dans le monde. À la différence des missionnaires étrangers, les colporteurs bibliques sont des nationaux familiers des gens qu'ils visitent et parlant la même langue. Ils parcourent villes et villages pour apporter la Bible de maison en maison jusque dans les lieux les plus reculés. Il faut comprendre que les sociétés bibliques ont joué un rôle important dans l'expansion du protestantisme. En effet, il faut savoir que la Bible est centrale dans le protestantisme. Cette conviction sous-tend le but poursuivi par les sociétés bibliques. Faire en sorte que la Bible soit accessible financièrement et linguistiquement.

principe protestant de la lecture personnelle de la Bible est mis en valeur et rendu possible à une population sans cesse croissante. Le rôle des colporteurs qui diffusent la Bible et encouragent la lecture personnelle contribue aussi à renforcer des positions plus protestantes que catholiques tout au long du 19e siècle. Lors du précédent épisode, nous avons posé deux questions. Qu'est-ce qu'une société biblique? Question à laquelle nous avons répondu historiquement. Et la deuxième question était: quel est l'accord entre le Vatican et les sociétés bibliques? L'élan biblique créé par les sociétés bibliques est d'abord bien accueilli par l'Église catholique. En Allemagne, des évêques et des prêtres encouragent la création de la Société biblique centrale de Prusse. Mais rapidement, Rome condamne le mouvement. En 1824, le pape Léon XII fustige la société biblique anglaise qui, je cite, « s'efforce par tous les moyens de traduire, ou plutôt de contrefaire, l'écriture sainte dans toutes les langues nationales ». Fin de citation. En 1864, un décret condamne les sociétés bibliques, les assimilant au, je cite, socialisme, communisme et société clandestine. Fin de citation. Pourtant, un siècle après, dans le cadre du Concile Vatican II, l'encyclique Dei Verbum encourage clairement la pratique de la lecture biblique qui jusqu'alors était largement considérée comme protestante. Cette encyclique encourage également la collaboration avec

0: les frères séparés, c'est-à-dire les protestants, pour produire des éditions bibliques accessibles à tous. Un document directeur des principes de traduction est édité conjointement par l'Église catholique et l'Alliance biblique universelle. Depuis les années 70, l'accord entre le Vatican et les sociétés bibliques définit le concept d'édition interconfessionnelle de la Bible. Les livres deutéro-canoniques dont nous avons déjà parlé sont présents, mais ils sont regroupés dans une section particulière à la jonction de l'Ancien et du Nouveau Testament. En France, la Bible TOB, traduction œcuménique de la Bible, a été la première à inaugurer ce principe. Elle a été suivie depuis par d'autres éditions de la Société biblique. La Bible en français courant et la Bible Parole de vie. La TOB, traduction œcuménique de la Bible en français, première mondiale, paraît en 1975 après une quinzaine d'années de travail commun. Pour la première fois, textes bibliques, notes et commentaires ont été rédigés conjointement par des protestants et des catholiques. En 2010, la troisième révision de cette traduction intègre 6 livres deutéro-canoniques supplémentaires en usage dans les églises orthodoxes. Rendez-vous au prochain épisode. À très bientôt.
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1: Chers auditeurs d'Espérance FM, bonjour. Je suis heureux d'être à l'antenne pour vous faire découvrir le cantique « Prends ma vie et le droit d'être à toi seul, Olivier Maître ». Ce cantique nous vient de Françoise Avergal. Née en 1836, elle mourut en 1879. Elle jouait à la lyre. Les accords de sa lyre n'étaient que le mélodieux accompagnement de son expérience chrétienne. Invalide pendant plusieurs années, Françoise cultiva avec goût et avec talent la musique, les lettres et surtout la poésie. Elle disait « Si ma prose et mes poèmes doivent accomplir quelque bien, il s'agit surtout que je les vive. Cette conviction m'a souvent empêché de publier ce que j'aurais aimé et pourtant Dieu s'est plu à bénir mes cantiques. Le témoignage m'en vient de tous les côtés. J'attends de lui chaque ligne, pensée et expression. Je suis comme l'enfant auquel on fait une dictée et qui lève les yeux après chaque phrase comme pour demander la suivante. En décembre 1873, écrit-elle, j'étais en séjour chez des amis. Il y avait à leur foyer une dizaine d'invités. Quelques-uns des gens du monde pour lesquels nous prions depuis longtemps, d'autres des croyants, mais de ceux qui n'ont reçu ni l'assurance ni la joie du salut. Nos prières furent exaucées pour eux tous. Et la veille de mon départ, trop heureuse pour dormir, je passais une partie de la nuit à prier, à louer Dieu et à renouveler ma consécration. C'est alors que ces modestes couplets prirent leur essor et se mirent à chanter en moi, l'un après l'autre, jusqu'aux dernières lignes. Ces lignes devinrent le cantique « Prends ma vie et le droit d'être à toi seul, Olivier Maître ». La première strophe dit « Prends ma vie et le droit d'être à toi seul, ô divin maître, que sur les flots de mes jours, ton regard brille toujours. Que mes mains à ton service souffrent pour le sacrifice, à te suivre pas à pas, mes pieds ne faiblissent pas. Prends ma voix et qu'elle chante, ta grâce auguste et touchante, par mes lèvres que ton nom parle aux pécheurs de pardon. Que mon esprit s'illumine, que ta sagesse divine prend mon argent et mon or, et toi seul sois mon trésor. Que ma volonté devienne la servante de la sienne, fais ton trône de mon cœur, il t'appartient, bon sauveur. » L'apôtre Paul écrit dans 2 Corinthiens 5, verset 17, « Si quelqu'un est en Christ, il est une nouvelle créature. Les choses anciennes sont passées. Voici toutes choses sont devenues nouvelles. » C'est à juste titre que Françoise Avergal conclut son cantique « Mieux les paroles inspirées par Dieu » en écrivant la dernière strophe qui dit « Qu'ainsi mon amour répande à tes pieds son humble offrande. Prends-moi dès mes premiers jours, tout à toi, seul pour toujours. » Je nous invite à donner toute notre vie à Christ, afin d'être non seulement sauvé de la seconde mort, mais d'être dès à présent une bénédiction pour ceux que nous rencontrons sur notre chemin. À la prochaine émission, nous découvrirons le cantique « Tel que je suis, sans rien à moi, sinon ton sang versé pour moi ». C'est le cantique numéro 224 de notre recueil « Hymnes et louanges ». Merci de m'avoir accordé votre attention et je vous dis à bientôt, chers auditeurs. Que Dieu vous bénisse.

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10: Tu pourras chanter avec nous. Seigneur, je sais que tu m'aimes et ta main n'est pas trop courte pour me sauver, ni ton oreille trop dure pour m'entendre. Je ne sais pas si tu as encore déjà entendu ce chant, mais je sais que dans quelques minutes, tu le chanteras avec nous, que ce soit l'hymne.

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1: Chers frères, chères sœurs, ne sois pas inquiets. Non, ne sois pas inquiets. La souffrance d'aujourd'hui produit la persévérance. La persévérance, la victoire dans l'épreuve.

quelle que soit ta situation, l'Éternel est capable de te délivrer. Il est capable de te donner victoire. Alors loue-le. Adore-le.

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1: Nous revoilà ensemble, chers amis auditeurs d'Espérance FM. Et c'est toujours pour nous une grande joie que de vous retrouver en ce jour particulier, surtout cette portion d'éternité que Dieu a créée, mise à part, un jour autour duquel il n'a placé aucune borne. C'est dire le sens particulier que ce jour a et aura encore dans l'éternité. La semaine n'est pas toujours facile, mais Dieu, dans ce jour, apaise les bobos du cœur, de l'âme et même du corps, car nous nous tournons vers lui, nous décentrant de nos souffrances pour le contempler, lui, et lui dire encore, bien qu'il le sache, que nous comptons sur lui pour qu'il nous couvre des bénédictions qu'il nous a promises et qu'il ne manquera pas de nous donner en son temps à l'endroit de nos besoins. Ne cessons pas d'aller à lui. Et que son nom soit loué en ce jour. Je suis avec Myriam.
2: Bonjour à tous.
1: Joël.
3: Bonjour.
1: Félix.
4: Bon après-midi à tous nos auditeurs.
1: Voilà. Et moi-même Astrid. Et nous sommes heureux de vous accueillir dans cette émission qui s'intitule pour aujourd'hui, cette alliance divine pour l'éternité avec Christ. Je rappelle qu'il y a une jolie Bible en gros caractères pour cette personne, j'insiste, qui n'en a jamais eu. Il lui suffira d'envoyer un SMS au 06 96 218 280 en inscrivant par exemple « Je souhaiterais bénéficier de cette Bible, je n'en ai pas. Émission Plénitude, mon téléphone est le... » Voilà, et nous la rappellerons. Donc le téléphone, je répète, 06 96 218 280. Notre dernière rencontre du samedi 16 mai avait pour titre « D'Abraham à Moïse, Dieu parle et fait alliance ». Nous avions rappelé combien la parole de Dieu est puissante, fiable, sans détour, et que rien ni personne ne peut l'arrêter. Elle exécute la volonté de Dieu. Nous avions aussi apporté quelques précisions quant au sacrifice qu'Abraham avait offert à l'Éternel et au sens que revêtait cette action de couper les animaux en deux. Une pratique que Dieu avait agréée puisqu'il s'était engagé personnellement dans ce choix d'Abraham en passant comme une fournaise fumante entre les animaux partagés. Et Dieu ensuite, au coucher du soleil, au soir, annonce à Abraham que ses descendants seront esclaves dans un pays qui ne sera pas à eux et qu'ils y seront asservis et opprimés pendant 400 ans. Mais, dit-il, je jugerai la nation à laquelle ils seront asservis. Et vous trouvez cette notion dans Genèse 15, verset 14. L'oppression sera, en effet, on ne peut plus pénible pour le peuple de Dieu. Mais Dieu désigne Moïse, dont nous connaissons l'histoire, pour être l'intermédiaire entre lui et le Pharaon pour la délivrance du peuple qui sortira après la Pâque. Rappelez-vous le sang sur les linteaux, traversant miraculeusement la mer Rouge et se retrouvant dans le désert pour se diriger dans le temps vers la Canaan. L'Éternel avait délivré Israël de la main des Égyptiens. Au troisième mois, après leur sortie d'Égypte, Dieu fixa un rendez-vous avec son peuple au mont Sinaï. Nous retrouvons cet élément dans Exode 19, les versets 3 à 11. Une préparation drastique était nécessaire pour que le peuple paraisse dans la présence de Dieu. C'est une question de vie ou de mort pour celui qui s'approchera du Dieu saint. Il devra avoir été purifié et il devra avoir obéi aux demandes de Dieu. Et Dieu va traiter alliance avec ce peuple. Une alliance que nous retrouvons au chapitre 19 à 24 du livre de l'Exode. En amont, 10 paroles, appelées aussi 10 commandements, sont remis par Dieu à Moïse sur 2 tables de pierre. Ces paroles sont exprimées dans le livre de l'Exode au chapitre 20, versets 1 à 17. De même dans le livre du Deutéronome au chapitre 5, versets 6 à 21. Ces paroles sont au début de l'alliance que Dieu veut conclure avec ce peuple. Face à un peuple qui a vécu l'idolâtrie en Égypte, qui a oublié son Créateur, qui ne sait plus comment vivre, comment aimer, comment se comporter, parce qu'il a perdu l'image de Dieu depuis fort longtemps. Dieu n'a pas d'autre choix que de le rééduquer. Les 10 paroles expriment le caractère de Dieu. Elles sont à la fois des promesses, de même que la traduction des lois qui suivent au chapitre 21 à 24. On pourrait dire une forme de résumé. Elles sont en même temps un enseignement puissant qui est donné pour que l'homme soit en mesure de distinguer le bien du mal. Le tabernacle qui sera construit dès le chapitre suivant permettra à l'homme de découvrir en perspective l'immense miséricorde d'un Dieu qui vient au milieu de son peuple et qui, par des symboles, des rites, ce Dieu qui va conduire son peuple à choisir de se séparer du péché en remettant celui-ci sur la tête de son véritable responsable. Je parle ici du péché. Le peuple devra alors comprendre que le péché induit la mort, mais que Dieu a pourvu. Car le sang versé est celui d'un agneau qui va préfigurer Jésus-Christ, l'agneau parfait de Dieu qui offrira son sang 4000 ans plus tard en rançon pour que l'homme vive et ne meure pas éternellement. Nous allons écouter le premier chant. Un si grand miracle de face à face.

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1: Nous avons précédemment découvert donc les quatre premières alliances que Dieu fait avec l'homme. Il parle quelquefois à un seul homme, quelquefois à un peuple, et une fois à toute la terre, ce dont nous parlerons aujourd'hui. On s'aperçoit cependant que quel que soit celui ou ceux auxquels Dieu s'adresse, l'humanité est concernée d'une façon ou d'une autre, à un endroit ou à un autre. Qu'il s'agisse de l'alliance adamique, noachique, abrahamique ou du Sinaï, les quatre premières, l'Éternel parle aux hommes de ces temps et moments-là. Et ce que Dieu dit à l'homme a forcément une résonance dans son plan. Qu'est-ce que vous en pensez, mes amis?
2: Absolument, parce que lorsqu'on prend le verset, pour moi, le verset le plus difficile de la Bible, Jean 3,16. Dieu a tant aimé le monde qu'il a donné son Fils unique. Donc, le plan de Dieu, c'est que tous les êtres humains, parce que nous avons tous été perdus en Adam, et Dieu veut sauver l'humanité. Bon, chacun fera son choix, mais dans le plan que Dieu, le salut, l'amour de Christ a sauvé l'humanité. Oui. Donc tout le monde est concerné de cela.
3: Oui.
4: Oui, je rejoins Félix en cela. Hein. Je crois que c'est toutes ces alliances sont la mise en œuvre hein, du plan du salut. Et donc, comme on avait eu l'occasion de le voir dans Genèse chapitre 3, verset 15, où Dieu fait une promesse, et cette promesse, il va la tenir, il la tient.
3: Oui. Oui, oui, oui, oui.
5: Eh bien, moi, j'ai une question. Vous avez parlé des quatre premières alliances. Mm-hmm. Alors, y a-t-il un but commun à ces premières alliances?
1: Y a-t-il un but commun, de la part de Dieu?
3: Oui.
1: Voilà.
4: Comme nous venons de le dire, Myriam, Dieu a fait une promesse à la Genèse. Quand l'homme a péché, il a fait une promesse à l'homme, c'est-à-dire que la postérité de la femme écrasera la tête du serpent. Et donc, il fait la promesse qu'un descendant de la femme viendra pour vaincre l'auteur du péché, c'est-à-dire le serpent, le diable. Et donc, toutes les alliances qui ont été faites, ben ça, on contribue à la réalisation de, comment dirais-je, de cette promesse que Dieu a faite. Dieu, en fait, puisque comme la relation avec l'humanité a été rompue dans le jardin d'Éden, toutes les alliances, comme le mot l'indique, c'est Dieu qui renoue, qui vient vers l'homme pour renouer alliance, pour renouer le contact, pour pouvoir rétablir cette relation qui a été brisée dans
3: tout
4: le jardin.
3: Tout à fait.
5: Donc elles pointent toutes vers Jésus alors.
4: Elle converge tout vers Jésus. Hein,
3: oui.
4: On a compris que Jésus, c'est la réalisation de la promesse de la Genèse. Et donc, toutes ces alliances-là, c'est la manifestation du plan du salut, étape par étape, hein, comme on a eu l'occasion de le voir.
2: Je vois aussi que Dieu sera... J'imagine que Dieu sera attristé quand les gens seront perdus. Parce qu'il fait tout pour que l'homme soit sauvé.
1: Justement, c'est un petit peu ce que j'allais dire. Le Dieu créateur qui a perdu son enfant par le choix du premier Adam, il va tout mettre en œuvre pour retrouver leur cœur. Et à travers ses alliances, il condescend à se rapprocher de l'homme pour se faire connaître à lui et conclure avec lui un contrat, on va dire. L'alliance, c'est un contrat, quelque part, dans lequel lui, Dieu, s'engage complètement et donne à l'homme les moyens nécessaires pour exercer son libre arbitre.
4: Oui.
1: Croire ou ne pas croire, adhérer ou refuser. Voilà.
4: Tout à fait. Ce sont des alliances qui sont toujours faites sur le principe de la grâce. C'est-à-dire, c'est Dieu qui vient, qui fait toujours le premier pas. Et la réalisation de son plan, qui est un plan merveilleux, hein, qui se fait par étapes. Hein. L'alliance de Noé, c'est une alliance dans laquelle il dit que la terre ne sera plus détruite et que son plan, cette promesse qu'il a faite dans le jardin va se réaliser. Ensuite, cette alliance prend forme avec Abraham, puisqu'il dit à Abraham que cette promesse va se réaliser au travers de sa descendance. Et il lui dit que cette promesse-là est universelle, est réservée à l'humanité tout entière. Et puis, il y a cette alliance-là qu'il passe avec les descendants d'Abraham au Sinaï, où cette alliance-là, c'est une alliance, contrairement aux précédentes, qui est conditionnelle, mais où il va fixer ses lois, où il va donner à ce code moral aux descendants d'Abraham pour leur montrer l'éthique de vie qu'il voudrait, afin qu'il puisse refléter son caractère à toutes les nations qui les entourent, afin qu'il puisse représenter Dieu véritablement et leur montrer justement la voie, le chemin du salut.
3: Oui. Il y a donc un sens pour nous aujourd'hui.
4: Mais tout à fait. Tout à fait, il y a un sens pour nous aujourd'hui. Hein.
1: Oui, il y a un sens pour nous, d'autant que... voilà. Dieu ne change pas.
4: Tout à fait.
1: Dieu ne change pas. Je crois que des formes, des méthodes que Dieu lui-même propose peuvent changer. S'adapter au temps, aux situations. Exemple, Adam et Noé. Mm-hmm. Par exemple, après le déluge. Noé, c'était après le déluge. Mais les contenus expriment toujours l'amour de Dieu pour l'homme, du début à la fin, et son désir de vivre avec l'homme jusque dans l'éternité. Donc, et quand on dit l'homme, mais c'est tout homme, nous sommes tous concernés. Et ces alliances portent pour plusieurs d'ailleurs la mention d'alliance éternelle ou perpétuelle. C'est le mot qui est employé. Quand il n'y a pas éternel, il y a perpétuel. Donc, elles sont valables encore pour nous et pour ceux qui vont nous succéder.
2: Et on a le sentiment que Dieu a du mal à passer l'éternité sans nous.
1: Clair.
2: Donc, amis, réfléchissons. Le salut est à notre portée et c'est gratuit.
1: C'est gratuit.
4: Tout à fait. On peut voir aussi que ces alliances sont le fondement véritablement de notre identité en tant que chrétien, parce que l'apôtre Paul, on a eu l'occasion de lire ce texte des précédentes émissions dans Galates chapitre 3, je ne me souviens plus du verset, il dit que tous ceux qui sont en Christ sont de la postérité d'Abraham. Donc nous sommes véritablement les récipiendaires, hein, les héritiers justement de cette promesse.
1: Et oui.
4: Et donc, étant donné à tous ceux, et ça vaut aussi pour nos amis auditeurs, hein, tous
1: absolument,
4: ceux qui acceptent Christ, qui croient en lui, il faut que vous sachiez, chers amis auditeurs, que vous êtes héritiers d'Abraham. Donc vous êtes des héritiers de cette promesse. Hein. Ce n'est pas une affaire dans la chair, mais c'est une affaire dans la foi, dans l'esprit.
1: Exactement. Et déjà, par rapport à ce que tu dis, Joël. La Bible nous dit que, en fait, quand nous appartenons à Christ, nous sommes déjà assis dans les lieux célestes en Jésus-Christ.
2: C'est ça.
1: Déjà. Oui. C'est pas quelque chose à venir. Et on va voir tout ça dans la prochaine émission, si Dieu le veut.
2: Et nous devons rassurer.

0: répète, parce que quand on, il y a des choses qu'on a dit, mais on va le répéter. Quand Adam a péché, bon, nous n'avons pas décidé de pécher, puisque nous étions en Adam et Adam ne nous a pas demandé notre consentement pour nous perdre. Donc, si le premier Adam ne nous a pas demandé notre consentement pour nous perdre, le second Adam ne nous donne pas notre consentement pour nous sauver. On a des maladies, moi, Dieu a sauvé. Oui, Dieu te sauve. Parce que tu n'as pas décidé d'être perdu, il t'a sauvé. Maintenant, il te demande une chose. Il ne te demande pas si tu veux être sauvé, il te demande si tu veux rester sauvé. À ce moment, tu donnes ton adhésion. Donc, tu es sauvé avec tes défauts et Dieu t'accompagne. Donc, le salut, c'est quelque chose qu'il faut accepter sans quelque sorte.
1: Voilà. Et ce que tu dis là, en fait, la personne qui accepte, elle le fait par la foi.
0: Oui, absolument.
1: Par la foi en ce Dieu qu'elle a rencontré, ce Dieu qu'elle découvre, ce Dieu qu'elle apprend à connaître. Et elle ne, quand elle comprend qui est ce Dieu-là, parce que c'est vraiment dans la découverte de ce Dieu-là que les choses se font. On rencontre la personne de Dieu. Et à ce moment-là, cette personne, elle a le... Elle est bénie, on va dire ça, de la bénédiction de ceux que de la bénédiction des bénédictions pardon que Dieu accorde à son peuple précisément.
0: Et alors l'ennemi est en train de nous tromper parce que beaucoup de personnes se disent moi pas bon, on va qu'à y sauver, faut que moi fasse ceci. On ne fait pas des choses pour être sauvé. C'est parce que je suis sauvé, je m'engage à faire. Donc c'est très important, Dieu s'adresse à tous les êtres humains, comprendre que le salut c'est un don, c'est une grâce qu'on ne mérite pas.
2: Tout à fait.
1: C'est clair, on ne mérite pas et on va découvrir vraiment comment justement, à quel point on ne le mérite pas et à quel point ça a fait souffrir Jésus pour qu'il nous donne, nous transmette sa justice, pour que son sang serve au rachat de nos personnes.
2: Tout à fait.
1: Nous allons écouter un deuxième chant qui s'intitule « La grâce est plus grande » et c'est interprété par la chorale Psalmodie.
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1: Deux alliances qui sont moins connues que celle appelée l'ancienne et celle appelée la nouvelle. Ce sont l'alliance avec Finé. Alors dans certaines versions, on va trouver Phinéas. Et là, on pourrait dire que ça serait Phinéas. Enfin bon, mais on va dire que le terme en hébreu, il est pour moi imprononçable. Voilà. L'alliance avec Finé, on va dire Finé, et celle avec David. Le texte qui relate l'alliance avec Finé se trouve dans le livre des Nombres, au chapitre 25. Alors pour ceux qui ont leur Bible, on ne va pas faire... c'est juste pour le savoir et lire et relire éventuellement. Je vous présente ici le contexte de cette alliance qui est plutôt mal connue. Ça se passe dans la vallée de Sittim, qu'on appelle la vallée des Acacias, et ça se passe au moment où Moïse et les Israélites font la traversée du désert, etc. Et c'est un peu vers la fin du parcours. C'était à l'est du Jourdain. Et ils trouvent à un endroit un agréable emplacement pour y dresser des tentes. Alors, ils dressent ces tentes. C'est très agréable, il paraît. Le climat est idéal. Ils sont très contents. Et voilà, ils s'installent là pour un certain temps. Mais il est dit qu'ils vont rencontrer là, malheureusement, un ennemi plus terrible que les armées ou les animaux sauvages du désert. Ce pays était souillé par ses habitants, et ils ne le savaient pas. Ce pays était souillé par ses habitants. Ses habitants rendaient un culte idolâtre à un faux dieu, Baal, leur divinité principale. L'idolâtrie et l'immoralité fleurissaient donc à cet endroit. Il se trouve que le voisinage a exercé une influence néfaste sur les Israélites. Alors l'aise et l'inaction qui éloignaient inconsciemment le peuple de Dieu ont été une opportunité pour ce voisinage. Moïse, lui, était occupé à préparer, d'une certaine manière, l'occupation de Canaan. C'était une période pleine de dangers pour les Israélites. Et l'apostasie s'est mise à gagner du terrain. Les rapports entre les deux peuples qui n'existaient pas au départ, ces rapports n'existaient pas, ont été transformés à la longue et on a vu des femmes moabites se glisser dans le camp avec le plan d'entraîner les Hébreux dans l'immoralité et l'idolâtrie aussi, bien sûr. Sous le couvert de l'amitié, elles se sont rapprochées des Israélites qui n'y ont vu que du feu. Ils n'ont jamais perçu le danger. Et Monsieur Balaam, vous vous souvenez de Balaam?
2: Oui, tout à fait.
1: Ce Monsieur Balaam, ce qu'il n'avait pas fait ailleurs, il l'a fait encore là. Mais c'était terrible. À la suggestion de Balaam, le roi de Moab organisa une grande fête en l'honneur de leur dieu. Balaam devait être celui qui inviterait les Israélites, ce qu'il a fait. Considérant que Balaam était un prophète de Dieu, une grande foule d'Israélites répondit à l'invitation et fut prise dans les filets de Satan. Séduits et charmés, ils oublièrent leur fidélité à Dieu et ils participèrent au divertissement et à la bonne chère aussi. Le vin coulait à flot, le vin eut raison de leur volonté, bien sûr, et ils se laissèrent aller au point de se prosterner devant les idoles, offrant des sacrifices et participant aux rites les plus dégradants. Et en peu de temps, ce poison mortel répandit son infection à travers tout le camp. Même les chefs, hein, qui étaient là, et surtout les chefs, on a envie de dire, ils avaient été d'ailleurs les premiers à s'adonner au mal. Et Israël s'est attaché à Baal-Péor. Israël s'est séparé ainsi de son Dieu. Alors, les rites se pratiquaient déjà dans le camp. Et Moïse, quand il a découvert cela, il en fut bouleversé, bien sûr, et la colère de Dieu s'alluma. On peut le comprendre. Il demanda la pendaison des coupables. Et Moïse a donné l'ordre à ce moment-là, hein, de tuer tous ceux qui s'étaient attachés à Baal-Péor. Alors, une plaie est née à ce moment-là, alors que le peuple, et l'apparition de Finé, alors que le peuple pleurait, on imagine se repentait, et que la mort se répandait autour, un Israélite est entré impudemment avec une prostituée madianite sous les yeux de tous. Il est rentré dans sa tente. Finé, qui était présent, Finé, c'est le petit-fils d'Aaron. Finé, qui était présent, s'est trouvé absolument indigné de cette attitude. Il attrapa une lance, il tua cet homme, puis la femme. Et c'est alors que la plaie qui décimait le peuple s'est arrêtée. Devinez combien de morts il y avait déjà. 24 000. Ouais. 24 000 morts étaient déjà tombés. Personne, on va dire, était déjà tombé. L'Éternel parla. Et nous allons entendre ces paroles dans le livre des Nombres, au chapitre 25, versets 10 à 13.
3: L'Éternel parla à Moïse et dit: Finé, fils d'Éléazar, fils du sacrificateur Aaron, a détourné ma fureur de dessus les enfants d'Israël, parce qu'il a été animé de mon zèle au milieu d'eux. Et je n'ai point, dans ma colère, consumé les enfants d'Israël. C'est pourquoi tu diras que je traite avec lui une alliance de paix. Ce sera pour lui et pour sa postérité après lui l'alliance d'un sacerdoce perpétuel, parce qu'il a été zélé pour son Dieu et qu'il a fait l'expiation pour les enfants d'Israël.
1: Finé, qui avait ainsi exécuté le jugement de Dieu et qui avait arrêté le courroux de Dieu, il fut honoré en présence de toute l'assemblée, et le sacerdoce a été attaché pour toujours à sa maison. Pour toujours.

0: juré toute la région. Voilà, après cela. Et donc, Finet est celui qui a, avec qui Dieu a conclu cette alliance pour un sacerdoce perpétuel dans, sur sa maison. C'est-à-dire qu'en fait, alors, comment traduisez-vous cela, le sacerdoce perpétuel pour Finet?
1: Le sacerdoce perpétuel, c'est une image. Hein, c'est, ça,
0: exactement.
1: C'est le sacerdoce perpétuel, c'est à perpétuité, et c'est le sacerdoce que Christ va endosser. Mm. Que Christ va endosser ce sacerdoce perpétuel. D'ailleurs, c'est cette image-là de Finet, c'est une image de Christ. Hein. Finet vient s'interposer devant ce fléau hein, qui frappe le peuple.
0: Absolument.
1: Et ils sont en train de tomber les uns après les autres. Et voyant la mort se répandre dans le camp, mm-hmm. il va et, avec la lance et tue les deux principaux responsables. Il s'interpose et Dieu va agréer ce zèle qu'a eu Finet. Hein. Donc
0: oui.
1: c'est un peu l'image que Christ a eu, Christ, notre souverain sacrificateur, qui s'est interposé hein, entre nous qui étions coupables hein, et en nos péchés, et qui lui n'est pas venu avec la lance, mais au contraire qui a donné son sang.
0: Qui a donné son sang.
2: Oui, c'est...
0: Voilà. Et en fait, le fait que ce sacerdoce soit perpétuel, en fait, sa descendance première, sa descendance est concernée aussi.
1: Oui,
0: concernée. Alors, on va jusqu'à Christ, bien mm-hmm. sûr, comme tu le dis, on va jusqu'à Christ. Et après Christ, il n'y a plus ce sacerdoce. C'est Christ qui devient le souverain sacrificateur.
1: Mm. Oui, c'est lui le souverain
0: voilà.
1: sacrificateur.
0: Et alors, c'est une génération de prêtres mm-hmm. jusqu'à Christ. Voilà, tout simplement.
1: Et donc, c'est une alliance de paix.
0: C'est
1: une alliance de paix. Notre grand prêtre Christ, par son geste, par le sang qu'il va verser, qu'il va donner pour les coupables,
0: oui.
1: ben, nous apporte la paix avec Dieu.
0: Amen.
1: Et donc ça, c'est une image très forte. Et cette alliance, ça préfigure aussi, c'est une image hein, de la nouvelle alliance en Christ.
0: Amen. Ouais. Amen. Et puis, après Finet, il y a une autre alliance qui est celle-là un petit peu plus connue, c'est l'alliance que Dieu fait avec David. Nous avons lu ces textes, mais c'est vrai qu'on n'a pas forcément repéré la notion d'alliance dans ces textes que nous connaissons, dont nous parlons quelquefois. Donc, elle est faite avec un homme et pas des moindres, on le dit, il s'agit du roi David, l'homme selon le cœur de Dieu. Et ça se passe un peu vers la fin de la vie de David. Et cette alliance est exprimée par Dieu à David au moment où David a dans l'idée de faire construire quelque chose pour Dieu. David, il parle à Nathan, le prophète, et il dit à Nathan... Écoute, j'habite une maison de cèdre, ça c'est le must, hein. Enfin vraiment c'est ce qu'il y a de plus riche, de plus beau, de plus mm-hmm. toute chose. Et il dit que l'arche de l'Éternel se trouve dans une tente. Mm-hmm. Mais c'est pas possible. C'est pas possible ça. Il dit ça à Nathan. Et Nathan lui dit, spontanément, hein, Nathan lui dit, fais selon ton cœur. L'Éternel est avec toi, donc fais selon ton cœur. Il est tout content. Mais ce même soir, Dieu parle à Nathan. Dans la nuit, Dieu parle à Nathan. Et donc, il dit un certain nombre de choses à Nathan que lui-même devra dire à David. Alors Dieu fait comprendre... fait comprendre à David que l'arche s'est toujours trouvée sous la tente. Il n'a jamais exprimé que c'était un problème. Il n'a pas, je le dis avec mes mots bien évidemment, que c'était un problème et que

0: ça ne sera pas lui qui va réaliser cette œuvre-là. Et il continue ainsi, et on va l'entendre, ça se trouve dans 2 Samuel, chapitre 7, les versets 8 à 16.
1: Maintenant tu diras à mon serviteur David, ainsi parle l'Éternel des armées, je t'ai pris au pâturage, derrière les brebis, pour que tu fusses chef sur mon peuple, sur Israël. J'ai été avec toi partout où tu as marché. J'ai exterminé tous tes ennemis devant toi et j'ai rendu ton nom grand comme le nom des grands qui sont sur la terre. J'ai donné une demeure à mon peuple, à Israël, et je l'ai planté pour qu'il y soit fixé et ne soit plus agité, pour que les méchants ne l'oppriment plus comme auparavant et comme à l'époque où j'avais établi des juges sur mon peuple d'Israël. Je t'ai accordé du repos en te délivrant de tous tes ennemis. Et l'Éternel t'annonce qu'il te créera une maison. Quand tes jours seront accomplis et que tu seras couché avec tes pères, j'élèverai ta postérité après toi, celui qui sera sorti de tes entrailles, et j'affermirai son règne. Ce sera lui qui bâtira une maison à mon nom, et j'affermirai pour toujours le trône de son royaume. Je serai pour lui un père, et il sera pour moi un fils. S'il fait le mal, je le châtierai avec la verge des hommes et avec les coups des enfants des hommes. Mais ma grâce ne se retirera point de lui, comme je l'ai retiré de Saül, que j'ai rejeté devant toi. Ta maison et ton règne seront pour toujours assurés, ton trône sera pour toujours affermi.
0: Oui. Alors, l'alliance, en fait, est exprimée, je dirais, à partir de la deuxième partie du verset 11. Je vais la lire précisément, cette alliance. Et l'Éternel t'annonce... Il parle à David, hein? Et l'Éternel t'annonce qu'il te créera une maison. Quand tes jours seront accomplis et que tu seras couché avec tes pères, j'élèverai ta postérité après toi, celui qui sera sorti de tes entrailles, et j'affermirai son règne. Ce sera lui qui bâtira une maison à mon nom, et j'affermirai pour toujours le trône de son royaume. Je serai pour lui un père et il sera pour moi un fils. S'il fait le mal, je le châtierai avec la verge des hommes et avec les coups des enfants des hommes. Mais ma grâce ne se retirera point de lui comme je l'ai retiré de Saül que j'ai rejeté devant toi. Ta maison et ton règne seront pour toujours assurés, ton trône sera pour toujours affermi. Voilà la portion qui concerne l'alliance. Voilà, chers amis, comment, globalement déjà, que pensez-vous de cette alliance, de la façon dont elle est exprimée? Il y a beaucoup de choses à en dire, hein,
2: je pense. Oui, c'est un texte très riche.
0: Très riche.
2: Ça part d'une bonne intention de David. Oui. David, comme tu l'as indiqué, qui veut construire une maison à la gloire de l'Éternel, puisque la maison de l'Éternel, depuis le désert, hein, était sous une tente. Mm-hmm. Et donc, il veut nous construire une maison en dur, hein, un temple fixé. Fixe. Et donc Dieu va lui dire, c'est pas toi qui vas me construire une maison, mais je vais te construire une maison. Et je vais te construire cette maison, c'est pas toi qui vas me la construire, mais c'est moi qui vais la construire. Et cela va se réaliser au travers de ta descendance, à savoir son fils Salomon. Et puis il va poursuivre, non seulement ça, il va lui parler de son règne. Il a dit que le règne de tes descendants sera affermi. Et ce sera un règne qui sera perpétuel, qui va durer
0: à jamais. Pour toujours.
2: Pour toujours, voilà. Ouais. Et donc, là aussi, il y a une portée historique, bien évidemment, puisque il est vrai que c'est son fils Salomon qui va construire le temple.
0: Oui.
2: Mais on le voit que pour le règne, les descendants de David, le règne de David n'a pas, si on regarde l'histoire, n'est pas tenu perpétuellement, puisque par la suite, il y aura les peuples babyloniens qui vont envahir Juda, puis il y aura les Grecs, et ensuite, au temps de Jésus, c'était les Romains. Et donc, on peut dire que Dieu n'a pas tenu sa promesse. Mais en fait, cette promesse, c'était une prophétie.
0: Exactement.
2: Et cette royauté éternelle, perpétuelle,
0: Christ.
2: Parlait de la descendance de David qui viendrait dans la personne de Christ, oui.
0: Voilà. Christ, fils de David, roi éternel, et on peut lire ça dans Luc. Luc, chapitre 1, les versets 32 et 33.
3: Luc 1,
0: versets 32 et 33. Et quelqu'un d'autre va chercher Apocalypse 22, 16.
3: Alors, Luc 1, le verset 32.
0: 32 et 33.
3: Il sera grand et sera appelé fils du Très-Haut. Et le Seigneur Dieu lui donnera le trône de David, son père. Il règnera sur la maison de Jacob éternellement, et son règne n'aura point de fin.
0: Voilà.
2: Oui.
0: Apocalypse 22, 16.
4: Et moi, Jésus, j'ai envoyé mon ange pour vous attester ces choses dans les églises. Je suis le rejeton et la postérité de David, l'étoile brillante du matin.
0: Voilà. Donc, nous avons pas mal d'éléments là. Donc, la portée de ce texte est vraiment.
2: Oui, ces deux alliances ont une portée très importante parce que ça définit aussi comment dirais-je, l'identité de Christ et surtout sa prêtrise au travers l'alliance de Finé, sa prêtrise, et aussi sa royauté au travers de l'alliance avec David.
0: C'est clair.
4: Mais nous avons toujours un ennemi, hein, faut pas l'oublier, qui veut toujours contrecarrer le plan de Dieu. Il va toujours, les gens commencent bien et puis finissent mal, mais Dieu est toujours là pour rappeler, revenir à.
0: Oui, c'est-à-dire que David, quand même, c'est un roi qui a gardé la foi jusqu'au bout. Mm-hmm. C'est un roi qui ne s'est pas laissé corrompre. Mm-hmm. Il a péché comme.
2: Oui, il
0: n'était pas parfait, loin de là.
4: Voilà.
0: Comme nous ne le sommes pas. Et d'ailleurs, dans la promesse que Dieu lui fait, il y a une promesse là qui est inconditionnelle. Malgré les péchés. Il dit hein, dans ce texte que nous avons lu, dans l'alliance elle-même, que comme s'il ne regarderait pas au péché, mais qu'il ferait au-delà.
4: Oui.
0: Donc c'est ce que Christ fait, oui. C'est-à-dire que la grâce et le sang de Jésus vont suffire pour tout cela. Alors, Le royaume dont il est question donc n'est pas géographique mais spirituel, on l'a dit. C'est un royaume spirituel Christ va régner donc va commencer à régner, je dirais, depuis sa résurrection et son ascension. Donc et ça, on va trouver ça dans Acte 2, versets 30 et 31.
3: Acte 2,
0: versets 30 et 31.
3: Acte 2, 30 et 31.
0: Oui.
3: Comme il était prophète et qu'il savait que Dieu lui avait promis avec serment de faire asseoir un de ses descendants sur son trône, c'est la résurrection du Christ qu'il a prévu et annoncé, en disant qu'il ne sera pas abandonné dans le séjour des morts et que sa chair ne verra pas la corruption.
0: Tu as lu jusqu'au verset
3: 31.
0: Non, 32 et 33. Attends, pardon. 30 et 31, pardon. Désolé. 30 et 31, tu as raison. Voilà. Donc, nous voyons que ça a une portée vraiment qui va jusqu'à Christ et bien au-delà, donc au règne éternel de Christ.
2: Tout à fait. Mais il y a une bonne nouvelle dans, comment dirais-je, dans ces attributs-là de Christ, de oui. prêtrise et de royauté. Et la bonne nouvelle, c'est que nous, en Christ, quand nous sommes en Christ, ben nous, il nous donne cette prêtrise et cette royauté.
0: Yes.
2: Et cette royauté, ça c'est extraordinaire. Hein.
0: Nous sommes un royaume de sacrificateurs.
2: Oui, on peut le lire dans Apocalypse.

0: premier verset.
1: Oui.
0: Verset 6. Verset 6, il dit, et qui a fait de nous, c'est-à-dire Christ, un royaume. En certaines versions disent des rois et des sacrificateurs pour Dieu, son Père. À lui soit la gloire et la puissance au siècle des siècles.
1: Et c'est déjà notre mission, oui. Hein, aujourd'hui. Hein. C'est la mission qu'il donne à chacun de ses enfants, à un endroit ou à un autre.
0: Tout à fait. Quand on comprend.
1: Il dit que nous sommes un royaume de sacrificateurs, nous sommes ambassadeurs pour Christ.
0: Tout à fait. Quand on comprend le rôle du sacrificateur, les sacrificateurs dans le système lévitique, ben, c'était une sorte d'intercesseur.
1: L'homme et Dieu.
0: Entre l'homme et Dieu. Et c'était aussi un serviteur du peuple. C'est-à-dire qu'il était au service du peuple, en faveur du peuple, pour faciliter justement ce que celui qui venait, il venait pour confesser ses péchés. Et donc, c'était une sorte pour faciliter justement, pour le conduire justement à Christ, à Dieu, pour la réconciliation.
1: Oui, d'accord. Très bien. Alors, je crois que nous allons écouter un autre chant là. Oui, alors, il y a un autre élément. Attendez une petite seconde, je crois que je me trompe. Non, on a tout dit. On n'a pas tout dit. Ce qu'on a dit, on peut en dire long encore.
0: Oui,
1: mais nous allons écouter un chant qui s'intitule « Relève-toi mon âme », un chant de Samuel Choukranis.
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1: Bénis l'Éternel, relève-toi mon âme. Chers amis, à l'alliance qui avait été conclue avec le peuple au Sinaï, qu'est-ce que le peuple avait répondu? Qu'avait répondu le peuple? Quand Dieu avait... Nous ferons tout ce que l'Éternel a dit. Mon Dieu. Combien de fois nous avons dit ça?
2: Trop de fois.
1: Trop de fois. Trop de fois. Voilà.
3: Alors que le Seigneur a dit seulement écoutez. C'est écouter ma voix. Je voulais me demander de faire quelque chose, simplement écouter. Et je dis nous ferons et on a vu le résultat.
1: Oui, c'est-à-dire que quand ils disent nous ferons, ils veulent dire nous obéirons. Mm-hmm. Mais ils n'ont pas obéi. Ils n'ont pas obéi. Et les choses donc ne se sont pas passées comme ils ont dit. Alors, on peut clairement dire que tout comme l'évangile éternel est d'abord annoncé dans Genèse 3:15 et ensuite progressivement révélé tout au long de la Bible, il en va de même pour l'alliance éternelle. Chaque alliance consécutive sert à exposer, à approfondir notre compréhension de l'alliance éternelle d'amour qui se révèle plus pleinement dans le plan du salut. Nous allons maintenant nous intéresser à la nouvelle alliance éternelle. Et celle-ci est exprimée dans le livre de Jérémie, chapitre 31, versets 31 à 34.
4: Voici, les jours viennent, dit l'Éternel, où je ferai avec la maison d'Israël et la maison de Juda une alliance nouvelle, non comme l'alliance que je traitais avec leur père, le jour où je les saisis par la main pour les faire sortir du pays d'Égypte, alliance qu'ils ont violée, quoique je fusse leur maître, dit l'Éternel. Mais voici l'alliance que je ferai avec la maison d'Israël après ces jours-là, dit l'Éternel. Je mettrai ma loi au-dedans d'eux, je l'écrirai dans leur cœur, et je serai leur Dieu, et ils seront mon peuple. Celui-ci n'enseignera plus son prochain, ni celui-là son frère, en disant « Connaissez l'Éternel !» Car tous me connaîtront, depuis le plus petit jusqu'au plus grand, dit l'Éternel. Car je pardonnerai leur iniquité, et je ne me souviendrai plus de leurs péchés.
1: Oui, alors voilà l'expression de cette nouvelle et dernière alliance éternelle, qui est exprimée par Jérémie, mais qui est vue et revue véritablement dans le livre des Hébreux. Hein? Le livre des Hébreux au chapitre 8 à 10 nous présente largement ce merveilleux souverain sacrificateur Jésus-Christ, le médiateur de cette nouvelle alliance qui comparaît pour nous, s'étant offert une fois pour les péchés de toute l'humanité, et qui revient bientôt pour chercher ceux qui l'attendent pour leur salut. Par son sang qui nous couvre, nous avons une libre entrée dans le sanctuaire et nous sommes invités à croire jusqu'au bout, à vivre en sauvés par le don de Christ. Nous sommes invités à demeurer en lui. Il est notre seule sauvegarde. Et en substance, vraiment de manière très synthétique, ici, on exprime un petit peu ce que l'on retrouve dans le livre des Hébreux. Mais j'invite vraiment, vraiment, vraiment tout le monde à revenir sur ces trois chapitres, 8, 9, 10 du livre des Hébreux. Alors, il y aura certainement des choses, on va devoir faire des recherches, très certainement. Mais c'est beau, c'est merveilleux quand on comprend ce que Christ a fait pour nous. C'est absolument extraordinaire. Et cette alliance qui est présentée par Jérémie, donc au chapitre 31, des versets, je redis, donc 30, 31 à 34 exprime absolument une grande richesse. La portée de cette alliance est absolument immense. Est-ce qu'elle concerne les Israélites?
2: Toute l'humanité.
1: Toute l'humanité. Toutes les nations. Toutes les nations, non plus Israël seul, mais toute l'humanité. Et on va voir ça, on va lire Ésaïe 56, les versets 3 à 8.
5: Ésaïe 56, 3 à 8. Que l'Éternel qui s'attache à l'Éternel, pardon, que l'étranger qui s'attache à l'Éternel ne dise pas. L'Éternel me séparera de son peuple. Et que l'Eunuque ne dise pas. Voici, je suis un arbre sec. Car ainsi parle l'Éternel. Aux Eunuques qui garderont mes sabbats, qui choisiront ce qui m'est agréable, et qui persévéreront dans mon alliance, je donnerai dans ma maison et dans mes murs une place et un nom préférable à des fils et à des filles. Je leur donnerai un nom éternel qui ne périt pas. Et les étrangers qui s'attacheront à l'Éternel pour le servir, pour aimer le nom de l'Éternel, pour être ses serviteurs, tous ceux qui garderont le sabbat pour ne point le profaner et qui persévéreront dans mon alliance, je les amènerai sur ma montagne sainte et je les réjouirai dans ma maison de prière. Leurs holocaustes et leurs sacrifices seront agréés sur mon autel. Car ma maison sera appelée une maison de prière pour tous les peuples. Le Seigneur, l'Éternel, parle, lui qui rassemble les exilés d'Israël. Je réunirai d'autres peuples à lui, aux siens déjà rassemblés.
1: Oui.
2: Oui.
1: Donc on entend, c'est très clair là.
2: Oui,
1: le monde est bienvenu.
2: La promesse de l'Éternel a toujours été. L'alliance de l'Éternel a toujours été universelle.
1: Oui.
2: Dans le jardin, ça a été fait à l'homme, hein, Adam,
1: voilà,
2: c'était
1: voilà.
2: Pas les Juifs. Mm-hmm. Et puis il va le réitérer à Abraham. Hein, Abraham, il a dit toutes les familles de la terre, autant
1: compter
2: les étoiles, les sables de la mer. Et donc la promesse qu'il avait faite à Abraham, elle était universelle. Elle n'était pas réservée. C'est-à-dire, cette promesse serait passée par sa descendance, bien évidemment.
1: Oui.
2: Passe par sa descendance, mais à une portée universelle. Elle est pour tous les hommes.
1: Absolument.
2: Pour tous les hommes.
3: Et puis quand on voit, excuse-moi, la mort de Christ, il a prononcé les dernières paroles, tout est accompli. Et baissant la tête, il grandit l'esprit. Donc, on a le libre arbitre, le libre choix de faire alliance avec Dieu.
1: Tout le monde.
3: Tout le monde. Tout est accompli. Et quand il dit cela, mais il dit à Satan aussi, parce que quand on va à la suite de ce verset de l'Apocalypse, j'ai racheté l'humanité. Il dit à Satan, tu n'as plus le droit sur l'homme. Tu ne peux plus remonter au ciel. Et maintenant, parce que j'ai racheté l'humanité dans tes mains. Et maintenant, ça l'a mis dans une colère, mais il peut être en colère, mais le salut de l'homme est assuré.
1: Le salut de l'homme est assuré. Ça n'est pas un futur, ça n'est pas... C'est fait.
3: Fait.
1: Et tout ce qui était fait avant, c'était une préparation pour ce qui s'est passé il y a 2000 ans. Il y a 2000 ans, l'humanité a été sauvée. Et le prince de ce monde a été jugé.
3: Absolument.
1: Il a été jugé.
2: Et donc, dans Jérémie 31, le problème, et tu l'as indiqué tout à l'heure, hein, c'est que le peuple n'a pas été obéissant, n'a pas été capable d'observer la loi. D'ailleurs, ils ne pouvaient pas.
1: Je peux comprendre.
2: Ils ne pouvaient pas. Cette promesse qu'ils ont faite, ils ne pouvaient pas. Parce que d'ailleurs, s'ils le pouvaient, Christ n'aurait pas eu besoin. N'aurait pas eu besoin de Christ. Hein. Et donc, il y a cette promesse de la loi inscrite dans les cœurs.
1: Absolument.
2: Et non plus sur
1: des tables. Sur des tables de pierre.
2: Ce qui nous permet de comprendre que c'est par l'action du Saint-Esprit, par l'Esprit que Dieu va réaliser ce miracle.
1: Oui.
2: C'est cette transformation, transformer ce cœur de pierre en cœur de chair, et par l'action du Saint-Esprit, nous amener justement à l'obéissance.
1: Alors, on va arriver, aux promesses, etc. Là, on en est à la portée, en fait. Hein? On parle un petit peu là de la portée de cette alliance. dans le Nouveau Testament avec Paul. Mm-hmm. Paul est cet homme que Dieu a saisi, mm-hmm, et à qui il a accordé une mission. Quelle était cette mission particulière?
2: Oui, de porter...
6: D'annoncer le message aux non-juifs.
1: D'annoncer le
3: message, oui.
1: Aux non-juifs, aux gentils.
3: Si.
1: Aux gentils.
2: Tout à fait.
1: Alors, ce message a été donné à Paul, et ça a été quelque chose d'absolument d'extrêmement difficile pour les Israélites de comprendre, de prendre conscience, parce qu'en fait, ce que Dieu a toujours voulu faire, comme tu le dis, c'est quelque chose d'universel. Mm-hmm. Mais l'homme est ainsi fait. Il est ainsi fait. Il a toujours l'impression que tout est pour lui, que c'est à lui, parce que Dieu l'a choisi, parce que. L'homme est comme ça. Et il ne peut pas comprendre que ce message soit pour toute l'humanité. Et donc, les gentils, se appeler les gentils, mm-hmm, j'avoue que je n'ai jamais fait de recherche là-dessus pour savoir pourquoi on utilisait cette expression, les gentils. Gentils. Je ne sais pas du tout. Mm-hmm. Maintenant, par ailleurs, on dira les païens. On dira comme cela. Mais bon, ouais, ce sont ceux justement qui ne connaissaient pas ce Dieu-là ou qui n'avaient pas ce Dieu-là. Et on va lire cela dans Éphésiens 2. Les versets 13 à 22.
6: Éphésiens 2. Éphésiens 2, les versets 13
1: à 22, pardon.
6: À 22.
1: 13 à 22.
6: Mais maintenant, en Jésus-Christ, vous qui étiez jadis éloignés, vous avez été rapprochés par le sang de Christ. Car il est notre paix. Lui qui des deux n'en en font qu'un, et qui a renversé le mur de séparation, l'inimitié, ayant anéanti par sa chair la loi des ordonnances dans ses prescriptions, afin de créer en lui-même, avec les deux, un seul homme nouveau en établissant la paix, et de les réconcilier l'un et l'autre en un seul corps, avec Dieu par la croix, en détruisant par elle l'inimitié. Il est venu annoncer la paix à vous qui étiez loin, et la paix à ceux qui étaient près. Car par lui, nous avons les uns et les autres accès au Père, accès auprès du Père, dans un même esprit. Ainsi donc, vous n'êtes plus des étrangers, ni des gens du dehors, mais vous êtes concitoyens des saints, gens de la maison de Dieu. Vous avez été édifiés sur le fondement des prophètes et des apôtres, Jésus-Christ lui-même étant la pierre angulaire. En lui, tout l'édifice, bien coordonné, s'élève pour être un temple saint dans le Seigneur. En lui, vous êtes aussi édifiés pour être une habitation de Dieu en esprit.
1: Merci Myriam. Mais je reçois gentiment là un petit message qui me dit juste, dans la religion juive, les gentils sont les non-juifs. Le mot vient du latin gentils, je suppose, mm-hmm, qui signifie les nations. Il est la traduction de l'hébreu goyim, c'est bien ça, nation, qui finit par désigner les non-juifs. Okay. Voilà, tout simplement. Mm-hmm. Merci à cette personne.
2: Merci.
1: Voilà. Et donc, par rapport à ce que tu lisais là, donc, ceux qui étaient considérés, parce qu'on a des quantités d'exemples dans les évangiles, hein,
3: oui,
1: où Jésus rencontre la femme cananéenne, la fille du centenier, on va dire, qui d'autre,
3: La femme adultère
1: aussi, enfin bon, la samaritaine, oui, enfin, oui, des quantités de personnes que Jésus rencontre et que les juifs n'approchaient pas. Et on disait même que Jésus fonctionnait avec des païens.
3: C'est ça.
1: Il mangeait à leur table. Voilà. Mmh. c'est dire à quel point on n'a pas compris qui est Dieu. Qui est Dieu?
3: Alors, par rapport à ça, quand on voit l'histoire de la femme cananéenne,
1: oui,
3: qui est, sa fille est possédée par un démon. Alors, on essaie de comprendre. Dieu, Jésus est avec le groupe juif et la femme qui est païenne. Donc, Jésus va jouer un rôle. Bon, c'est tellement intéressant que la femme vient à Jésus et dit, ma fille est tourmentée par le démon. Mais Jésus a deux travaux à faire. Il doit enseigner les juifs et il doit sauver la païenne.
2: Ouais.
3: Donc Jésus garde le silence. Il dit, comment je vais faire, parce que je veux enseigner mes disciples qui n'ont rien compris. Donc il ne dit rien. Et alors les disciples disent à Jésus, mais renvoie-la, elle crie derrière nous. Donc Jésus va dire, je n'ai été envoyé qu'aux brebis perdues de la maison d'Israël. Les disciples ont dit, voilà. C'est parce qu'ils n'ont pas compris.
1: Réponse.
3: Ils n'ont pas compris. Maintenant, la femme a compris. Maintenant, la femme va venir s'agenouiller.
1: Sa foi, là.
3: Oui, elle va venir s'agenouiller au pied de Jésus. Et puis, Jésus va dire quelque chose. Elle va dire, Seigneur, secours-moi. Jésus va lui dire, écoute, ma chère, je ne prends pas le pain de mes enfants pour donner aux petits chiens.
2: Ah, ça, c'est fort.
3: Alors, je vois les disciples qui disent, waouh, mais c'est épineux. Mais Jésus va. Ben, il dit, écoute, t'as bien répondu, mais dit, la femme vient dire à Jésus, écoute, maître, comprends-moi, quand tes enfants mangent à table, le pain qui tombe, c'est pas pour le petit chien? Alors les disciples, Jésus n'a rien dit, les disciples comprennent qu'ils sont dans l'erreur. Et Jésus, avec sa méthode, a permis aux juifs qui n'avaient rien compris, il y a cette femme qui est venue pour sauver. Donc, c'est extraordinaire. Dieu vient sauver l'humanité. Et
1: Amen.
3: Il a les méthodes.
1: Amen.
3: Ça, c'est magnifique. Ça s'appelle l'effet miroir. Alors, ils ont compris leur attitude qui était mauvaise. Et Dieu n'a pas dit de paroles méchantes.
1: Il ne leur reproche rien.
3: D'accord.
1: Il enseigne.
3: Et c'est pour ça qu'on lit la Bible, il faut prendre le temps d'analyser, de réfléchir, c'est extraordinaire.
1: Voilà. Alors, un autre élément qui ressort de cette alliance, de ce que nous avons compris, c'est la notion d'église. D'église qui se constitue. C'est-à-dire qu'en fait, sachant qu'il ne s'agit plus d'un groupe restreint qui a voilà sa foi, ils sont voilà, l'église, le mot église,
2: oui, c'est
1: vient à signifier le peuple de Dieu.
2: Oui, tout à fait.
1: Tout simplement.
2: On change de dimension.
3: C'est pas le bâtiment.
2: Depuis Abraham, on est dans un groupe ethnique.
1: Yes.
2: C'est-à-dire les juifs.
1: Oui.
2: Les juifs, les israélites, comme on dit. Les israélites. Donc c'était un groupe ethnique. C'est eux que Dieu a utilisé justement pour se révéler au monde
1: voilà.
2: À travers de son fils Jésus. Mais maintenant, on n'est plus dans cette lignée ethnique.
1: Non.
2: Et donc, on n'est plus dans ce qu'on appelle l'Israël charnel. Mm-hmm. Mais là, on va passer à ce que certains appellent l'Israël spirituel. Mais je préfère l'expression l'Église.
1: C'est l'Église. Et l'Église, c'est vraiment pas penser à l'édifice surtout. L'Église de Dieu, c'est son peuple.
3: Oui.
1: Tout simplement.
3: Et j'ai pour habitude de comprendre quelque chose. Dans toute assemblée, hein, vous avez quatre catégories d'auditeurs dans l'auditoire. Vous avez les sincères, les indécis, les ennemis, les incrédules. Alors, on pourrait demander quel est le meilleur groupe. Il n'y a pas de meilleur groupe. Ils sont pareils. Donc, Jésus veut sauver. Alors, quand on est dans cette situation, on ne peut pas faire la démarche. C'est Dieu qui fait la démarche d'amener les gens à comprendre. Parce qu'on est sincère dans l'erreur. D'accord ? C'est ce qu'on nous a appris. Et comme Dieu comprend les individus, c'est lui qui fait la démarche, ils amènent à comprendre. Le groupe le plus mauvais, ce sont les incrédules, parce qu'on ne croit pas. Dieu fait tout pour amener les êtres humains à la repentance.
2: Ouais.
1: Alors, juste une petite notion que la Bible va confirmer, celle que nous avons exprimée, à savoir que l'Église, donc, devient le peuple, dans le livre des Actes, au chapitre chapitre 2, les versets 44 à 47.
5: Acte 2.
1: 44 à 47 pour les versets.
5: 44 à 47.
1: Oui.
5: Le verset 44. Tous ceux qui croyaient étaient dans le même lieu et ils avaient tout en commun. Ils vendaient leurs propriétés et leurs biens et ils en partageaient le produit entre tous selon les besoins de chacun. Ils étaient chaque jour tous ensemble assidus au temple. Ils rompaient le pain dans les maisons et prenaient leur nourriture avec joie et simplicité de cœur, louant Dieu et trouvant grâce auprès de tout le peuple. Et le Seigneur ajoutait chaque jour à l'Église ceux qui étaient sauvés.
1: Voilà. Et ainsi, le chapitre 9 des Actes, toujours, juste le verset 31.
5: Alors, au chapitre 9,
1: le verset 31.
5: Le verset 31. L'Église était en paix dans toute la Judée, la Galilée et la Samarie, s'édifiant et marchant dans la crainte du Seigneur, et elle s'accroissait par l'assistance du Saint-Esprit.
1: Voilà.
2: Nous voyons que c'est une église donc, qui est internationale, hein, parce que le texte que tu as lu tout à l'heure,
1: universel
2: dans Éphésiens, Éphèse, c'est une église qui se trouve en Grèce. Donc Paul s'adresse à des Grecs. Il leur dit qu'en Christ, le mur de séparation est tombé.
1: Est tombé.
2: Donc vous n'êtes plus étrangers, vous n'êtes plus des gens du dehors.
1: Non.
2: Et il va même dire dans une autre épître qu'il n'y a plus ni juifs, ni grecs, ni hommes, ni femmes, ni esclaves, ni libres.
1: Voilà.
2: Donc en Christ, nous sommes tous un. Nous formons tous un seul peuple, une seule assemblée, une seule église.
1: Voilà. Alors, un dernier élément concernant donc cette portée, c'est la notion de l'intermédiaire humain qui disparaît. En réalité, Christ devient l'unique médiateur. L'unique médiateur.
2: Oui.
1: Et on va trouver ça dans 1 Timothée chapitre 1. Oh non, je lis des bêtises, pardon. Ah, je n'ai pas noté le chapitre. 1 Timothée, les versets 1 à 6a. Oui, 1 Timothée.

0: 1. D'accord. Voilà, un Timothée 1, verset 1 jusqu'à 6a.
1: 1 Timothée 1.
2: Paul, apôtre de Jésus-Christ, par ordre de Dieu notre Sauveur et de Jésus-Christ notre espérance. À Timothée, mon enfant légitime en la foi, que la grâce, la miséricorde et la paix te soient données de la part de Dieu, le Père, et de Jésus-Christ notre Seigneur. Je te rappelle l'exhortation que je te fis à mon départ pour la Macédoine, lorsque j'engageais à rester à Éphèse, afin de recommander à certaines personnes de ne pas enseigner d'autres doctrines et de ne pas s'attacher à des fables et à des généalogies sans fin qui produisent des discussions plutôt qu'elles n'avancent l'œuvre de Dieu dans la foi. Le but du commandement, c'est une charité venant d'un cœur pur, d'une bonne conscience et d'une foi sincère. Quelques-uns, s'étant détournés de ces choses, se sont égarés dans de vains discours.
3: Il me semble que c'est pas la bonne réponse.
0: Ça n'est pas la bonne, en fait. Bon, on va retrouver ça dans un tout petit moment.
3: Ok.
0: Voilà. Entre-temps, on va écouter un chant, si vous le voulez bien. Un chant que j'aime énormément. Parce qu'il vit, par la chorale psalmodie.
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1: Chers amis auditeurs, nous continuons donc à nous faire du bien, donc, dans la présence de Dieu, dans la parole de Dieu. Et nous vous invitons, pour ceux qui le veulent, à nous appeler, à avoir un petit échange avec nous, à nous dire un petit quelque chose, ou à poser une question, ou à, je ne sais pas, peut-être pour éclaircir une chose qui aurait été dite, je ne sais pas. Alors, vous nous appelez tout simplement au 05 96 72 82 51. Je répète, 05 96 72 82 51. Nous vous attendons. Ah, Marthe est là. Marthe, tu es là avec nous.
2: Allô?
1: Allô? Comment va Marthe?
2: Oui, bonsoir.
1: Bonsoir.
3: Bonsoir Marthe.
1: Bonsoir.
2: Oui, j'écoute attentivement.
1: Oui.
2: Mais en fait, je suis un peu... je trouve pas le mot. Je me pose la question. C'est bien toutes ces alliances.
1: Oui.
2: Mais où est-ce que le peuple de Dieu... par le grand cri, en poussant le grand cri, va faire que l'œuvre s'achève et que toute la terre soit remplie de la connaissance de l'Éternel. Mmh. Parce qu'en fait, on souffre avec tous ces crimes, ces abominations. Alors,
1: en fait, tu parles...
2: Mon cri, c'est quand est-ce qu'on poussera...
1: Voilà.
2: Et de Dieu poussera ce grand cri.
1: Oui. Alors, en fait, tu dis que ça tarde. C'est cela?
2: Oui, oui.
1: Oui, ça tarde. Mais ce grand cri, c'est Dieu qui en décide. Le moment, la méthode, etc. J'ai dans l'idée, moi qui te parle, ça n'engage que moi, j'ai dans l'idée que ça n'est pas très loin. j'ai dans l'idée que ça n'est pas très loin. Parce que quand on voit, parce que tu sais, les choses vont s'accentuer, hein, elles sont difficiles, elles seront de plus en plus difficiles. Mais il n'empêche qu'il y a un quelque chose qui va permettre le déclenchement de cela, et Dieu sait quelle est cette chose. Et quand ça va être fait, crois-moi que tous ceux qui veulent connaître, vivre avec Jésus-Christ, ils seront satisfaits. Ils vont entendre le message, ils vont y répondre. C'est vrai que le temps est long pour nous qui attendons ce moment, mais c'est aussi vrai que Dieu nous donne la force encore et encore.
2: Oui, mais nous savons que la porte de la grâce ne va pas rester éternellement ouverte.
1: Mais c'est Dieu qui gère tout cela.
2: Est-ce que tous ces crimes ne signalent pas que la porte de la grâce va bientôt se fermer, quoi?
1: Bien évidemment, si le grand cri, ce que tu appelles le grand cri, se produit, c'est sûr que la porte de la grâce viendra le moment où elle va être fermée. Oui. Mais ça ne voudra pas dire que ces choses-là vont être consécutives, tu vois. Entre les deux, il y a des choses qui vont se faire encore et encore. Mais Dieu sait toutes ces choses-là. On ne peut pas en parler forcément en détail là, mais Dieu a son plan. Et ce qu'il nous demande, c'est de croire en ce qu'il nous a dit, de croire. Alors moi, je te donne un petit texte, un petit verset que tu pourrais lire quand tu auras raccroché. Apocalypse 3, verset 10. Apocalypse 3, verset 10. Oui, tu vas le chercher. Et moi, c'est un texte qui me fait du bien.
2: Parce que nos familles sont encore dehors. Moi, j'ai toute ma famille.
1: Eh bien, on est tous concernés. Non, mais rassure-toi, ma grande. Dieu ne tarde pas dans l'accomplissement, mais il use de patience, voulant qu'aucun ne périsse. si toi tu ne le veux pas, il ne le veut pas encore plus que toi. Donc fais-lui confiance, il fait bien les choses.
3: Amen.
2: Est-ce qu'on peut passer ce chant? Est-ce tranquille? Je suis là.
1: Alors, on va demander ça pour toi, Davis, pour une autre fois, ma grande, mais ça va être un petit peu difficile, là.
2: D'accord.
1: Voilà, okay. Donc tu l'auras une autre fois. Alors, rappelle-moi le titre que tu dis.
2: Est-ce tranquille? Je suis là.
1: Ah, je ne le connais pas, mais bon. Je vais peut-être le découvrir. Alors, lis ce texte. Apocalypse 3, verset 10. Ça va te faire du bien, tu verras. Nous te souhaitons le meilleur, Marthe. À une autre fois.
3: À bientôt.
1: Au revoir.
4: Au revoir.
1: Alors, nous allons maintenant découvrir les promesses accomplies et les signes de cette nouvelle alliance. On va commencer par les promesses et puis on va voir les signes parce qu'il y en a deux de signes. Alors les promesses accomplies. Premièrement, j'ai envie de dire, les péchés sont définitivement pardonnés.
3: Oui. Oui.
1: Définitivement pardonnés. Vous vous souvenez que Dieu dit qu'il jette le péché au fond de la mer et qu'il oublie, c'est comme s'il n'avait jamais existé. Mes amis, il nous faut
3: se souviendrait plus de leurs péchés.
1: De leurs péchés. Mmh. Il va plus s'en souvenir, il s'en est débarrassé. Oui. Parce que Jésus a déjà payé le prix.
3: Si. Tout à fait.
1: Et nous martyrisons quelquefois. Nous nous faisons du tort, nous culpabilisons, alors que Dieu nous dit que nos péchés sont pardonnés quand nous allons à lui. Mmh. Il est notre avocat, n'est-ce pas, mes amis? Il est notre avocat.
3: Tout à fait. Le diable fait en sorte que nous ayons, cultivions et que nous gardions cette culpabilité. Alors qu'en Christ, nous sommes pardonnés, nous sommes libérés. Mais il arrive que nous continuions à pécher. Mmh. Mais cela ne va pas changer le regard de Dieu vis-à-vis de nous,
1: non.
3: Ni son amour pour nous.
1: Non.
3: Et donc c'est pas parce que j'ai commis une erreur que Dieu ne m'aime plus.
1: Jamais.
3: Que Dieu me rejette et qu'il ne me pardonne pas. Et donc c'est pour cela que Dieu nous dit que Paul dans ses petits enfants, si vous avez péché, vous avez un avocat. Un avocat auprès du Père. Donc il faudrait pas qu'on reste dans la peur, la crainte, la culpabilité, mais que nous laissions convaincre par l'amour de Dieu.
1: Oui. Alors, dans ces promesses accomplies, donc, pour ces promesses accomplies,
4: nous avons Hébreux 10, 18.
1: Voilà, très bien, très bien, très bien.
4: Je lis.
1: Donc, nous allons entendre ce texte. Je répète, Hébreux 10, verset 18.
4: Or, là où il y a pardon des péchés, il n'y a plus d'offrande pour le péché.
1: Michée 7, 18 et 19.
4: Quel Dieu est semblable à toi, qui pardonne l'iniquité, qui oublie les péchés du reste de ton héritage. Il ne garde pas sa colère à toujours, car il prend plaisir à la miséricorde. Il aura encore compassion de nous. Il mettra sous ses pieds nos iniquités. Tu jetteras au fond de la mer tous leurs péchés.
1: Voilà.
5: En un mot, ce sera difficile d'être perdu.

0: Elle était écrite dans l'alliance du Sinaï. Où est-ce qu'elle était écrite, la loi? La loi morale, hein, en l'occurrence.
1: Sur
0: deux tables de pierre. D'accord? Et là, Dieu va l'inscrire à quel endroit?
2: Dans nos cœurs.
0: Ouais. La loi va être écrite dans... Est écrite. Ça n'est pas un futur. Non. Elle est écrite dans nos cœurs.
2: Et l'Éternel avait écrit sur une table de pierre pour prouver la dureté du cœur de l'homme.
1: Entre autres, oui, tout à fait.
0: Les tables de pierre. Ah. Ok. Alors, la connaissance de Dieu est directe et personnelle. C'est-à-dire qu'il n'y a pas d'intermédiaire.
2: Non.
0: Jérémie 31-34, c'est le texte justement de l'Alliance. Jérémie 31-34 qui dit
3: « Celui-ci n'enseignera plus son prochain, ni celui-là son frère, en disant « Connaissez l'Éternel, car tous me connaîtront, depuis le plus petit jusqu'au plus grand, dit l'Éternel. Car je pardonnerai leurs iniquités, et je ne me souviendrai plus de leurs péchés. »
0: Voilà. C'est-à-dire que c'est la connaissance quelque part de Dieu qui va faire que Dieu va se révéler donc à l'homme directement dans le cœur.
1: Il n'y a plus d'intermédiaire.
0: Il n'y en a pas. Il y a des endroits où
1: la prêtrise est aussi universelle. C'est-à-dire avant il y avait un prêtre. Les Israélites venaient et c'était par l'intermédiaire d'un Lévite qu'ils avaient accès à Dieu.
0: Oui.
1: Mais là, Christ a non seulement abattu le mur de séparation entre eux, mais il a aussi déchiré le voile. C'est-à-dire,
0: Et
1: nous avons accès directement au Père. Et donc, plus besoin d'un Lévite, plus besoin d'un intermédiaire. Et donc, c'est une relation directe que nous avons avec le Père.
0: Relation directe et personnelle. Nous allons entendre le texte du livre des Hébreux, chapitre 8, versets 10 à 12.
3: Alors, Hébreux 8, 10 à 12. « Mais voici l'alliance que je ferai avec la maison d'Israël. Après ces jours-là, dit le Seigneur, je mettrai mes lois dans leur esprit. Je les écrirai dans leur cœur. Et je serai leur Dieu, et ils seront mon peuple. Aucun n'enseignera plus son concitoyen, ni aucun son frère en disant « Connais le Seigneur, car tous me connaîtront, depuis le plus petit jusqu'au plus grand d'entre eux. »
0: Oui.
3: Et le verset 12.
0: Oui.
3: Parce que je pardonnerai leurs iniquités et que je ne me souviendrai plus de leurs péchés.
0: Voilà. Nous avons besoin de quoi encore?
2: Alors, mon cahier de saint créole, ça, on est pour les
0: pédiris. Pour les pédiris. Non. Non. Pour les pédiris, ça pas bon, là.
2: Ça pas bon.
0: Christ est bien meilleur, là, dans ce qu'il nous propose, dans ce qu'il nous dit, dans ce qu'il a fait, dans ce qu'il nous a offert, dans la victoire qu'il a acquise pour nous. Et croyez-moi, mes amis, ça doit nous faire marcher sur les eaux.
1: Oui, il y a de la joie, il y a de la certitude, il y a de l'assurance.
0: De l'allégresse.
1: Tout à fait.
0: Vraiment. Alors, l'alliance éternelle, on le rappelle, et comme les autres alliances d'ailleurs, mais celle-ci est scellée par le sang de Christ.
1: Oui, de Christ, oui.
0: Hébreux 13, versets 20 et 21.
3: Alors, je lis. Que le Dieu de paix, qui a ramené d'entre les morts le grand pasteur des brebis, par le sang d'une alliance éternelle, notre Seigneur Jésus, vous rende capable de toute bonne œuvre pour l'accomplissement de sa volonté, et fasse en vous ce qui lui est agréable, par Jésus-Christ, auquel soit la gloire au siècle des siècles. Amen.
0: Amen, amen, amen, amen. Mm-hmm. Scellée, cette alliance, scellée. Il n'y a pas de retour.
1: Tout à fait.
0: Scellée par le sang de Christ. Et Christ présente son sang en faveur de toute l'humanité.
2: Crier à plein gosier.
0: Oui.
2: Il faut le dire.
0: Oui, c'est clair. Alors, les deux signes maintenant qui sont, comment va-t-on dire, les signes de cette alliance. Quel était le signe?

0: l'alliance abrahamique, par exemple.
1: La circoncision.
0: La circoncision. Eh bien, la circoncision, Paul dit à tous, d'ailleurs, il dit, circoncisez vos cœurs. Mm-hmm. Alors, la circoncision, c'est un rite physique, en fait. Et le rite n'est plus physique, mais il est remplacé par, je dirais, un autre rite.
2: Oui.
0: Et quand je dis remplacé, ça n'est pas dit bibliquement que c'est remplacé, mais on s'aperçoit que là où la circoncision disparaît, naît le baptême. Mm-hmm. Et Jésus est le premier, non pas le premier à être baptisé, mais il est de par le fait qu'il est le premier né dans l'humanité, on va dire je ne parle pas chronologiquement, hein, je parle sur un plan spirituel,
1: oui,
0: par rapport à la place qui, qu'on représente,
1: il inaugure l'alliance, et
0: voilà.
1: Donc il est le premier né de Dieu. On pourra peut-être expliquer ça
0: la prochaine fois. Voilà. Et donc comment dire, et Christ lui va accepter ce baptême. Mmh. Il a été circoncis parce qu'il est né sous la loi.
2: Oui.
0: Et il prend ce baptême et il dit, quand il prend ce baptême, il dit qu'il est convenable que les choses se fassent ainsi.
2: Ce qui est bien, oui.
0: Bien. Alors, c'est un signe d'entrée dans l'alliance, n'est-ce pas?
2: Oui.
0: Alors, c'est vrai que Pierre en parle en disant que c'est l'engagement d'une bonne conscience envers Dieu, mais c'est le signe d'entrée dans l'alliance. Et Marc nous en parle au chapitre 16, verset 16. Et Matthieu, au chapitre 28, 18 à 20.
3: Alors, Marc 16, au verset 16. Celui qui croira et qui sera baptisé sera sauvé, mais celui qui ne croira pas sera condamné.
0: Voilà.
4: 18 à 20, c'est ça?
0: Matthieu 28, 18 à 20.
4: Jésus s'approcha et leur parla ainsi. Tout pouvoir m'a été donné dans le ciel et sur la terre. Allez, faites de toutes les nations des disciples, les baptisant au nom du Père, du Fils et du Saint-Esprit, et enseignez-leur à observer tout ce que je vous ai prescrit. Et voici, je suis avec vous tous les jours jusqu'à la fin du monde.
0: Voilà. Et c'est un des signes de cette alliance.
2: Oui.
0: Avec Jésus. Et nous avons un deuxième signe qui est donc qui se passe la veille de la mort de Christ, de la crucifixion de Christ.
2: Oui.
0: Et on va retrouver ce signe, on va le rechercher dans Luc 22 versets 17 à 20.
3: Alors, Luc 22, 17.
0: 17 à 20.
3: Et, ayant pris une coupe et rendu grâce, il dit, prenez cette coupe et distribuez-la entre vous. Car, je vous le dis, je ne boirai plus désormais du fruit de la vigne, jusqu'à ce que le royaume de Dieu soit venu. Ensuite, il prit du pain, et après avoir rendu grâce, il le rompit et le leur donna en disant, ceci est mon corps qui est donné pour vous. Faites ceci en mémoire de moi. Il prit de même la coupe, après le souper, et la leur donna en disant, cette coupe est la nouvelle alliance en mon sang qui est répandue pour vous.
0: Voilà, la nouvelle alliance en mon sang qui est répandue pour vous. Et chose qui s'est passée là entre Christ et les disciples, on a coutume d'appeler ça là
3: la Sainte Cène.
0: La Sainte Cène. La Cène, ouais. Tout simplement. La Cène. C'est vrai qu'ailleurs on dira la Sainte Cène, mais enfin c'est la Cène, le renouvellement de l'Alliance, la proclamation en fait de la mort du Christ. Et Christ nous demande de répéter cette chose, de la pratiquer en tout cas. On va lire Matthieu 26 au verset 28.
3: Matthieu 26, 28. Car ceci est mon sang, le sang de l'Alliance, qui est répandu pour plusieurs pour la rémission des péchés.
0: Voilà.
1: Ce qui est intéressant, c'est dans Paul va reprendre aussi ces textes dans 1 Corinthiens 11, verset 25, où il va parler et il dit...
0: Tu as dit 1 Corinthiens 11,
1: on peut le lire.
0: Oui.
1: Je voulais faire remarquer quelque chose concernant ce signe de l'alliance qui est la scène.
0: Oui.
1: 1 Corinthiens 11, verset, je crois, 25 à 26.
0: Oui.
3: 25, 26. De même, après avoir soupé, il prit la coupe et dit, « Cette coupe est la nouvelle alliance en mon sang. Faites ceci en mémoire de moi toutes les fois que vous en boirez. Car toutes les fois que vous mangerez ce pain et que vous buvez cette coupe, mm-hmm. vous annoncez la mort du Seigneur jusqu'à ce qu'il vienne. »
1: Ok. Amen. Ce signe-là, le signe de la scène, pointe à la mort de Jésus. C'est-à-dire que toutes les fois que vous boirez, mangez de ce pain, ben vous annoncez ma mort. Donc on se souvient de la mort de Christ.
0: Oui.
1: Mais aussi, vous annoncez aussi son retour,
0: sa
1: résurrection jusqu'à
3: ce qu'il vienne.
1: Jusqu'à ce que je vienne.
0: Donc, voilà.
1: Donc ce signe annonce à la fois le passé, c'est-à-dire ce qu'il a fait, sa mort,
0: ouais.
1: mais ce signe annonce aussi le futur, ouais. c'est-à-dire le retour de Jésus.
0: Le retour de Jésus. Et il dit qu'il ne boira pas ce vin jusqu'à ce que nous soyons avec lui.
1: Dans le royaume.
0: Voilà. Autrement dit, nous avons, en le faisant, nous avons cette certitude que il nous a demandé cela, il nous a donné cela, et que nous pratiquons cette chose par la foi, dans l'espérance de son retour.
1: Tout à fait.
0: Et ça, c'est merveilleux.
1: Voilà, nous nous souvenons de sa mort et nous nous projetons
0: l'éternité. L'éternité. Qu'est-ce qu'on aime ce mot-là? Alors, nous allons... voir un petit peu. Attendez, j'ai un petit souci là par rapport à quelque chose. Eh bien, nous allons voir les composantes. Nous allons voir les composantes de l'alliance par rapport à ce que, comment dire, par rapport à ce que Dieu fait véritablement pour nous. Oui, oui. Dieu va sanctifier son peuple. La sanctification. Je mettrai ma loi dans leur esprit, je l'écrirai dans leur cœur. Comment comprenez-vous la sanctification, l'association entre ce texte, la traduction de la sanctification dans ce texte? Je mettrai ma loi dans leur esprit, je l'écrirai dans leur cœur.
1: Dieu nous promet de faire pour nous ce que
0: nous ne sommes pas capables
1: de faire.
0: Voilà.
1: Nous ne pouvons pas faire de promesses, mm-hmm. ni de vœux au Seigneur.
0: Non.
1: C'est-à-dire, c'est lui qui promet de faire pour nous.
0: Amen. Donc,
1: trop souvent, on promet à Dieu beaucoup de choses.
4: Oui.
1: D'ailleurs, il ne faut pas faire ce genre de choses-là. Parce que Dieu nous a dit que c'est moi qui te rachète et c'est moi qui... a commencé une œuvre en toi et c'est moi qui vais l'achever. Mmh. Et donc ce que nous avons à faire simplement, à demander à Dieu l'aide de son Saint-Esprit et laisser justement l'Esprit de Dieu agir dans notre vie. C'est lui qui va transformer ce cœur de chair. C'est un miracle, hein. C'est le miracle de la nouvelle naissance.
0: Hein. Amen.
1: Et on devient une autre personne.
0: Absolument. Une personne transformée. Alors il y a la réconciliation qu'il nous offre par cette nouvelle alliance, hein, la réconciliation, je serai leur Dieu, ils seront mon peuple. C'est toujours Jérémie 31, 33 qui le dit. Et on peut comparer tout cela à Hébreux 8, au verset 10. On va le lire vite fait, Hébreux, puisque l'heure avance.
3: 8 au verset 10.
0: Verset 10.
3: Mais voici l'alliance que je ferai avec la maison d'Israël. Après ces jours-là, dit le Seigneur, je mettrai mes lois dans leur esprit, je les écrirai dans leur cœur, et je serai leur Dieu, et ils seront mon peuple.
0: Voilà, donc c'est dit complètement là. La mission qu'il nous offre, qu'il nous propose, celui-ci n'enseignera plus son prochain, ni celui-là son frère en disant « Connaissez l'Éternel, car tous me connaîtront depuis le plus petit jusqu'au plus grand, dit l'Éternel. » Jérémie 31, 34. Et on retrouvera ça dans Hébreux 8, verset 11. Et la chose, une chose essentielle aussi, la justification que Dieu nous apporte. Justification, je pardonnerai leur iniquité et je ne me souviendrai plus de leur péché. Donc ces quatre choses, sanctification, réconciliation, mission, justification, je pardonnerai leur iniquité et je ne me souviendrai plus de leur péché. Toujours dans Jérémie 31, verset 34.
3: Alors, après tout ce que nous avons entendu, est-ce que chacun de nous peut dire que Dieu a conclu une alliance avec lui?
1: Mais tout à fait, Dieu a conclu une alliance avec nous, tout à fait. Et alors,
0: il n'y a plus de nous là, hein?
1: Ah oui, non, mais alors que...
0: C'est un jeu là.
1: J'étais perdu, j'étais pécheur et je ne pouvais pas me sauver. Dieu est venu et m'a accordé sa grâce. Il m'a accordé sa grâce, son pardon. Et il me justifie, il me donne son salut. Et donc oui, cette alliance, cette nouvelle alliance, elle a beaucoup d'importance pour moi dans ma vie. Et si je vis, ce n'est plus moi qui vis, c'est Christ qui vit en moi. Et
0: amen.
1: Je chemine tous les jours avec lui par son esprit. Il me donne la force chaque jour. Il me donne la joie de son salut. Et donc, ça, c'est une expérience extraordinaire. Et c'est cette alliance avec Dieu. Et d'ailleurs, cette nouvelle alliance, c'est comme un mariage. Hein. Christ est venu vers nous et il s'est uni à nous.
0: Amen.
1: Et Dieu est fidèle. Hein. Lui, quand il s'engage à fond.
4: Et je pense aussi à l'être humain, problème avec le mot éternité. Notre cerveau ne peut pas concevoir ça convenablement. Ce n'est que dans l'éternité qu'on va comprendre ça. Vive éternellement où il n'y aura plus de mort. Non, mais mes amis, c'est gratuit.
1: Tout à fait. Et c'est là la bonne nouvelle.
4: Good news.
1: C'est la bonne nouvelle.
0: Excellente
1: de l'évangile.
0: Excellente nouvelle. Yes.
1: Bonne nouvelle de l'évangile.
4: Et c'est pourquoi Apocalypse dit, la terre sera éclairée de la gloire de Dieu. Donc l'évangile va connaître un succès extraordinaire.
0: Alors, ce que nous allons faire maintenant, nous allons conclure et écouter ce dernier chant. Je vais conclure donc. Le sacrifice du Christ a scellé à jamais l'alliance de grâce éternelle. Chacune des conditions dont dépendait le déversement de la grâce sur la famille humaine était remplie. Toute barrière qui entravait le libre exercice de la grâce, de la miséricorde, de la paix et de l'amour envers les plus coupables parmi la descendance d'Adam se trouvait renversée. Nous allons maintenant écouter ce chant Persévère. Et ce chant, je vais vous dire tout de suite... Olivier Cheroy. Voilà.

0: amis auditeurs. Nous avons été heureux que vous soyez là avec nous. Nous avons passé un très bon moment en votre compagnie. Nous vous disons au revoir. Et nous allons nous retrouver, ça sera la fin de la saison, à la fin du mois de juin, le troisième sabbat du mois de juin. Et nous allons passer un moment merveilleux, non seulement ensemble, mais avec notre Dieu au milieu de nous. Bonne soirée à tous, à très bientôt.
1: À bientôt.
0: Au revoir.
2: À bientôt, au revoir.
0: C'est pour nous une grande joie de retrouver ceux qui sont à l'écoute de la radio.
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7: 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Il est 17h. Bon après-midi. 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
2: Bonsoir chers amis auditeurs. Un homme très riche cité est connu pour être devenu en 24 heures l'homme le plus pauvre. Dans son malheur, il va perdre de nombreux serviteurs, enterrer 7 fils, ses 3 filles, subir la perte de 7000 brebis, 3000 chameaux, 500 paires de bœufs et 500 ânesses. Mais ce n'est pas tout. Il sera atteint d'une maladie qui va s'acharner sur lui à tel point que son corps ira jusqu'à dégager une odeur de putréfaction. On trouve cela dans Job 19, verset 26. Mais courbé au cœur de l'épreuve, il fera le choix de garder sa foi en Dieu et de reconnaître sa petitesse face à la grandeur de Dieu. Et il dira cette phrase qui retentit, qui fait un écho dans notre cœur. « Je sais que mon Rédempteur est vivant et qu'il se lèvera le dernier sur terre. » Cet homme, appelé Job, va bénir Dieu en disant « L'Éternel a donné, l'Éternel a repris, que le nom de l'Éternel soit loué. » Il va élever le nom de Dieu alors même que la maladie est en train de le détruire. La Bible révèle que cet homme est resté fidèle à Dieu et il a reçu finalement le double de tout ce qu'il avait perdu. C'est une très belle histoire. Elle n'est pas tirée d'un livre de contes, elle n'est pas tirée d'un dessin animé ou de l'imaginaire d'un homme, mais ce sont bien des faits réels qui se sont déroulés dans l'histoire biblique.

Souvent inspirés par la force qui se dégage de ce parcours de vie, certains chrétiens déclament le texte de Romains 8, verset 28 « Toutes choses concourent au bien de ceux qui aiment Dieu ». Mais Dieu peut-il réellement faire sortir du désastre, du chaos, une bénédiction ? C'est à cette question que nous tenterons de répondre aujourd'hui dans notre émission « Réponse en musique ».

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1: Chers amis, rien de ce qui nous arrive n'échappe au regard de Dieu. Dans chaque épreuve que nous traversons, Dieu veut que nous apprenions quelque chose sur lui. Prenons par exemple la mort de Lazare, l'ami de Jésus. Ses sœurs, Marthe et Marie, ont demandé à Jésus de venir guérir leur frère. Jésus tarde à venir les voir. Finalement, Marthe et Marie auraient pu en conclure que Jésus ne se soucie pas de la crise qu'elle traverse en ce moment, alors que la mort de leur frère semble imminente. Pourtant, Jésus avait un but dans ce retard. Il voulait leur révéler quelque chose à son sujet, à savoir qu'il n'est pas seulement le grand guérisseur de la maladie, mais qu'il est aussi la résurrection et la vie, et le dit lui-même. « Je suis la résurrection et la vie, celui qui croit en moi, même s'il meurt, vivra. » Jean 11, verset 25. Nous devons lui demander de nous éclairer, non seulement pour ce que nous lisons, parce que nous voyons ses déclarations, mais que nous puissions être en mesure de comprendre ce qu'il nous dit.

Jésus voulait aussi que Marthe et Marie apprennent la leçon de l'attente de Dieu dans une foi tranquille, assurée qu'il ferait toutes choses pour leur bien. Et c'est la même leçon qu'il veut que nous apprenions dans chaque épreuve de la vie. Plus vite nous apprendrons cette leçon, plus vite nous connaîtrons la paix qui dépasse toute compréhension dans les épreuves. Souvent, il semble ne pas entendre ou répondre à nos prières parce que nous n'avons pas appris à lui faire confiance. La confiance en Dieu ne vient pas comme cela, elle vient que lorsque nous entrons dans une relation intime avec lui, afin d'apprendre à mieux le connaître.

Dieu utilise souvent les besoins financiers, matériels ou parfois la santé pour nous amener à une relation plus étroite avec lui. Nous pouvons penser que nous connaissons Dieu et que nous lui faisons confiance, hein. Mais lorsque nous sommes confrontés à une crise majeure dans notre vie, quand notre corps même est atteint par la maladie, nous découvrons que notre foi n'est pas aussi forte que nous le pensions. Par exemple, dans Malachie, Dieu promet de nous bénir si nous lui remettons les dîmes et les offrandes. C'est le seul verset biblique où Dieu nous demande de prouver, de le mettre à l'épreuve en la matière. Dieu sait que l'argent est un domaine dans lequel notre foi peut vaciller. Dieu nous conduit donc à une situation où nous avons l'occasion de le mettre à l'épreuve, de lui prouver sa fidélité. Dans ce moment-là, il veut que nous puissions nous appuyer sur ses promesses, comme par exemple chercher d'abord le royaume de Dieu et sa justice, et toutes ces choses vous seront données par-dessus tout, dans Matthieu 6, verset 33, ou encore « Honore le Seigneur avec tes biens, avec les prémices de tout ton produit. Ainsi tes greniers seront remplis d'abondance et tes cuves regorgeront de vin nouveau. » Proverbe 3, verset 9 à 10.

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1: Remarquez qu'il nous est dit d'honorer Dieu en premier. Ensuite, nous pourrons revendiquer dans la foi sa promesse de pouvoir, mais d'abord de l'honorer. C'est exactement ce que Jésus a dit, cherchez d'abord le royaume de Dieu et tout ce dont nous avons besoin nous sera donné. Je peux vous dire par expérience que bien souvent, Dieu n'apporte pas la délivrance tant que nous n'avons pas fait un pas dans la foi pour suivre ses conseils et ses commandements. Il nous permettra d'entrer dans des situations parfois éprouvantes pour que nous apprenions la leçon importante de la confiance en lui pour obtenir cette délivrance. Oui, Dieu reste Dieu dans les bons et dans les mauvais jours. Bien-aimé, crois-tu vraiment ce que Dieu dit ? Le connais-tu suffisamment personnellement pour lui faire confiance dans toutes les situations, même les plus difficiles et les plus éprouvantes que tu traverses en ce moment ? Peux-tu dire en toute confiance, si Dieu fait, il est Dieu. S'il ne fait pas, il reste Dieu. Et que toute chose

C'est dans ce but qu'il nous permet de passer par des moments difficiles. Dans ces moments, Dieu veut que nous apprenions que nous pouvons l'attendre dans une foi confiante et tranquille.

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1: Ceux qui sont prêts à rencontrer Jésus lorsqu'il reviendra seront un peuple qui sait par expérience qu'il peut faire confiance à son Dieu, sachant qu'il le délivrera lorsque tout semble être contre lui et que ses ennemis disent que son Dieu l'a sûrement abandonné. Bien-aimé, Dieu est à l'œuvre cherchant à retirer un bienfait dans tous les mélodrames qui touchent nos vies. Veux-tu, mon cher ami, le laisser guider tes pas dans ce sentier sombre que tu traverses ? Veux-tu lui confier ton existence ?

rien. Non, rien de ce qui nous arrive n'échappe au regard de Dieu. S'il n'est pas l'auteur du mal, il permet aux chrétiens d'expérimenter des épreuves. Oui, toujours pour que nous puissions apprendre à lui faire pleinement confiance. Parce que nous n'apprendrons jamais à lui faire confiance si nous n'avons jamais l'occasion de lui faire confiance. Oui, l'extrémité de l'homme est l'opportunité de Dieu. C'est pourquoi nous pouvons remercier Dieu pour toutes ces choses, pour toutes les choses que nous traversons, pour toutes les situations difficiles que nous traversons, parce que toutes choses concourent, oui, à notre bien et à la gloire de Dieu.

0: Dieu a le pouvoir, cher ami, d'enlever le pur de l'impur, le positif du négatif. Il a le pouvoir d'enlever le péché dans nos vies. Cher ami, si tu peux avoir confiance, si tu veux faire cet effort d'avoir confiance en Dieu, fais-le parce que Dieu travaille pour toi. Il fait et il fera de toi une bénédiction et ce, malgré toi. Parce que n'oublie pas qu'aucune des bonnes paroles prononcées sur toi par l'Éternel ne restera sans effet. Et tu peux lui dire, Seigneur, tu m'as formé dans le ventre de ma mère. Tu savais déjà avant moi ce que serait chacun de mes jours. Tu as vu les plus doux moments comme les plus durs de ma vie. Tu as vu mes joies comme mes douleurs. Maintenant, je m'approche de toi, te demandant par ton Esprit Saint de m'aider à accepter cette situation. Aide-moi, Seigneur, à réaliser que tu étais, que tu es et que tu seras toujours avec moi, même dans les heures les plus sombres. Je remets cela entre tes mains, au nom puissant de ton Fils Jésus-Christ. Amen. Romains 8, verset 28. Toutes choses concourent au bien de ceux qui aiment Dieu. Voilà, chers amis, c'était votre émission Réponse en musique. Encore une fois, nous avons fait un pas plus près de Dieu avec tes merveilleux chants qui nous rappellent combien il nous aime et qu'aucune des situations qui touchent notre vie et ne reste insensible à cela. Sa main n'est pas trop courte, ni son regard pour pouvoir nous aider à pouvoir les traverser. Que Dieu vous bénisse et à très bientôt.
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0: 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Il est 18h. Belle soirée. 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

0: podcast avec Dieu vous convie avec joie et vous convie aussi, vous accueille à rester en notre compagnie pour cette nouvelle émission. Vous écoutez la fréquence Espérance FM 91.6. Bonsoir à tous, bonsoir Marie-Ange, bonsoir Christiane, comment allez-vous?
1: Ça va?
0: Reste à Dieu. Eh bien, bienvenue dans notre émission Conversation intime avec Dieu. Éternel, notre Dieu, notre Père, nous voulons t'honorer, t'exalter, te rendre grâce parce que tu es le Dieu de l'univers. Il n'y a nul autre Dieu comme toi. Tu es le Créateur. Tu es celui qui a pensé à nous dans les moindres détails. Et nous voulons te glorifier et te remercier pour cela. Merci de guider cette émission. Bénis chaque auditeur et chaque auditrice, chaque animateur, chaque personne qui appellera, ainsi que la technique. Que ton nom soit glorifié au nom de Jésus. Amen.

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1: Nous aurons un petit moment de réflexion avec Christiane. Christiane, bonsoir. Sur le thème Connaître Dieu.
2: Merci Fabienne. Bonsoir chers auditeurs et bienvenue à l'antenne. Le message de ce soir est intitulé « Connaître Dieu ». Je cite l'évangile de Jean, chapitre 17, verset 3, dans la version Semeur. « Or, la vie éternelle consiste à te connaître, toi le Dieu unique et véritable, et celui que tu as envoyé, Jésus-Christ. » À la fin de son ministère terrestre, Jésus-Christ a plaidé devant son Père en faveur des disciples et de tous ceux qui l'accepteront comme Seigneur et Sauveur à travers les âges. La parole de Dieu nous dit que le péché d'Adam a causé une séparation entre l'homme et Dieu. Je cite maintenant Jean, chapitre 4, verset 24. Il est écrit « Dieu est esprit et il faut que ceux qui l'adorent l'adorent par l'esprit et en vérité. » Lisons Exode, chapitre 33, verset 11. « L'Éternel s'entretenait avec Moïse comme un homme parle à son ami. » Nous comprenons que Moïse désirait voir Dieu tel qu'il est et lui posa cette question. Là-dessus, nous lisons Exode chapitre 33, verset 18. Là-dessus, Moïse reprit, « Permets-moi de contempler ta gloire. » Nous lisons maintenant la réponse de Dieu à la demande de Moïse dans Exode chapitre 33, verset 20. « Mais tu ne pourras pas voir ma face. » Car nul homme ne peut me voir et demeurer en vie. Je cite maintenant Exode chapitre 34, versets 5 à 6. L'Éternel descendit dans la nuée, il se tint là près de lui et proclama son nom. Il passa devant lui en proclamant « L'Éternel, l'Éternel, un Dieu plein de compassion et de grâce, lent à se mettre en colère et riche en amour et fidélité. Je conserve mon amour jusqu'à la millième génération. Je pardonne le crime, la faute et le péché, mais je ne tiens pas le coupable pour innocent. Je punis la faute des pères sur leurs descendants jusqu'à la troisième et même la quatrième génération. » Connaître Dieu, c'est savoir ses attributs qu'il a énumérés à Moïse, afin de pouvoir compter sur son amour, sur sa fidélité, sa toute-puissance en toutes circonstances. Savoir que Dieu a la solution à tous les problèmes humains. Se rappeler que la parole de Dieu est vérité, afin de s'en approprier et de réclamer les promesses divines. Connaître, c'est apprendre à l'aimer. À toutes les époques de l'Église chrétienne, les croyants ont été interpellés. Lisons le livre d'Osée au chapitre 6, verset 3. « Oui, cherchons à connaître l'Éternel, efforçons-nous de le connaître. Sa venue est aussi certaine que celle de l'aurore, et il viendra vers nous comme la pluie, comme les ondées du printemps qui arrosent la terre. » Connaître l'Éternel, le seul vrai Dieu et Jésus-Christ, s'agit d'une connaissance totale, intime, régulière. Connaissance non superficielle ou épisodique. Cela ne veut pas dire savoir uniquement sa généalogie, sa lignée, où il a grandi, son époque, ses œuvres. Mais il est question de ce type de connaissance qui s'acquiert après avoir vécu dans l'intimité totale avec quelqu'un. Ce qui permet de connaître ses habitudes, ses préférences, ses goûts, son caractère, sa personnalité. Mais comment vivre une intimité véritable avec Jésus-Christ? C'est en méditant la parole de Dieu que Jésus-Christ se révèle à nous. Lisons Ésaïe, chapitre 55, versets 6 à 7. Il est écrit « Tournez-vous donc vers l'Éternel tant qu'on peut le trouver. » Adressez-vous à lui tant qu'il est proche. Que le coupable abandonne sa voie et l'homme d'iniquité ses mauvaises pensées et qu'il revienne à l'Éternel qui aura compassion de lui, à notre Dieu qui lui accordera un pardon généreux.
3: En lisant régulièrement le récit des souffrances de Christ dans le chapitre 53 du livre d'Ésaïe et la passion dans les évangiles, nous réalisons à quel point Christ a souffert pour nous afin de nous accorder le salut. L'Esprit de Dieu nous aide à haïr le péché. Lisons encore l'évangile de Jean, chapitre 17, verset 17, où il est écrit « Consacre-les par la vérité ». La vérité, c'est ta parole. La parole de Dieu nous aide à réclamer son aide pour remporter la victoire sur le péché. Afin de résister aux pièges de l'ennemi, car rien de souillé ni d'impur ne subsiste devant la face de Dieu. En lisant régulièrement la parole de Dieu sous l'influence du Saint-Esprit, nous serons transformés à la ressemblance de Jésus-Christ. Je cite 2 Corinthiens chapitre 3, verset 18. Et nous tous, qui, le visage découvert, contemplons comme dans un miroir la gloire du Seigneur, nous sommes transformés en son image dans une gloire dont l'éclat ne cesse de grandir. C'est là l'œuvre du Seigneur, c'est-à-dire de l'Esprit. Amen. Dieu de toute grâce, toi qui sais de quelle nature nous sommes faits, nous élevons ton nom et nous te remercions pour ta patience et ta miséricorde envers nous. Aide-nous à te remettre notre volonté, à nous soumettre à tes directives, afin de passer du temps de qualité avec toi, pour pouvoir te ressembler par la contemplation dans ta parole. Nous t'avons prié au nom de Jésus-Christ, qui vit et règne au siècle des siècles. Amen.

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1: Si vous avez des demandes de prière, vous pouvez appeler au 05 96 60 48 24, puis appuyer directement sur le 9 et dans la discrétion et en rotaine, vous serez pris en charge. Alors, maintenant nous allons écouter Marie-Ange dans Fortifiez-vous dans les Seigneurs avec quelques mots d'encouragement. Marie-Ange, nous t'écoutons sur tes mots d'encouragement.
2: Merci. Chers auditeurs, je suis heureuse d'être en vie en cette nouvelle année pour vous adresser ces mots d'encouragement que nous trouvons dans le livre des Éphésiens au chapitre 6, les versets 10 à 18. Au reste, fortifiez-vous dans le Seigneur et par sa force toute puissante, revêtez-vous de toutes les armes de Dieu afin de pouvoir tenir ferme contre les ruses du diable. Car nous n'avons pas à lutter contre la chair et le sang, mais contre les dominations, contre les autorités, les princes de ce monde de ténèbres, contre les esprits méchants dans les lieux célestes. C'est pourquoi prenez toutes les armes de Dieu afin de pouvoir tenir, afin de pouvoir résister dans les mauvais jours et tenir ferme après avoir tout surmonté. Tenez donc ferme. Ayez à vos reins la vérité pour ceinture. Revêtez la cuirasse de la justice. Mettez pour chaussure à vos pieds le zèle que donne l'évangile de paix. Et prenez par-dessus tout cela, le bouclier de la foi avec lequel vous pourrez éteindre tous les traits enflammés du malin. Prenez aussi le casque du salut et l'épée de l'esprit qui est la parole de Dieu. Faites en tout temps par l'esprit toutes sortes de prières et de supplications. Veillez à cela avec une entière persévérance et priez pour tous les saints. Prions.

Éternel, notre Dieu trois fois saint, voici tes enfants, cette nouvelle année calendaire. Nous nous inclinons devant toi pour t'adorer, te louer, te glorifier, t'exalter, te bénir. Reçois toutes nos actions de grâce et de reconnaissance pour ton amour, ta bonté, ta fidélité, ta miséricorde que tu ne cesses de déverser sur chacun de tes enfants. Pardonne-nous pour notre incrédulité, tes manquements, mais tu restes toujours le même. Merci Père de continuer à pourvoir. Merci Père de continuer à nous porter dans tes bras d'amour en nous pardonnant, lavant, purifiant dans le précieux sang de notre Seigneur et Sauveur Jésus-Christ. Merci de nous baptiser de ton Saint-Esprit. Merci Saint-Esprit pour la transformation de notre caractère. Jette un regard compatissant sur les malades, les prisonniers, les familles endeuillées dans tous les sens. Attire notre cœur à toi et glorifie ton Saint-Nom. Nous t'avons prié en Jésus-Christ et pour ta gloire. Amen.

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1: Maintenant, c'est le moment avec l'exercice de la foi animé par Aline. Bonsoir Aline.
2: Bonsoir Fabienne, bonsoir Marie-Ange, bonsoir Sœur Léonard. Comment allez-vous? Et bonsoir chers auditeurs, bien entendu, j'ai déjà dit bonsoir à Lévis. Comment ça va?
1: Ben, nous allons bien, grâce à Dieu. Et toi?
2: Eh bien, je vais bien, merci, grâce à Dieu, tout va bien, c'est formidable. En fait, tout le monde va bien.
1: Oui.
2: Tout est beau dans le meilleur des mondes, en fait. Hein?
1: Je sais pas si tout est beau dans le meilleur des mondes, mais... mais nous allons bien, grâce à Dieu.
2: D'accord.
1: Bon, j'ai une voix un peu suave ces temps-ci, mais ça va.
2: Oui, la voix rock a son charme, hein,
1: c'est
2: voilà.
1: Ça, exactement, tout à fait.
2: Les contraintes hivernales tropicales, on dira ça comme ça.
1: Oui, oui, tout à fait, on dira ça comme ça.
2: D'accord. Alors aujourd'hui, on va continuer sur le pardon, hein. Je ne sais pas si vous avez déjà. Vous aviez écouté la dernière fois, mais dans la première partie de cette série sur le pardon, on avait posé un fondement essentiel, c'est qu'on ne pardonne pas depuis une position de victime, mais depuis notre identité en Christ. Et on a vu que le vrai pardon commence par une guérison intérieure, c'est-à-dire que c'est quand je réalise que je suis aimée, que je suis en sécurité, que je suis adoptée par Dieu en Jésus-Christ, que en fait je peux me positionner et que je suis consciente de qui je suis. Et c'est pas la force de caractère ou la volonté qui me rend capable de relâcher l'offense, mais c'est l'amour de Dieu qui m'habite parce qu'il a déjà transformé mon cœur. Et on a pris l'exemple de Joseph qui a été trahi par ses frères et qui ne s'est pas laissé définir par sa douleur, mais par la promesse de Dieu sur sa vie. Et dans Genèse 50, verset 20, on a vu qu'il avait dit « Vous aviez projeté de me faire du mal, mais Dieu l'a changé en bien. » Et c'est cette posture intérieure qui permet de pardonner sans nier la blessure, mais sans en rester captif. C'est-à-dire, on ne dit pas que c'est pas arrivé, on sait que c'est arrivé. Mais c'est pas parce que c'est arrivé que ça va nous rendre esclaves de ce qui s'est passé. D'accord?
1: Oui. Donc c'est devenu cicatrice, en fait.
2: Pardon?
1: Donc la blessure est devenue cicatrice. On n'a plus l'impact émotionnel,
2: voilà, c'est ça.
1: Et douloureux de la blessure.
2: Voilà, c'est tout à fait ça. Et en l'occurrence, aujourd'hui, on va aller un petit peu plus loin. Parce que il y a des fois, très clairement, on va être honnête avec nous-mêmes, hein, parce que c'est quand même le postulat de cette émission, hein, aussi, hein, être honnête avec soi-même, c'est la base des choses et c'est quand même une des choses qui est les plus dures à faire dans la vie. Hein. C'est possible de dire avec la bouche « j'ai pardonné », mais c'est seulement la bouche qui dit ça. En plus, les lèvres, elles se calent façon tchoupoule, comme on dit vulgairement chez nous. Hein. J'ai pardonné, la bouche est pincée, elle est pointue. Alors que dans notre âme, l'amertume reste active. On peut avoir pris une décision, on peut avoir choisi d'avancer, mais on peut ressentir encore une tension, une douleur, comme une barrière invisible dès que le souvenir revient. Et pourquoi ça? D'après vous?

0: c'est guéri, en fait. On est encore dans, avec l'émotion de tout ce qui a été fait.
1: Mmh, c'est exactement ça. Donc on dit qu'on a pardonné des lèvres, mais du cœur, en fait, on saigne encore. Et en fait, c'est parce que effectivement cette blessure n'a pas encore été guérie, même si elle a été nommée.
0: Il y a encore de l'amertume.
1: Voilà, tout à fait. Et dans le ministère de transformation par la prière, ils mettent le doigt sur cette réalité intérieure. Ils disent que l'amertume et la rancune proviennent de mensonges émotionnels qui règnent encore dans notre inconscient. Par exemple, il se peut que des croyances profondes se soient installées après la blessure. Des croyances comme, par exemple, si je pardonne, je vais être à nouveau blessé. Ou bien une autre croyance, oh, ma colère me protège. Parce que même si on ne se le dit pas comme ça, on croit que rester en colère, ça va nous permettre d'endurcir notre cœur pour ne plus ressentir la souffrance. En fait, c'est pas vrai. Non. La colère, elle nous fait que du mal à nous-mêmes. Hein.
0: Hein.
1: Et elle garde en nous, elle garde en nous cette amertume. Elle cultive cette amertume, justement. Et on a tendance à croire aussi que lâcher prise, c'est ce d'en vouloir à l'autre, c'est perdre de son pouvoir. Alors que ça vient de nulle part. Hein. C'est écrit par nulle part.
0: C'est le contraire. L'autre a un pouvoir sur nous, puisqu'en fait, on ressasse, on va ressasser, ressasser, se rappeler tous les petits moments, alors que l'autre n'est même pas sur nous.
1: Ah oui, mais il était déjà passé longtemps, il ne sait même pas c'est quoi ton problème, en fait. Et ces croyances, justement, mensongères, elles agissent comme des mécanismes de survie. Elles ont pu naître dans l'enfance, ou après une expérience traumatisante, mais elles deviennent des prisons intérieures. Et elles entretiennent la peur, la méfiance et la tension à l'intérieur de nous. Hein. C'est là qu'on fait de l'hypertension, on stresse, on ne sait pas pourquoi, on a des crises d'angoisse, etc. Et elles bloquent carrément l'accès à la paix profonde que Dieu veut nous donner. Et on peut résumer ça comme ça. C'est-à-dire que la paix ne vient pas quand on nie la douleur, mais quand Dieu remplace l'émotion par sa vérité. Autrement dit, c'est pas moi qui vais guérir mon cœur par ma volonté, c'est seulement quand j'invite Dieu à venir à l'endroit où j'ai été blessée, à toucher cette zone sensible, que sa vérité chasse le mensonge émotionnel, à la mémoire émotionnelle de la blessure, et que la paix remplace l'aigreur, la frustration, la douleur. On a tendance à croire qu'aller revisiter les lieux du crime, on va revivre le crime lui-même, mais avec Dieu, non, c'est pas vrai. Ça fait pas mal. C'est avant que c'est embarrassant. On n'a pas envie de le faire parce qu'on a peur de ressentir les mêmes émotions et la même douleur qu'à l'époque. Mais cette fois-ci, on n'y va pas seul. On y va avec Dieu. On y va avec Jésus.
0: Tout à fait.
1: Et on y va en toute confiance. Donc on ne ressent rien d'autre que sa paix. Et c'est ça qui est fabuleux. Mais il faut le faire pour le croire. Et c'est toujours, vous savez, c'est les amis, j'ai pensé, hein, quand on rentre dans la mer, au début, elle est toujours froide. Hein.
0: Oui, c'est vrai.
1: Tu passes 10 ans sur le sable, tu as chaud, tu transpires, mais tu as peur que l'eau soit trop froide alors que tu es en train de mourir de chaud. Mais tu vas pas dans l'eau pour te rafraîchir. C'est le même processus. Voilà. Et cette vérité-là, en fait, Jésus a dit, vous connaîtrez la vérité vous rendra libre, dans Jean 8, verset 32. Et cette vérité, c'est pas une idée, c'est une présence. C'est une présence vivante, c'est la présence de Jésus-Christ lui-même. Et quand son amour pénètre une zone blessée en nous, la colère n'a plus besoin de nous défendre, parce que Dieu devient notre défenseur. On croit que la colère va nous défendre, qu'elle va nous justifier quelque part, qu'elle va nous faire justice. Mais en fait, c'est Dieu qui est notre justicier, notre défenseur. C'est-à-dire que, automatiquement, on remplace Dieu par la colère. Est-ce juste?
0: Et quand la colère est souvent un automatisme. C'est-à-dire qu'on ne réalise même pas.
1: Dans la chair, oui.
0: Qu'on se met en colère. C'est après qu'on réalise, purée, pourquoi je me suis mise en colère pour ça, alors que j'aurais, enfin, je me dis, j'aurais pu gérer autrement. mais on essaie déjà, parce qu'en fait on est toujours sur l'affectif ou bien sur l'émotion la petite blessure qu'on a eue ou la grosse blessure qu'on a eue auparavant rejaillit et on se demande pourquoi on s'est mis en colère finalement alors qu'on aurait pu faire autrement avec Dieu, comme tu dis.
1: Oui, mais c'est ça. En fait, ça va même plus loin que ça. C'est vrai qu'on pense à la colère après coup, quand l'émotion est redescendue. L'émotion est redescendue, mais elle n'a pas disparu, elle est toujours là. Et l'émotion négative, l'émotion de colère, doit être un indicateur pour nous que Dieu n'a pas, on n'a pas laissé Dieu faire son travail en nous. Et c'est ce à quoi il veut arriver parvenir quand il nous dit qu'il veut renouveler notre esprit et transformer notre cœur. C'est exactement ça qu'il veut faire. C'est pour ça qu'on parle de cheminement, de transformation. C'est pas autre chose et ça passe par là. Et c'est pas à nous de faire. C'est à nous de lui laisser la place, de renoncer et de vouloir ne plus ressentir cette émotion. Et même si on ne veut plus ressentir, en fait, même si on ne veut pas lâcher la colère, on doit reconnaître qu'on ne veut pas la lâcher et demander à Dieu de créer en nous le vouloir et le faire selon son bon plaisir.
0: Amen.
1: C'est ça. Moi, j'aime le chocolat. Il y a plein de gens qui aiment le chocolat, mais moi j'aime particulièrement les chips avec du fromage fondu dessus, ce qui est absolument dégueulasse pour les artères et le cœur et les fesses et la cellulite et tout ça. Mais j'aime ça. D'accord ? J'ai pas envie de renoncer à ça, franchement. D'accord ? Ça me fait du mal. Mais j'ai pas envie de renoncer à ça. Mais comme je sais que c'est mauvais pour moi, pour ma santé, je dis à Dieu, tu sais que j'ai pas envie. Franchement, et je prends du plaisir quand je mange ça. Mais mon corps et ce que tu veux que je sois, mais c'est pas bon, je sais, c'est mauvais. Donc crée en moi, en fait, moi ce que je ne veux pas faire et ce que je ne peux pas faire et ce que je n'ai pas envie de faire, donne-moi envie de le faire. C'est écrit dans la Bible, c'est écrit dans sa parole, en fait. Il va le faire. Il l'a fait parce que, eh oui, il l'a fait. Je suis un témoignage vivant. Il a fait mon four tomber en panne. Je ne peux plus faire griller le fromage sur les chips. C'est une façon. Du coup, je me suis déshabituée.
0: Mais oui, c'est ça. Exactement. Tout à fait. En fait, on perd l'habitude.
1: Mais c'est ça. Et maintenant, tu me dis ça. Je dis, ah, oh, non, finalement, quelle. Non, non. Pas envie. Okay. Voilà.
0: Dieu remplace nos habitudes. Parce qu'on a de mauvaises habitudes et en fait notre cerveau a déjà pris les connexions pour ces habitudes-là. Et Dieu va vouloir défaire ces connexions neuronales pour refaire de nouvelles connexions afin que nous ayons de bonnes connexions. C'est ce qu'il veut que nous ayons.
1: Ce sont les neurosciences de Dieu. C'est lui qui nous a créés. Découvert, nous, les neurosciences, mais lui, c'est comme il nous a fait.
0: Tout à fait.
1: C'est ça. Et donc, quand... Alors, je disais que on a tendance à prendre la colère comme notre défenseur au lieu de Dieu. Mais et quand le regard de Dieu vient, se pose sur cette mémoire, ce n'est plus elle qui gouverne notre vie, c'est la paix qui prend le relais. Alors, la vraie question maintenant, c'est de se poser quelles zones en moi ont besoin que la vérité de Dieu remplace la douleur. Et c'est le chemin qu'on va emprunter ensemble aujourd'hui, parce que Dieu ne veut pas seulement qu'on dise « je pardonne ». Il veut guérir ce qui était touché, il veut libérer ce qui restait coincé et il veut restaurer la joie dans notre cœur, là où l'amertume s'est installée. La Bible relie étroitement le pardon à l'amour. Ce n'est pas un amour sentimental, ce n'est pas un amour conditionnel, c'est pas un amour qui est humain. Tout ce qui est humain est fragile. Mais c'est l'amour parfait, c'est celui de Dieu. Parce que tant que la peur gouverne le cœur, la peur d'être à nouveau blessé, la peur de perdre le contrôle, la peur du rejet ou de l'humiliation, de l'abandon, le pardon véritable, lui, il ne peut pas se développer en profondeur. Et c'est ce que dit 1 Jean 4, verset 18. Il dit qu'il n'y a pas de crainte dans l'amour. L'amour parfait bannit la crainte. Et le mot grec pour bannir, ici, signifie littéralement « jeter dehors ». Ça veut dire que l'amour de Dieu n'essaie pas de négocier avec la peur. Il n'y a pas d'arrangement possible. Il l'expulse. Il se place net. Il ne partage pas. Parce que dans cet amour-là, il n'y a plus besoin de se défendre. Il n'y a plus besoin.

0: On ne peut pas pardonner durablement sans être enraciné dans cet amour. Autrement dit, le pardon durable ne repose pas sur une décision mentale isolée. C'est pas décider de pardonner. Mais il repose, ce pardon durable, sur un repositionnement intérieur qui est enraciné dans la vérité, qu'on est soutenu, aimé, porté par Dieu, quoi qu'il arrive. Et là où l'amour divin prend toute la place, la peur n'a plus d'espace pour exister. Et quand la peur recule, la rancune perd sa raison d'être. Le cœur n'a plus besoin de se protéger par la colère ou par la distance. Il peut relâcher, il peut bénir. Hein, priez pour vos ennemis, bénissez ceux qui vous maudissent. Il peut guérir parce qu'il est déjà rempli, parce qu'il est déjà en paix. Et c'est donc dans l'amour de Dieu qui est reçu, accueilli, expérimenté que le pardon prend racine. C'est pas dans un effort, c'est pas dans une sécurité, c'est pas dans un combat, c'est pas dans une révélation. En fait, plus je sais que je suis aimé de Dieu, et moins j'ai peur de lâcher ce que je ne veux plus porter. Et on va voir la rancune cachée, ce que j'appelle la lutte invisible. Des fois, tu as une rancune cachée, tu ne sais même pas qu'elle est là. Tu réagis juste à un truc et tu ne sais même pas pourquoi tu réagis, pourquoi tu te sens, comment tu te sens. Mais c'est ça, la rancune cachée. Et le pardon, le vrai pardon, ne se mesure pas uniquement à ce qu'on dit, mais à ce qu'on ressent réellement. On peut dire sincèrement « j'ai pardonné », mais on peut constater en le disant que certaines réactions trahissent une blessure qui n'est pas encore guérie. Donc c'est cette tension intérieure qui persiste, une irritation soudaine face à certaines personnes. Tu vois quelqu'un, Fidou Jamaré. Hein? Une méfiance instinctive. Tu vois, ta lèvre se retrousse inconsciemment. Il y a un truc qui se passe. Ou ton œil tique. Tu vois, tu commences à attraper un tic de l'œil. Ou brusquement, tu tournes la tête. Tu sais pas pourquoi t'es mal. Ou même des pensées critiques récurrentes. T'as toujours quelque chose à dire sur la personne. Même si c'est vrai, tu peux pas t'empêcher de dire ça. Et en fait, ces signaux, ce sont pas des preuves d'une mauvaise foi, mais ce sont des indicateurs que le cœur n'est pas entièrement guéri. Et la rancune cachée est souvent silencieuse, mais elle est hyper active. Elle ne crie pas toujours vengeance, mais elle murmure la méfiance, la froideur ou le jugement. Et elle influence toutes nos réactions émotionnelles sans qu'on s'en aperçoive consciemment. Et c'est pour ça que la Bible nous met en garde contre une racine d'amertume dans Hébreux 12, verset 15, qui dit « Veillez à ce que personne ne se prive de la grâce de Dieu, qu'aucune racine d'amertume poussant des rejetons, parce qu'elle est enracinée, mais elle se multiplie. » Donc, poussant des rejetons ne cause du trouble et que plusieurs n'en soient infectés. C'est une contamination, c'est une contagion. Attention.
1: Il ne faudrait pas qu'il soit comme le chien dans non plus. Parce que le chien
0: dans. En fait, c'est pire.
1: Lorsqu'on le déracine, s'il reste un petit morceau, ça recommence.
0: Et il y a des racines qui soulèvent ta maison, hein.
1: C'est ça.
0: Et qui enlèvent toutes les fondations de ta maison. D'accord? Et une racine, c'est invisible à l'œil nu. Mais ses fruits, eux, ils finissent par apparaître. Et quels fruits est-ce qu'on doit porter? Ellen White, dans Le Meilleur Chemin, elle souligne avec lucidité que l'amertume et le ressentiment, même cachés, corrompent l'âme, comme une racine amère corrompt toute la source. C'est la page 115. Et ça signifie que même un pardon verbal ou intellectuel ne suffit pas. Si l'émotion continue d'habiter les profondeurs de l'âme. Et le ministère de transformation par la prière enseigne les mêmes choses quand il dit que le pardon authentique ne commence que lorsqu'on expose à Dieu toute l'émotion cachée. Tant qu'elle reste active dans l'âme, la rancune reste un poison invisible. En fait, ce type de guérison nécessite un acte spirituel profond, c'est-à-dire présenter volontairement à Dieu, non pas l'offense en elle-même, mais l'impact émotionnel qu'elle a laissé. En clair, c'est pas une couche superficielle qu'on retire, mais c'est une transformation intérieure qu'on demande. C'est le cœur, dans ses recoins les plus vulnérables, qui doit être restauré. Cette restauration, elle ne se fait ni par la volonté, ni par la logique humaine, mais seulement par la lumière et par la vérité de Dieu. Et quand le Saint-Esprit révèle une rancune qu'on n'a pas identifiée en nous, c'est pas pour nous condamner, c'est pour nous libérer.
1: Mais j'ai une question. Et si on a des rancunes générationnelles?

0: dis, tu les identifies et tu dis à Dieu, Seigneur, ça ne m'appartient pas. En palais. Donc, voilà. Tu identifies et tu confesses, tu dis.
1: Parce que comment des fois, parce qu'on n'arrive même pas à l'identifier, puisqu'on ne sait même pas quelle est... C'est-à-dire qu'on l'a transmis de génération en génération. Et puis ça vient de, peut-être de l'arrière-grand-père. Et puis...
0: Mais en fait, le travail n'est pas tant de savoir d'où ça vient, de quelle génération c'est issu. Le travail, c'est d'identifier l'émotion que l'on ressent et de demander à Dieu de la neutraliser, de la remplacer par sa paix. Point barre.
1: D'accord.
0: En fait, quand quelqu'un raconte quelque chose sur quelqu'un, quand quelqu'un va médire sur toi, va colporter des mensonges à ton sujet, quel intérêt de savoir qui a dit ça ?
1: C'est ça.
0: Puisque le résultat, c'est que tout le monde pense ça de toi. Quel intérêt de savoir qui... Eh bien, c'est exactement le même processus. T'as pas besoin de savoir qui est à l'origine de ta blessure intergénérationnelle.
1: Mmh.
0: Nécessairement. Tout ce que tu as besoin de savoir, c'est qu'elle est là et qu'il faut t'en débarrasser. Donc, dans les
1: selon
0: deux cas,
1: les
0: tu t'adresses à Dieu. Voilà. Et les indicateurs, ce sont les réactions émotionnelles, spontané, les automatismes réactionnels qu'on développe. Mmh. Donc, en conclusion de ce qu'on vient de dire, dire je pardonne ne suffit pas, si notre cœur n'a pas été touché en profondeur. La rancune qui n'est pas reconnue empêche la paix, même quand les mots semblent justes. Et ce qu'on cache ne guérit pas. C'est ce qu'on expose à Dieu pour qu'il le transforme, qu'il nous guérit. Voilà. Et par rapport
1: j'ai
0: à
1: une
0: tout
1: question.
0: Cela, vas-y.
1: Est-ce
0: vas-y,
1: que
0: je suis là,
1: la guérison sera instantanée?
0: Mais non, ça dépend. Des fois, elle est instantanée. Des fois, il y a ce qu'on appelle une racine sous la racine. Par exemple, quand on est en colère, les sentiments de colère, par exemple, quand on devient irrité, agressif, haineux, ou bien même irrité, enfin, même comment dirais-je, frustré, ça peut venir de la colère. D'accord ? On identifie, on dit, ah, c'est de la colère, voilà. Parce que dans la colère, il y a plusieurs, en fait, dans la famille, l'émotion de la colère, il y a plusieurs enfants. Pour donner un exemple, je vais vous donner un exemple. Par exemple, dans ma famille de la colère, je demande. Alors, on peut avoir l'hostilité, on peut avoir de l'agressivité, d'accord ? Ça, ce sont des émotions. On peut être agacé, on peut être agité, on peut être agressif, contrarié. Enragé, exaspéré, froissé, frustré, furieux, haineux, hostile, impatient, irrité. Tout ça, ça fait partie de la colère. Donc, on peut penser que c'est de la colère qu'on ressent si on est irrité. Mais, très souvent derrière la colère, on constate que la racine de la colère, c'est la peur. Et que pour se protéger de la peur, on érige un bouclier de colère et de dureté pour ne pas ressentir, pour s'empêcher de ressentir cette peur. Donc des fois, le travail, pour répondre à ta question, ne se fait pas en une seule fois, c'est pas instantané. Dieu nous emmène explorer une fois qu'il a levé la première barrière. Il peut nous emmener explorer d'autres profondeurs dont on n'était même pas conscient.
1: Tout à fait.
0: Voilà. Donc, revenons à au fil conducteur. Alors, on va, dans cette série, on prend souvent l'illustration de Joseph. Enfin, c'est moi qui prends l'illustration de Joseph. Je dis, on est plusieurs dieux. Dieu, Jésus, le Saint-Esprit et moi. Alors, exemple de Joseph. Alors, on a vu dans Genèse 50, verset 20, que je

0: Joseph dit à ses frères, vous aviez médité de me faire du mal, Dieu l'a changé en bien. On pourrait penser que Joseph a immédiatement tout pardonné, qu'il est passé à autre chose sans douleur ni résistance. Mais attention, l'histoire complète notre cheminement, un travail intérieur et une purification progressive du cœur. Et ça vient aussi contribuer à répondre à ta question, Fabienne. C'est pas seulement un mot prononcé, mais c'est une réalité qui était vécue. Premièrement, on va noter l'omission volontaire de Joseph de révéler son identité. Quand il rencontre ses frères pour la première fois en Égypte, il ne se révèle pas immédiatement comme leur frère. Il pourrait l'avoir fait. Mais il choisit plutôt de les observer d'abord. Pourquoi ?
1: Pour voir s'ils ont changé.
0: Voilà. Voilà.
2: S'ils savaient qu'ils étaient méchants.
0: Parce qu'ils voulaient discerner l'état de leur cœur, ils voulaient voir s'ils avaient changé tout à fait. Un pardon superficiel ne fait pas disparaître automatiquement les anciennes dispositions du cœur. Joseph savait que leurs gestes, leurs attitudes et leurs valeurs intérieures comptaient, et pas seulement les mots qu'ils prononçaient. Donc qu'est-ce qu'il a fait ? Il a fait passer le test de la coupe. C'est ce que j'appelle un discernement progressif. Joseph a fait placer sa coupe dans le sac de Benjamin, le plus jeune frère. Ensuite, il les a accusés de vol. Ce n'est pas un acte de vengeance gratuite. C'est une stratégie spirituelle et psychologique pour voir les réactions de ses frères. Pourquoi ?
1: Parce que lui, il était le plus jeune et on l'a trahi.
0: Mais qu'est-ce qu'il veut voir ? Qu'est-ce qu'il veut observer, Joseph ?
1: Ils ont les mêmes réactions qu'avant. On se dit, voilà. C'est le plus jeune, il n'est pas de la même mère que nous. Vous pouvez le laisser en Égypte.
0: C'est ça. Mais parce que c'est ça. Il veut savoir si leur cœur a vraiment changé depuis qu'ils l'ont vendu. Et leur réaction envers un frère vulnérable maintenant, parce qu'il l'a mis dans le sac de Benjamin, parce que c'était le plus jeune, le plus vulnérable, comme lui, il était le plus jeune et le plus vulnérable à l'époque. Hein? Donc c'est leur attitude envers Benjamin va lui révéler si leur compassion a grandi, si l'ancienne mentalité de domination et d'égoïsme a cédé la place à un cœur repentant. Alors Joseph pardonne, oui, mais il ne récupère pas immédiatement tout, comme si rien ne s'était passé. Il sait qu'un pardon durable nécessite une transformation intérieure, une réorientation du cœur. Et quand il finit par se révéler à eux, il pleure. Mais il pleure parce qu'il n'a pas oublié les blessures, il n'a pas été insensible. Et ça veut dire que, en fait, ça révèle un cœur humain qui a été blessé, même s'il est spirituellement guéri. Ah ah !
1: Ouais.
0: Le pardon ne commence pas par une absence de douleur, mais vraiment par une libération de l'esclavage émotionnel que la douleur pouvait exercer. Donc on voit qu'il y a un travail à faire avant de pardonner avec maturité. L'histoire de Joseph nous montre que pardonner ne veut pas dire reprendre tout tel quel. Avant de pouvoir relâcher complètement l'offense dans notre monde intérieur, il y a plusieurs étapes à faire avec Dieu. Il faut examiner son cœur avec honnêteté, discerner les motifs intérieurs et remettre à Dieu la justice. Et apprendre à aimer comme Dieu aime. Et c'est ce qu'on va développer la prochaine fois. Et on va aussi répondre à cette question. Et si le cœur des frères de Joseph n'avait pas changé, est-ce qu'il aurait dû les pardonner, leur pardonner comme si de rien n'était ?
1: Bien sûr. Enfin, moi, je réponds comme ça. Bien sûr.
0: Bien sûr. Et pourquoi ?
1: Parce que c'est lui qui le guérit, pas ses frères.
0: Voilà. Bon, on va développer ça plus avant, la prochaine fois, si Dieu veut. Et on fera également un petit exercice pour discerner ce qui reste à l'intérieur de nous, ce qui mérite d'être mis au clair par rapport à nos réactions et tout ça, d'accord ?
1: D'accord.
0: En tout cas, merci pour votre attention.
1: Merci.
0: Et puis on va prier pour clore cette partie. Tendre Père Céleste, nous te louons, nous te bénissons, nous te rendons grâce et gloire pour ton amour, ta bonté, ta fidélité. Merci. merci parce que tu nous as gardé en vie et tu nous permets de comprendre là où tu veux nous emmener. Tu nous permets d'apprendre à nous connaître tel que toi tu nous connais, Seigneur, car il y a tellement de zones d'ombre et de zones d'ombre en nous que nous ne savons pas voir et sur lesquelles tu souhaiterais que nous nous arrêtions. Ce soir, mon Père, nous souhaitons te demander, nous voulons te demander de nous arrêter, de nous faire nous arrêter afin de discuter et d'échanger avec toi sur les zones d'ombre qui sont entretenues chez nous par notre manque de discernement et le temps que nous ne prenons pas pour nous pencher sur ce que tu veux régler et transformer en nous. Nous te louons, mon Père, de ce que nous savons que cette prière est exaucée. Au nom de Jésus-Christ, nous t'avons prié. Amen. Amen, amen.
1: Séparés. Merci de nous avoir accompagnés pendant cette heure. Nous pensons avoir comblé vos besoins en vous soutenant dans l'intercession et aussi dans les différents thèmes que nous avons donnés en ce soir. Et nous vous donnons rendez-vous jeudi prochain pour une nouvelle émission. Si vous voulez réécouter cette émission, la rediffusion est le samedi à 18h. Au revoir et que Dieu nous bénissons tous.
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1: 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Il est 19h. Belle soirée. 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

0: c'est ma mine.
1: Non, j'aurais aimé, mais il faudrait que je boive un petit peu de miel. 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
4: Hello, hello, bonsoir, chers amis auditeurs. Vous êtes au grand zapping dans un instant. Les mamans seront honorées. Dimanche, trois émissions ont fortement honoré les mamans. Lucette dans Oser prendre du homo, le trio de choc dans Vivre en abondance et la team fête des mères menée par Bruno. Et ensuite, nous aurons donc une belle chronique à bon entendeur avec Charline et puis une découverte ou redécouverte d'une destination patrimoine avec Stécieux. Donc restez avec nous pour découvrir laquelle. En attendant, je vous souhaite un bon moment. Là où vous êtes, que ce soit dans votre voiture, en train de rentrer chez vous, en train déjà de peut-être de préparer le dîner ou autre, ou sinon bah, vous êtes tranquillement en train de, voilà, de pouvoir eh ben finir votre déclaration des impôts si vous êtes voilà en retard pour
0: oui, les
4: grands retards.
5: Oui, voilà, il reste quelques heures. Hein. C'est pourquoi voilà, je faisais des gestes.
4: Quelques heures, c'est ça. Hein, donc sachez rester avec nous pour ce petit moment de pause. Voilà, de dynamisme, vous allez pouvoir passer un moment agréable avec nous. Donc eh bien pour commencer, ouvrons notre chapitre des extraits à découvrir.
0: Vous ne savez pas, c'est ça.
5: Ouais, tu sais, j'étais en train d'attendre, Davis. Merci, Davis. Heureusement que tu es là.
4: En fait, j'étais tellement dans le mood. Impôts, il faut aller. Non, je plaisante. Non, alors, bien sûr, je vous laisse libre de pouvoir saluer nos chers auditeurs ce soir.
0: Comment ça ne nous présente pas, voilà.
5: Bon, mais bonsoir Davis.
0: Bonsoir Charline, bah, comment vas-tu?
5: Mais ça va et toi Davis?
0: Ça fait
5: bienvenue. Ouais, moi je suis bien contente. Je te dis bienvenue à l'émission du Grand Zapping.
0: Merci.
5: Et puis aux auditeurs aussi.
4: De quoi? Et du coup, moi je suis oubliée en fait.
5: Bonsoir. Bonsoir. Elle est là. Elle est avec nous. Ok.
4: Eh bien, chers amis auditeurs, bonsoir, bonsoir. Vraiment, c'est un vrai plaisir, donc, Dina, pour vous servir, donc, avec Charline et Davis ce soir. Et puis, je fais un grand coucou à Lily, qui, voilà, sa petite voix a soigné. Donc, Lily, prends bien soin de toi. Coucou. Et puis, coucou à Jean-Mi aussi, que l'on n'oublie pas. Mm-hmm. Coucou à Vali et à Lumina. Et puis, à Stécio aussi.
0: Absolument.
4: Voilà. Donc, le tour des salutations est en fait. Hein. Je dis ça, je ne dis rien. Eh bien, ouvrons donc maintenant notre chapitre pour nos extraits. Donc, le chapitre spécial maman, c'était ce dimanche, donc 31 mai. Et donc, trois émissions d'Espérance FM ont honoré les mamans. Tout d'abord, Lucette dans Oser prendre Dieu homo.
6: Nous avons une pensée, nous saluons particulièrement les mamans aujourd'hui. Nous reviendrons vers vous au cours de l'émission. Les papas ne sont pas oubliés. Et nous te remercions aussi de faire du bien à toutes les mamans, à toutes les mamies, les papis, tous ceux qui soupirent après toi, tous ceux qui ont des enfants aujourd'hui, en ce jour particulier. Merci de leur apporter ce que tes mains détiennent pour chacun d'eux. Aujourd'hui, prenons le temps d'exprimer notre reconnaissance, notre affection et notre respect envers nos mamans, nos parents, toutes celles et tous ceux qui jouent ce rôle précieux auprès des autres.
1: Eh bien, merci pour ce rappel dans cette belle émission. Mais Dina, est-ce que, là on parle d'un jour, mais est-ce que tu sais que dans le monde, c'est pas toujours le même jour? C'est pas toujours ce fameux dernier dimanche hein, que nous avons, nous ici, enfin en France, au mois de mai. Oui. Vous le saviez? Quel est le jour où il y a le plus de pays? Alors, dans beaucoup de pays, c'est le deuxième dimanche du mois de mai. Comme par exemple au Canada, aux États-Unis, en Belgique, en Allemagne, en Italie. Voilà. Et même dans certains pays, comme le Mexique, c'est le 10 mai. En Thaïlande, c'est le 12 août.
5: Ah ouais.
1: Voilà. Et en Argentine, c'est au mois d'octobre.
5: Très bien.
0: Pour la savoir.
1: Voilà. Et puis, un jour, moi, j'avais une amie comme ça qui était aux États-Unis. Elle me dit bonne fête des mères. J'ai dit, mais ma chérie, c'est pas aujourd'hui. Elle me dit, ah, mais nous, chez nous, si c'est aujourd'hui. Je dis, ah, ok, bah, bonne fête à toi. Happy Mother Day.
0: Je trouve qu'un jour aussi important, c'est dommage que ce n'est pas un jour mondial, hein, parce qu'il y a des journées mondiales de différentes choses.
1: Exact.
0: Mais pas pour les mamans, apparemment.
1: Voilà. Mais le principal, c'est qu'il y en ait un.
5: C'est ça, qu'il y en ait un dans chaque pays. Comme ça, je pense que ça fait, en tout cas, mettre à l'honneur les mamans sur différentes phases de l'année. Voilà. Hein, c'est pas plus mal, je trouve. Voilà.
0: Et puis c'est tous les jours.
5: Et puis c'est ça. Voilà. L'essentiel, moi. C'est ça. L'essentiel aussi, c'est de se dire qu'une maman, il faut la célébrer tous les jours.
1: Exactement.
5: Voilà. Eh bien, perfect. Donc, Oser prendre Dieu au mot, c'est un espace de prière et de louange interactif le dimanche de 7h à 8h avec Lucette. Le deuxième

0: Donc la deuxième émission est tournée donc vers les mamans. Et donc c'était Vivre en abondance, donc avec Christophe Typhon, Firmin et Monique Tinas. Elle est conseillère conjugale et familiale, mais aussi maman. Écoutez Monique.
1: Aujourd'hui c'est la fête des mères. Il y a bon nombre de mamans. Je vous parle du fond de mon cœur. Peut-être que vous êtes seule. Peut-être que vous n'avez pas vos enfants ou votre enfant n'est plus là. Peut-être qu'il est peut-être parti. Décédé, peut-être qu'il est parti et qu'il ne vous donne pas signe de vie depuis des années, peut-être qu'il est là mais qu'il ne vous, il n'y a pas de communication entre vous. Et moi j'ai envie de vous dire que vous n'avez pas culpabilisé. Vous avez donné ce que vous avez pu donner. Et c'est vrai que je dis que j'ai envie de vous remercier pour tout ce que vous avez pu donner. Hein? Tout ce que vous avez pu donner. Vous avez été précieuse auprès de vos enfants. D'ailleurs, vous les avez portés 9 mois. Et parfois, ce n'est pas facile pour certaines mères. Et donc, vous avez fait de grands sacrifices. Parfois, on a fait tellement de sacrifices. On s'est tellement perdu que l'enfant ne nous reconnaît plus en tant que mère. Et effectivement, la relation, elle est de très mauvaise qualité. Parce que l'enfant ne reconnaît pas la mère. Il y a une boniche, une servante, une personne quelconque. Parce qu'elle a tellement... Elle s'est oubliée.
0: Alors, je trouve... Qu'est-ce que vous en pensez, vous, du sacrifice des fois effectué par les mamans dans leur quotidien ou de ce qu'elles vivent, Davis?
2: Mais le sacrifice, ça va avec la maternité dès la grossesse, hein, puisque c'est contraignant d'être enceinte. Hein. Mm-hmm. C'est une joie, mais c'est quand même
3: contraignant. La douleur de l'enfantement.
2: Mm-hmm. Voilà. Mm-hmm. Et elle parlait de voir la maman comme une boniche. Là, ce serait vraiment dommage de ne voir sa maman que comme une boniche.
0: Mm-hmm. Bah, y a des enfants qui ne prennent pas des fois la mesure des tâches que réalisent les mères qui ont des fois une relation assez détachée avec leur mère et puis qui ne les voient uniquement comme bah, tu fais à manger, moi j'ai droit à ce que qui exige en fait voilà de la mère toutes choses sans les voir comme des femmes qui sont là autant pour prendre soin de leur enfant, certes, mais avec toute cette approche affective. Et des fois, il y a un certain détachement.
4: Ça fait. Il n'y a pas de prise de conscience.
0: Voilà, il n'y a pas de prise de conscience. Voilà. Et tout est dû maintenant, absolument, je veux, tu fais ça pour moi. Tout alors que vraiment, dans la vie d'une maman, elles ont des journées pas possibles. Et des fois, ben, elles s'oublient même pour leur enfant.
4: Des heures de pleurs, des heures de prière. Voilà, des mamans qui se sacrifient, qui se demandent mais qu'est-ce que demain il va avoir, qui se dit bon ben est-ce que il aura un travail, une maison, est-ce que la personne avec qui il va vivre ça va aller, est-ce qu'il y aura pas des difficultés. Moi je fais un big up aux mamans, à la mienne surtout, parce que elle m'a beaucoup soutenue. Et puis je fais aussi un gros big up à mes deux mamans parce que ben j'ai la chance d'avoir deux autres mamans. Alors je fais un gros bisou à ma Rosie et un gros bisou à ma Marie-Hélène aussi. Voilà, parce qu'il y a des femmes que l'on rencontre dans notre parcours de vie et qui deviennent des mamans aussi.
2: Des mamans de cœur,
4: c'est ça. On peut leur parler, se confier, c'est merveilleux. Et puis je trouve que dans la famille de Dieu, enfin, je ne sais pas si vous allez être en accord avec ce que je veux dire, on a des personnes aussi référentes aussi au niveau spirituel, qui deviennent ce qu'on appelle les mamans spirituelles un peu. Qui nous guident, qui nous conseillent, qui nous disent oh tiens voilà dans la Bible ce que j'ai vu, voilà. Et d'ailleurs la Bible le dit, elle nous conseille, je crois que c'est Paul qui le dit, bon ceux qui savent arrêtez-moi, mais et qui dit justement que il doit enseigner aux jeunes filles à devenir des femmes. Donc voilà donc gros bisous aux mamans, merci. Et puis chers enfants, si vous avez des difficultés à parler avec maman, ben n'hésitez pas à passer un moment en prière et à aller parler à maman. Et comme il dit la parole de Dieu, nos jours se prolongeront.
0: Très bien. Oui. Davis, tu voudrais dire un mot?
2: Non, peut-être tout à l'heure, parce qu'on aura encore un autre extrait sur les mamans.
4: Oh.

0: D'accord.
1: Très bien. Moi, c'est vrai que je voudrais juste rendre hommage à ma maman, Roselyne. Merci pour tout ce que tu es, pour tout ce que tu fais. Et merci vraiment pour l'éducation et tout cet amour durant toutes ces années. Et puis à ma deuxième maman aussi, spirituelle, Maddy. Voilà. Un petit coucou, voilà, juste comme ça en passant.
0: Alors, elles sont touchées, c'est sûr.
1: Voilà. J'espère qu'elles seront à l'écoute. Alors, donc, l'extrait donc, était tiré de Vivre en abondance avec Christophe Typhon, Firmin et Monique Tinas, les premiers, troisième et cinquième dimanches du mois de 8h à 10h, mais aussi sur l'appli Espérance Média, sur le site espérance.fm, onglet replay et sur Spotify. Voilà, donc penchons-nous sur la troisième émission qui dimanche a fait honneur aux mamans. C'était une émission spéciale menée par Bruno, accompagnée de Philippe Ferjune ainsi que Pétula et Maxime. Au programme Libre Antenne et cadeaux pour les mamans. C'était de 11h à midi environ. Extrait.
2: Je suis avec Philippe d'École de la Radio, Pétula et Maxime et Bruno, votre serviteur. On est là pour ce spécial Fête des Mères.
3: 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Celle qui sur ses genoux me faisait asseoir pour me chanter ma chanson et me conter une histoire.
4: À toutes les mamans, une très bonne fête. Maman, un jour, maman, toujours.
5: Voilà. Mais merci beaucoup, Viviane.
6: Merci, Viviane.
4: Oui,
5: Viviane, as-tu un sac à dos pour récupérer ton cadeau?
1: Alors, Davis.
0: Eh bien, alors, j'y étais.
1: Oui.
0: J'étais à la réalisation et elle n'avait pas de sac à dos. Mais je pense qu'elle s'est arrangée avec Bruno pour récupérer ses cadeaux.
1: Super. Et, parfait.
0: Quand on grandit, ben, les choses s'inversent et parfois on a à prendre soin de maman comme elle a pris soin de nous. Peut-être pas comme elle l'a fait, parce que ce sera vraiment difficile de faire comme elle l'a fait, mais à notre mesure.
7: À l'accompagner.
0: Voilà.
1: C'est ça. Mmh. Très bien.
7: Exact.
1: Eh bien, merci. Beau clin d'œil. Et j'ai bien aimé le clin d'œil poétique qui a été lancé.
7: Belle poésie, là.
1: Voilà, belle poésie.
7: Magnifique.
1: C'était magnifique.
7: C'est magnifique.
1: Mmh. Donc, merci. Et c'était Pétula qui
0: Pétula. Et ouais. Son nom d'autrice, c'est Karen Martin.
1: Karen Martin. Eh bien, merci à Karen Martin pour vraiment ce bel élan poétique. Voilà, en hommage aux mamans. Eh bien, ce chapitre, donc du coup, sur l'honneur, l'hommage qui a été fait aux mamans, donc se referme. Donc, c'était ce dimanche 31 mai. Et nous poursuivons avec Chacha, à bon entendeur.
7: Et
1: elle vous en dira plus.
7: À bon entendeur, presque. Ah. Sais-tu, Davis, qu'il y a plus de 200 ans, il y a un biologiste qui s'appelle Monsieur Lazaro, qui a voulu savoir comment les chauves-souris s'orientaient dans l'obscurité? Alors, comment a-t-il procédé? Il en aveugla quelques-unes, mais sans résultat. Et puis, il se dit, tiens, je vais boucher les oreilles avec de la cire. Et cette fois-ci, il comprit que c'est grâce aux oreilles que la chauve-souris se dirige. Rares sont ceux qui ont l'oreille assez fine pour entendre le couinement de la chauve-souris. Vous l'avez déjà entendu, le couinement de la chauve-souris?
1: Oui.
7: Oh, donc nous avons une animatrice, j'allais dire auditrice, ou peut-être certains auditeurs, auditrices aussi, qui ont l'oreille assez fine pour l'entendre. Eh bien, cette énigme, elle a été résolue que... Ah, merci beaucoup, Davis. 150 ans plus tard, nous avons eu deux chercheurs de Harvard, M. Griffin et M. Pierce, qui utilisèrent donc des micros très sensibles pour capter les sons à haute fréquence. Et grâce à ce micro, eh bien, nous avons pu comprendre ces vibrations qui constituent le radar de cet animal et qui l'aident à éviter des obstacles en se guidant grâce à leur écho.
1: Donc la chauve-souris fait son écho, tac, et elle sait s'il y a un radar, excusez-moi, s'il y a un sac ou pas. Voilà. Et il y a des expériences récentes qui démontrent que les chauves-souris aussi se repèrent pour aller attraper leur nourriture. Parce que vous savez que certains insectivores rabattent leur proie en augmentant le son de vibration. Et bien ce bruit-là permet à ce que la chauve-souris puisse aller prendre la proie. Puis il y a aussi, bien sûr, le mouvement des poissons qui agitent l'eau. Donc voilà, nous avons des chauves-souris qui sont mangeuses de poissons. Et quant à celles qui sont fructivores, hein, ces chères chauves-souris, elles n'ont qu'à ouvrir leurs yeux, n'est-ce pas, pour voir. Et je pense que nous pouvons voir ça dans certains de nos jardins, hein, n'est-ce pas?
6: Et surtout les murs après qui sont...
1: Voilà, c'est exactement, Dina.
6: Tout à fait. Magnifique. Après qu'ils aient mangé tous les fruits aux abords des jardins.
1: Exactement, exactement. Alors, ces mammifères ont des oreilles semblables aux nôtres. Mais certains êtres vivants entendent avec des oreilles très différentes des nôtres, comme les insectes. Vous savez, les insectes, en fait, ils ont une espèce de cuticule vibrante, comme les grillons, qui est au niveau des pattes antérieures. Et c'est ça qui leur permet d'entendre. Et nous avons aussi les chenilles qui se servent de leurs poils pour pouvoir entendre. Et le préféré de Dynamite, les moustiques, ils utilisent leurs antennes pour entendre le bourdonnement des femelles. Et voilà, les bons entendeurs.
0: Les moustiques n'entendaient pas, parce que quand je leur dis de me laisser tranquille, ils m'arrêtent.
1: Non, non, ils écoutent juste les femelles. Excuse-moi, c'est ça.
6: C'est pas
1: la communication. Elle ne peut pas t'entendre.
6: Donc j'aurais retenu l'écho, en fait. Ça, je ne savais pas. Donc,
1: voilà, l'écho que fait la chauve-souris, ouais. Fait voilà, retentissement contre l'obstacle qui fait que elle va pas se prendre. Ouais.
0: Je crois que dans l'industrie, en fait, il y a des appareils qui utilisent des sonars et c'est ce même système. Peut-être des sous-marins ou quelque chose comme ça pour pouvoir
1: avoir l'écho justement, s'opérer. Voilà, être complètement invisible.
0: Alors, permets-moi de le dire, juste la définition du sonar que je viens de trouver. Le sonar est un appareil utilisant les propriétés particulières de la propagation du son dans l'eau pour détecter et situer les objets sous l'eau en indiquant leur direction et leur distance.
1: Merci beaucoup.
6: Très bien, merci beaucoup. Merci, nous en aurons appris ce soir. Eh bien, je vous propose de poursuivre avec Destination Patrimoine avec Stécio et vous découvrirez la savane de pétrification ou vous la redécouvrirez. On écoute.
8: J'ai écouté celui-là.
9: Quand on parle de la Martinique, on évoque spontanément la forêt tropicale, les cascades, les reliefs verdoyants. Et pourtant, tout au sud de l'île, un paysage casse totalement cette image. La savane des pétrifications. Ici, la terre, elle est sèche, craquelée, presque brûlée par le soleil. Le vent souffle sans obstacle. L'horizon s'ouvre largement sur l'Atlantique et les roches volcaniques semblent figées dans le temps. Ce décor presque lunaire est le résultat de plusieurs siècles de transformation. Autrefois, la savane était une zone boisée. Mais la déforestation, le surpâturage et un climat plus sec ont lentement façonné ce paysage unique en Martinique. Historiquement, cet espace servait de zone agricole, marginale et de passage. Et aujourd'hui, elle est classée et protégée. La savane des pétrifications est fragile, chers amis. Chaque pas compte. La végétation qui subsiste est rare, résistante, presque héroïque. Marcher ici, c'est découvrir une Martinique inattendue, rude, mais profondément belle. Car nous le savons, chers auditeurs, notre Martinique est juste magnifique. Les couleurs changent selon l'heure. Ocre le matin, doré à midi, et presque rouge au coucher du soleil. Alors pour y aller, je vous donne rapidement l'itinéraire. Depuis Sainte-Anne, vous prenez la direction de Cap-Chevalier, puis vous suivez les indications vers la savane. On se gare à proximité et l'exploration se fait bien sûr à pied. Alors, je vous invite à prévoir de l'eau, un bon chapeau bâcois et une bonne protection solaire. Il n'y a quasiment pas d'ombre. La savane des pétrifications nous rappelle que la Martinique est plurielle et parfois là où on ne l'attend pas.
1: Et oui, donc c'était Destination Patrimoine avec la savane de pétrification. Donc merci Stécio pour cette découverte ou redécouverte. Eh bien, c'est ainsi que nous sommes arrivés à la fin de notre zapping. Je vous avais dit, ça passe trop vite. Mais oui, donc nous sommes arrivés à la fin, mais je vous propose de rester avec nous sur Espérance FM. Et puis, eh bien, pour nous, nous vous disons à la semaine prochaine en live ou en rediffusion d'ici là, samedi soir. Donc, c'était Le Zapping, une émission dynamique et joyeuse où l'on parle de choses sérieuses.
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2: Bonsoir, bonsoir, et bienvenue dans votre émission Big Up
12: Time.
13: Excuse-moi de t'être au... Une année, tu peux quand même posséder un X extraordinaire.
2: Pas extraordinaire,
13: quand même. On ose un X.
2: Une année. Extraordinaire. Franchement, mes amis.
13: Non, mais qu'est-ce qui se passe? Qu'est-ce qui se passe?
2: Bonsoir, chers auditeurs. J'espère que vous allez passer une très bonne année, parce que là, ce soir... Ça sent la panique.
7: Ce n'est pas bouché. Hein.
2: Alors ce soir, autour de la table, nous avons une équipe extraordinaire, mais nous avons aussi un invité
13: spécial.
2: Non.
7: Excellent.
2: Et il vient d'arriver.
7: Il nous arrive
2: de l'Afrique. Hein.
13: Afrique.
7: De l'Afrique
2: subsaharienne. Au milieu.
14: J'ai même envie de dire saga Africa.
7: Allez, voilà,
2: La Russie. Alors voilà. Donc vous avez compris, chers auditeurs, que ce soir on va s'amuser, on va apprendre des choses. Et l'équipe de Big Up Time n'a pas changé, toujours les mêmes, toujours fidèles au rendez-vous. Donc nous voulons aussi vous remercier, parce que nous savons que vous êtes de plus en plus nombreux à écouter cette émission, à partager cet humour qui est vraiment...

0: Quand je vois ceux qui sont sur la table avec moi, il faut vraiment avoir un humour spécial pour tout comprendre, pour tout décoder. Alors.
1: Excuse-moi, j'ai une question.
0: Oui.
1: Pourquoi tu dis ça en me regardant?
0: Non, je regarde derrière toi. Je regarde derrière toi.
1: Parce que je trouve que j'ai un humour décapant.
2: À la derecha de tout.
0: Ouais, à la derecha de tout.
1: Donde est el gato? El gato está?
2: Si, si.
3: Non,
1: mais c'est l'équivalent de Where is Brian? Brian is in the kitchen.
2: In the kitchen.
0: Bon, ok, d'accord, c'est parti. Bon,
3: alors, à droite.
0: Je commence à ma droite. Donc, à ma droite, nous avons celui qu'on ne présente plus, qui se laisse porter par le vent. D'accord?
4: Je tiens à dire qu'on ne présente plus personne, selon Richard.
0: Attention, le seul, l'unique, l'oiseau qu'on a

0: c'est en langage oise.
1: Mais sauf que je voulais me dire. Je vous avoue, j'ai tellement mal à l'épaule, les gars.
2: Ah, d'accord, c'est ça.
1: J'ai Mélissa depuis quelques. Depuis la première fois que je l'ai vue. Elle m'a menacé avec une arbalète. Oh. Et je pense que je l'ai mis de l'aile gauche.
3: Et bon.
1: En tout cas, je suis content d'être avec vous pour cette nouvelle saison. Avec ces animateurs où je vois qu'il y a la joie de vivre, ça n'a pas changé. Mais les vacances l'ont fait énormément de bien. Donc, bonne année à tous. Soyez tous bénis.
0: Si, on se respiratoire ici.
1: Mais attends, Mélissa. En tout cas, content avec vous les amis. Et puis, passez une bonne soirée.
2: Ok, Dazou.
4: Ok, merci Dazou.
2: À côté de l'oiseau, nous avons celle qu'on ne présente toujours plus.
4: Ah là là.
2: La seule unique Madame Dubouchon que vous avez appréciée dernièrement sur Espérance FM.
0: Ça va lui rester.
2: Hashtag paillette. Paillette, on a besoin de

0: bouger.
1: Débouché.
0: Sexy.
2: T'as passé de bonnes vacances, t'es pas dégâté.
0: Très bonnes vacances, franchement. T'as laissé des marques, coup de soleil, tout ça.
3: Mais vraiment, je confirme que l'oiseau, il s'est vraiment déboîté.
4: Oui, il a magnifié des mouvements, les petits
3: là. Vraiment. Alors, si vous voulez assister à la séance de Zumba, c'est ici. Vous suivez un oiseau, c'est les pas de gauche à droite.
4: Hey, dis-nous tout.
0: Eh ben ça va, très bien, par la grâce de Dieu.
4: T'es prête à reprendre là?
0: Prête.
4: Les jeux sont là, les jeux sont faits?
0: Oui, faits.
4: Maman. C'est bien.
0: J'espère que, chers auditeurs, vous êtes prêts aussi à participer, parce que ça va pas rigoler cette année.
4: Maman.
2: C'est bien. Donc, à côté de Paillette, nous avons Bestelle, voilà, qui nous suit toujours avec ses paroles. Son niveau d'espagnol est vraiment très, très élevé, mais pas aussi élevé que le mien. Donc, on applaudit Espagnolette!

0: muy contenta. Regresar.
1: Ok.
0: C'est-à-dire que tu lances les autres.
2: Ouais, ouais.
0: J'étais là durant la vacances.
1: Ok.
0: Con Davis. Mais c'était pas Big Up là, je suis avec Big Up.
3: Ensemble.
0: Ok.
2: Gang.
3: Yeah. Non, oula.
2: Non, on va pas. Ok.
0: On fait pas.
2: Ok. Donc, on remercie l'espagnol. Et nous passons tout de suite à Maya. On applaudit fort Maya.
1: Est-ce que

0: aussi. Svetlana Paré pour saison Big Up Tam. Et. Ah, pardon. Big Up Timmy.
1: Voilà.
0: En anglais, mon anglais, not good. Hein?
1: Voilà. Alors, Svetlana, dis-nous, comment tu passes tes vacances?
0: Svetlana, pas vacances.
1: Ok.
0: Svetlana, jamais prendre vacances. Svetlana, toujours travaille aussi. Pétrole. Gaz. Svetlana travaille aussi.
1: Et là, tu es prête à revenir cette année pour la nouvelle saison bien portifiée avec nous.
0: Oui.
1: En tout cas, merci d'être présent parmi nous. Non, en face.
0: Présente,
1: c'est le fait de parler souvent espagnol qui fait ça. Alors, toujours en face de moi, nous avons Stella, qui a la voix douce. C'est la voix la plus douce du plateau aussi, vraiment.
2: La voix off.
1: Oui, la voix off. C'est qu'il y a la voix qui apaise.
0: C'est vrai.
1: Dis d'où qu'on a posé bien fort. Vas-y, dis-moi.

0: sûr, mais pour toujours avoir, comment dire, un générique
1: aussi assez.
0: Et voilà.
2: Franchement, on se demande qui a chanté là.
1: The Voice Kids.
2: Ah, The Voice Kids. On va dire tout à l'heure, On va dire, Non, franchement, elle a bien fait, hein, les paroles là, super.
0: Non, franchement, avec un clin d'œil à Oscar.
2: Ouais, franchement. En plus, c'était ensemble, Oscar, hein.
0: Ah, tu trouves.
2: Bon, je trouve un côté.
3: Le Lady pas tombé sur l'Oscar.
2: Alors, c'est bon, t'as passé bonnes vacances, t'es prête là pour la nouvelle saison.
0: Je suis motivée et bien sûr, toujours là pour essayer de vous calmer un petit peu.
2: Voyons,
1: la
2: bleue. C'est bien. Non, mais.

0: chers auditeurs, c'est vrai, effectivement, quand on regarde Didou, on voit qu'il y a du changement.
1: Le Seigneur est avec moi.
0: Donc, elle appelle son mari Monseigneur, le fils. C'est bien. Franchement, continue comme ça. Chérie, t'as entendu, chérie?
2: Allô?
0: Allez, on continue. Juste avant de prendre les appels, on fait tout le monde les papons pour les appels.
3: Ouais, tout le monde.
0: Alors, à côté de Didou, il y a notre ami Afrique qu'on va présenter à la fin. On attend.
3: Ouais.
0: Ah, c'est un souffle sur le gâteau.
3: Alors,
0: à côté de notre ami Afrique.
1: Oui. Je veux faire remarquer quelque chose.
4: Je veux rebondir.
0: Vas-y. Pas trop fort.
4: Bondi.
1: La surprise sur le gâteau. Voilà. Et ça a choqué personne dans la salle.
0: Qui a dit ça?
1: Ah, Mélie Cooking, elle a réagi, effectivement.
3: Non, c'est aussi.
1: Mais la surprise,
0: oui, ça dépend.
1: Sous le gâteau.
0: Oui, ça dépend. Ça peut être doré. Ça peut être doré.
5: Dans Super Mario, il y a un gâteau, il y a une surprise sur un gâteau.
4: Regarde,
5: non, c'est sûr.
0: Bon, on continue. On continue avec celui, franchement, si tu nous écoutes pour la première fois, tu n'as jamais entendu l'émission, donc je te présente l'homme qui va te donner mal à la tête.
4: Ah ouais,
0: d'accord. Des Dolipo. Le seul unique, Guetta, pour la petite Guetta.
6: C'est la première fois dans cette émission que nous voyons une équipe sans indice, sans clé, remporter. Oui, mais bonsoir tout le monde. Donc, j'espère que vous allez bien. Donc, c'est moi, ça me fait plaisir d'être de retour avec vous. Donc,
4: on peut jouer la joie sur ton visage.
6: Sur mon visage, sur tous mes doigts.
0: En tout cas, t'es prêt, dispo, t'es juste au après.
6: Oui, certes.
0: On peut s'inquiéter
6: après.
0: On peut s'inquiéter, non, ça.
6: Même si.
0: Donc vous avez déjà compris que ça vole très
4: bien avec. Et vous voyez pas mes blagues?
7: Non, franchement, là, je sais pas.
4: Franchement, là.
0: Donc, on continue avec celui qui va nous parler de la santé. Quel que soit le problème de santé que vous avez ici, Nico, santé qu'on a produit fort.
3: Nico, santé va bien.
0: Alors, dis-nous tout, t'as passé une bonne semaine, c'est quoi le Seigneur?
3: Le patriarche.
0: Ah, quel homme, t'es champion.
3: Je vais bien, je suis très content de vous retrouver tous ensemble pour cette émission de Big Up Time, nouvelle saison 2023-2024. Mais sinon, je vais bien. Les jeux sont prêts. Révisez votre anatomie. Silence. On l'a réussi.
0: Okay. Donc là, il faut qu'on voit. Tout est prêt.
3: Ouais,
0: tout est
3: prêt. J'ai des nouveaux jeux. Un peu plus compliqué que l'année dernière.
0: Attends, plus compliqué? Non. C'est bon.
8: Quand tu seras là, je ne viendrai pas.
3: Mais si, viens. Je vais amener des cadeaux pour les jeux. Et bien sûr, chers auditeurs, il y aura des cadeaux pour vous. Pas tout le temps, mais voilà.
0: Mais eh ben voilà. Super, super.
3: Sur la santé, hein.
0: Alors, toujours sur la santé.
3: Toujours sur la santé.
0: Ok, ok. Ben voilà, donc.
3: Mangez-bougez.fr.
0: Donc voilà, donc à côté de Nico, ben, nous avons celle qui nous parle tout souvent de cuisine, de Mont Blanc. Donc je tiens à dire, si chers auditeurs, si vous êtes dans les parages, vous passez du côté de la radio, que vous savez que vous pouvez emmener quelque chose pour nous, donc privilégier un Mont Blanc, ce serait super. Une forêt noire, mais plus un Mont Blanc, des crêpes.
1: Ah ouais, des crêpes.
0: Donc pensez à nous, on est là, on a faim, on est là, tout le monde est triste, on a faim.
3: Un jus de raisin aussi.
0: Un jus de raisin, voilà, pas au chocolat. Donc tout ce que vous avez de frigo, emmenez. Oui, Priscilla.
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0: Ah, eh ben, Mélicou Kill, j'ai bien dit vous le

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0: Voilà,
1: on a fait un premier
2: copier. Voilà, les potes,
3: Attends.
2: Bonsoir. Alors, comment vas-tu?
0: I'm very happy to see you people.
2: Ça se voit, Donc, je pense que si ça se voit sur toi, donc ça se voit aussi sur.
0: Ma petite personne.
2: Ok, d'accord, ok.
0: Et sa moyenne personne.
2: Ok, sa moyenne personne, ok.
0: Voilà.
2: Ça se voit. Ça se voit. Ils sont comme si ils étaient tout chou là-bas. Oh là là. Sinon, bonnes vacances. Prêt, dispo, bonne belle saison.
0: Mon bronzage est déjà parti. Il y a un petit peu comme une tache chic.
1: Il est arrivé?
0: Oui. Il a même remis quand même. Mais effectivement, le séjour est à nous. Donc voilà, cette année, on va parler nourriture encore et il y aura quelques petites surprises.
2: Est-ce qu'on va déguster quelque chose à déguster, non?
0: Oui, et gagner aussi autant que faire se peut.
2: Ok, nickel.
0: Voilà. Donc, stay connected now and after. Aussi, toujours sur 91.6 Espérance FM, la radio que vous avez choisi.
2: Oh là là, voilà. Quel champion, franchement.
0: Si le directeur veut bien me voir après.
2: Priscilla, vas-y.
4: On aura des recettes et le gâteau tapis dessus. Il n'est pas sec, hein? Le gâteau tapis dessus, il n'est pas sec.
0: On va continuer le tour de table et avec suivant.
2: Alors, avant de passer à l'invité surprise qui nous vient tout droit de l'Afrique du Milieu, nous avons encore trois personnes. Alors, nous avons le plus jeune, qui gère maintenant tout seul derrière, le seul unique, mon fils.
5: Pas mon unique, mon premier.
0: Denis,
2: on a besoin de vous. Est-ce que j'ai pas mis ce photo? Allez, Denis. Alors, Denis, dis-nous, comment tu vas?
6: Ça va bien. Et vous?
2: Ça va, t'as passé de bonnes vacances?
6: Ah, ils étaient pas en fait.
0: Tu as bien repris l'école?
6: Ne parlons pas.
0: Non, de quoi casser l'ambiance?
2: Et t'es prêt là pour la nouvelle saison?
6: Tout à fait, je suis prêt, on va tout déchirer.
2: Quel champion! Donc, à côté de Denis, il est là, il s'occupe de. Ouais, il est de garde ce soir. Il a changé, il est tout doux, tout chou. Il s'occupe de sa fille.
7: Et c'est la première fois qu'on voit une garde assis.

0: là là, qu'est-ce qu'il dit? Il donne un bibou, il donne un bibou.
1: Non, mais c'est bon, ça, les gars. Ouais.
0: Donc voilà, maintenant, nous allons présenter notre invité surprise. Ah ouais, j'ai oublié. Ah, le seul, l'unique, cher auditeur. On a promis de ne pas s'attaquer. Le seul, unique, RTL voulait nous répondre. Maxi voulait nous le prendre.
2: BFM TV.
0: BFM. CNN International. Tout le monde veut.
2: RAFIC.
0: Mais il a décidé de. Il a préféré rester en Martinique.
2: Ouais.
0: C'est oui, avec Afrique. Voilà, voilà. Espérance FM. Le seul, l'unique.
2: Celui qui a des choses.
0: Je frissonne avant de dire son prénom.
2: Il pleut déjà.
0: Chercher de l'eau de camp pour lui. Le seul. Le seul, unique. Davis.
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0: Ouais, on s'est posé une vacances, t'as pas eu, je disais tout dans la radio, mais comment ça va? Es-tu prêt pour la nouvelle saison?
1: Oui, je suis prêt, petite anecdote. L'autre jour au resto, j'ai commandé un fœtus de poulet sur son lit de placenta. C'était un œuf au plat.
0: Ça démarre fort, je vis et au taquet. Franchement, on le met en valeur beaucoup parce que nous, au sein de l'émission Big Up Time, il a toujours été avec nous, toujours nous faire les remarques, nous permet de progresser, il a toujours permis d'avancer. En tout cas, un gros big up à Davis, franchement, parce que vous ne le connaissez pas, mais c'est The Wonderful, The Mec, The Beautiful Mec. Mon poteau, c'est notre poteau. Donc, c'est la poutre, ouais. Ça ok, d'accord, c'est quel homme. Alors, avant de passer au message, on présente. Quoi?
2: Et toi-même.
0: Non, on fait l'invité d'abord.
3: Et toi-même, on te présente pas.
0: Non, on fait l'invité d'abord, l'invité. Pas besoin. Hey, les gars, ma gagne, c'est bizarre. Non,
4: de la violence.
0: Je vais présenter notre invité. C'est un homme. Déjà, et Nicolas va traduire ce qu'il dit en français.
3: Ouais.
0: Parce que vous n'avez absolument pas comprendre.
5: Ouais.
0: Il nous arrive de l'Afrique du milieu.
4: Le Mozambique.
0: Le Mozambique. Et voilà, il va se présenter lui-même. Donc si vous le comprenez, Nicolas va traduire, d'accord?
3: J'aimerais.
0: Vas-y.
3: Ambolo. Content d'être plou.
6: Je suis content d'être ici.
3: Sinon, c'est Eric Delbois.
6: Je m'appelle Eric Delbois.
3: Je suis content d'être là avec vous.
0: Ouais.
3: Un moment de big time.
0: Il a dit
5: mollo.
0: Donc, vous avez compris que c'est le pasteur Delbois, responsable de la jeunesse au niveau de la fédération, et qui nous fait vraiment l'honneur d'être avec nous ce soir, de partager un petit moment avec nous. En tout cas, on applaudit, tout le monde applaudit bien fort.
7: On précise quand même que c'est lui aussi qui a l'émission en connexion du lundi au jeudi de 19h20.
0: Tu peux nous dire deux mots aussi?
3: On a cette émission qui a commencé lundi et c'est parti aussi sur les chapeaux de roue. Donc on est là du lundi au jeudi de 19h à 20h, une heure pour la connexion avec soi-même, avec les autres et avec Dieu. C'est un moment à partager. Voilà.
0: Super. En tout cas, merci d'être là déjà avec nous, d'être avec cette jeunesse. Franchement, c'est quelque chose.